Toutes les bonnes choses ont une fin. Donc pour ma part, je serai pas là la semaine prochaine, j'espère que vous avez bien apprécié. Mes collègues sont là, et oui, on appuie cocktail à groove. Ça fait 28 ans qu'on est là. Assez parlé, écoutez, faites events, et puis on se verra pas la semaine prochaine, mais enfin on se verra pas. Vous avez compris, allez, ciao.

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1: Bonjour à tous, l'essentiel de l'actualité, encore un peu de patience, les prix du gasoil pourraient baisser dès début novembre. Le gouvernement prévoit de débloquer 10 millions de barils issus de réserves stratégiques sur 3 mois. L'objectif énoncé, une baisse de 12 à 18 centimes par litre à la pompe. Le Premier ministre Sébastien Lecornu recevra lundi les distributeurs de carburant à Matignon pour organiser la mise en œuvre de cette mesure. Davantage de loups pourraient être abattus en France en 2026. Le gouvernement va relever le plafond autorisé de 21 à 23% de la population tout en maintenant des conditions pour les tirs. Les quotas non utilisés pourront être aussi reportés sur l'année suivante. Ces mesures visent à limiter les attaques contre les troupeaux. Les éleveurs évoquent 10 000 pertes d'animaux par an. 3 semaines de récupération attendent désormais Sophie Adenau. Après 8 mois dans l'espace, l'astronaute française doit d'abord passer des examens médicaux puis rejoindre Cologne en Allemagne. Là, elle suivra un programme de réadaptation à la gravité. Après 235 jours dans l'ISS, le retour à sa forme d'avant prendra plusieurs mois. Et puis après les enfoirés, place aux enflures. Les Restos du Cœur préparent de soirées d'humour les 4 et 5 avril au Casino de Paris. Les billets seront mis en vente dès aujourd'hui, avec également une tombola à 2 euros.
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0: Nasreddin Hoxha ne veut pas prêter son âne. Le voisin de Nasreddin vint frapper à sa porte.
1: Ah, bonjour.
2: Peux-tu avoir la gentillesse de me prêter ton âne ?
1: Oh zut, tu tombes mal. Ma femme est partie avec au marché.
2: Mais c'est ton âne que j'entends, là, dans ton écurie.
1: Tu doutes de ma parole et non de celle de mon âne ? Tu ne mérites pas que je te prête quoi que ce soit.

0: Nasreddin Hoxha a toujours deux femmes. Nasreddin avait deux femmes sous son toit. La première était laide et âgée, mais très riche. La deuxième était jeune et jolie, mais sans argent. Une question revenait dans la bouche des deux femmes.
1: Nasreddin, laquelle de nous deux tu préfères ?
0: Nasreddin éludait toujours la question. Mais un jour, alors qu'ils cheminaient tous trois sur le pont de Galata, elles s'approchèrent du parapet.
1: Et maintenant, si nous tombons dans l'eau, laquelle de nous deux tu sauveras ?
0: Nasreddin se tourna vers la plus âgée.
2: Naturellement, vous savez nager, ma chère.

0: Nasreddin Hoxha console le sultan. Le sultan se trouvait au hammam en compagnie de Nasreddin. C'était le jour de faire sa barbe. On apporta un miroir au sultan.
1: Hélas, mes yeux sont dissymétriques. Mes joues sont bouffies. J'ai les sourcils comme des broussailles. Il me manque une dent de devant. Une cicatrice traverse mon visage. Je perds mes cheveux. Ah, quelle souffrance que d'être laid. Nasreddin, toi qui connais les maux, ne peux-tu me consoler ?
2: Ta souffrance est infime, ta grandeur.
1: Que dis-tu ?
2: Tu souffres quoi ? Une demi-heure par semaine, quand on te fait la barbe.
1: Que veux-tu dire ?
2: Ta grandeur, songe à la souffrance de ceux qui voient ton visage durant toute la semaine.

0: Nasreddin Hoxha a honte. Un voleur pénétra en plein jour dans la maison de Nasreddin. Nasreddin l'entendit. Il se cacha dans le placard de sa chambre. Le voleur fouilla le bas de la maison. Il ne trouva rien. Il monta dans la chambre, regarda partout. Ni argent, ni objet de valeur. Il ouvrit le placard.
1: Nasreddin, qu'est-ce que tu fais là ?
2: Oui, évidemment. Je sais que tu es un voleur, rassure-toi. C'est que... voilà, j'avais honte. Honte de ma pauvreté. Parce que chez moi, il n'y a rien à voler. Naturellement, tu n'as rien trouvé, n'est-ce pas ?

0: Nasreddin Hoca aime le halva. À la maison de thé, la conversation portait sur les pâtisseries. Quand ce fut à son tour de parler, Nasreddin dit
1: « Moi, ce que je préfère, c'est le halva. »
2: « Ah, le halva. »
1: « Malheureusement, à la maison, quand il y a la farine et le sucre, il manque l'huile.
2: » C'est souvent comme ça, oui.
1: « Quand il y a l'huile et le sucre, il manque la farine. »
2: « Pas de chance. »
1: « Et quand il y a la farine et l'huile, pas de sucre. »
2: « Mais dis-moi, Nasreddin, dans ta maison, n'y a-t-il donc jamais en même temps la farine, l'huile et le sucre ?»«
1: Oh si, ça arrive souvent même. »
2: « Et alors ?»«
1: C'est moi qui ne suis pas là. » C'est moi qui ne suis pas là. Chut! Si je laisse la lumière allumée, il pourrait bien en venir un troisième.
3: Nasreddin, où vas-tu?
4: Et si c'était vrai?
1: Naturellement, vous savez nager, ma chère. Voilà. Quelqu'un a ouvert sa cage, elle est passée par la fenêtre, s'est perchée sur la gouttière et un chat s'est approché. Maintenant que tu sais que je suis un honnête homme, peux-tu me rendre mon argent?
3: Mais enfin, Nasreddin, pourquoi adresses-tu ainsi la parole à un inconnu?
1: J'ai cru qu'il s'agissait de moi.

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0: 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Bonjour à toutes et à tous, bienvenue à la chronique emploi-recrutement de RGV. Je suis Jacques-Alexandre Reynard, votre expert en recrutement local du Mercato de l'Emploi. Aujourd'hui, pour la chronique emploi-recrutement de RGB, ma consoeur Émilie Garcia a épluché les statistiques et les tendances du marché de l'emploi dans le Val d'Oise pour vous guider, chers auditeurs, dans vos recherches d'emploi. Tout d'abord, sachez que le Val d'Oise compte plus de 600 000 actifs et un taux de chômage de 7,9%. Il y a plusieurs secteurs particulièrement dynamiques qui recrutent en ce moment. La préparation de commandes et le magasinage, le transport de marchandises, le nettoyage de locaux et les services à la personne. Mais d'autres secteurs aussi, comme la vente en habillement et accessoires, sont aussi à la recherche de personnel. Ces entreprises qui recrutent sont pour l'essentiel à taille humaine. En effet, 70% des offres d'emploi proviennent d'établissements comptant moins de 10 salariés. Cela signifie des environnements de travail souvent plus conviviaux et une proximité avec les équipes dirigeantes. Au niveau de la formation, sachez que celle-ci joue un rôle clé dans l'accès à l'emploi. Au troisième trimestre 2023, plus de 5500 demandeurs d'emploi ont suivi une formation dans le Val d'Oise. Parmi eux, plus de la moitié ont retrouvé un emploi dans les 6 mois suivant la fin de leur formation. Parmi les meilleurs secteurs, on note les domaines de la production industrielle, du transport et de la logistique qui affichent un taux de retour à l'emploi impressionnant de 60%. Enfin, sachez que dans le Val-d'Oise, vous avez de nombreux événements et job dating organisés, comme le Forum de l'emploi de Cergy-Pontoise, qui réunit chaque année près de 80 entreprises du territoire. Pour y avoir tenu un stand l'année dernière, je peux témoigner du réel dynamisme des entreprises qui recherchent de nouveaux talents. En résumé, le Val-d'Oise offre un marché de l'emploi dynamique avec de multiples opportunités, notamment dans les petites structures et certains secteurs en pleine croissance. La formation continue se révèle être un atout majeur pour accéder à ces opportunités. Alors, si vous êtes à la recherche d'un emploi, dites-vous bien que vous êtes sur un territoire très dynamique et que si vous avez suivi une bonne formation dans un secteur qui vous plaît, vous devriez avoir assez facilement un bon job à la clé. Allez, bonne recherche et à la semaine prochaine!
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3: Bonsoir à toutes et à tous et bienvenue dans votre journal d'information locale sur RGB 99.2. Il est 18h et au programme de ce jeudi 8 octobre, un accident entre un tracteur et une voiture à Bantelu, la mobilisation lycéenne soutenue par les étudiants à Cergy, on parle Moustique Tigre avec Joël Tribou et on inaugure les live sessions du jeudi ce soir avec le groupe Fildalinx. Côté météo, demain on se prendra quelques gouttes tout au long de la journée, comptez 11 en minimum. 16 en maximale. À hauteur de Bantelu, ce jeudi, vers 5h du matin, la D14 a été le théâtre d'un accident entre un tracteur et une Peugeot 3008. Selon les premiers éléments de l'enquête confiés à la gendarmerie, le véhicule agricole circulait sur la voie ouverte au véhicule lent, avec son gyrophare allumé, mais sans les feux arrière de sa remorque. Le conducteur de la voiture, qui allait à plus de 100 km/h, l'a alors percuté. Les deux victimes, âgées de 28 et 58 ans, n'ont été que légèrement blessées et transportées en urgence relative à l'hôpital de Pontoise. Un carrefour à sens giratoire et un nouveau portique électrique pour lutter contre le passage des poids lourds à Boissy-l'Aillerie. Pour faire respecter l'interdiction du passage des véhicules de plus de 7,5 tonnes dans la commune, le département a mis en place ses infrastructures inaugurées ce jeudi 8 octobre. Avec plus de 5000 véhicules par jour sur la RD22, dont 3% de poids lourds, ce carrefour doit faciliter leurs manœuvres et encourager les camions à prendre les grands axes. Persan, la MJC, la Maison des Jeunes et de la Culture, est sur le point de fermer ses portes et les habitants s'indignent. À l'issue du conseil municipal du 29 septembre, la majorité municipale a voté la résiliation de la convention qui liait la ville à la MJC depuis 61 ans. Une décision que Valentin Ratieuville, le maire d'hiver droite, justifie par la situation financière de l'association en déficit. Il lui reproche également plusieurs engagements contractuels non respectés et dénonce un train de vie démesuré. Ni une ni deux, les habitants se sont révoltés, dénonçant une perte humaine et sociale inestimable pour Persan. Ils ont lancé une pétition en ligne sur change.org pour demander à la municipalité d'abandonner la fermeture, de maintenir les emplois des salariés et de rouvrir un dialogue transparent et constructif. Elle a déjà recueilli 750 signatures. Ce soir, à partir de 18h30, vous pouvez vous adresser directement au maire de Cergy, Jean-Paul Jandon. Il répond aux questions sur un live Facebook et pour participer, ça se passe à distance, en écrivant la question en commentaire de la publication Facebook de la ville ou par mail à webmaster@cergy.fr, mais aussi sur place, à la médiathèque Visage du Monde à Cergy. Un replay du live Facebook sera disponible ultérieurement selon la municipalité. Alors que la majorité des lycées du Val-d'Oise ont basculé en cours à distance, la contestation ne faiblit pas. Les organisations lycéennes ont appelé à l'acte 4 de la mobilisation ce jeudi 8 octobre. Et derrière les lycéens et étudiants, il y a les enseignants qui, eux non plus, ne semblent pas prêts à reculer. Ce jeudi, à midi, plusieurs syndicats et mouvements se sont réunis devant la préfecture de Cergy. De la CGT au PCF, en passant par le SNES-FSU et Lutte ouvrière, les discours se sont enchaînés. Nous nous sommes rendus sur place. Sur le parvis, la colère des syndicats gronde. Les enseignants affichent leur soutien au mouvement lancé par les lycéens. Parmi eux, cet enseignant d'histoire-géographie au collège Joliot-Curie d'Argenteuil, également secrétaire départemental du SNES-FSU.
4: Il est important d'être visible pour montrer que les enseignantes, les enseignants, les AED, ESH, PsyEN, on est tous en soutien de la mobilisation des lycéens et des lycéennes, puisque leurs revendications, elles correspondent en grande partie à ce que nous également on porte depuis de nombreuses années. Par exemple, nous on demande la baisse des effectifs. On estime aussi, comme les élèves, que 35 élèves par classe au lycée, c'est beaucoup trop, que c'est des conditions qui sont très dégradées pour eux à ce niveau-là. On voit aussi que le bâti scolaire, il est dans un état de vétusté, notamment dans le 95, donc des conditions qui sont absolument insupportables à la fois pour les élèves et pour les personnels et qui mettent en danger leur santé.
3: Des revendications qui devraient résonner dans l'ensemble de la société, selon Sandra Guillet, enseignante dans un lycée de Beaumont-sur-Oise et co-secrétaire départementale de la CGT Éducation 95.
5: On est tous concernés à 3 milliards de titres
0: Le premier, c'est à titre de citoyen. C'est-à-dire qu'on ne peut pas laisser la jeunesse de notre pays prendre des coups de matraque, se faire gazer, se faire exploser la tronche, parce qu'en fait, à un moment donné, il faut appeler les choses comme elles le sont, et ils se font brutaliser à l'extrême. Ce n'est pas juste une situation qui concerne les services publics, ce n'est pas juste une situation qui concerne l'éducation nationale, c'est une situation qui concerne l'ensemble des citoyens de ce pays. On pourrait même être beaucoup plus large.
3: Et le choix du lieu n'est pas fait au hasard. Les syndicats adressent également une critique à la gestion du mouvement par les forces de l'ordre, chapeautée par le préfet du Val d'Oise. Les syndicats indiquent que la fin de la mobilisation est loin et appellent à un rassemblement tous les vendredis à 18h devant la préfecture de Cergy. Depuis 10 ans, il est arrivé en Île-de-France et cette année, il fait vivre un cauchemar aux habitants du Val d'Oise. Il vole, il pique, il transmet des maladies et a tout d'un félin sauvage avec ses rayures. Il s'agit du moustique tigre. À Argenteuil, on installe des pondoirs passifs pour piéger les femelles. À Conflans-Sainte-Honorine, on prévoit de lâcher des mâles stérilisés. Toutes les communes veulent agir, mais la démoustication relève de l'Agence régionale de santé seule et elle ne peut être déclenchée qu'en cas de crise sanitaire. Aujourd'hui, nous recevons Joël Tribou. Bonjour.
5: Bonjour.
3: Vous êtes donc passionné par les insectes en tout genre qui vous ont inspiré pour écrire des poésies, adepte de la macrophotographie des insectes et vous animez également une émission sur cette antenne nommée Fantastique Insectes. Donc vous êtes ici pour nous parler justement des fake news mais aussi de ce que sont les moustiques tigres. Est-ce que dans un premier temps vous pouvez nous raconter comment cet insecte est-il arrivé en Île-de-France et dans le Val-d'Oise ?
5: Oui, alors le moustique tigre est originaire d'Asie du Sud-Est. Birmanie, Cambodge, Laos, Vietnam. Et il vit dans les forêts tropicales. Après s'être répandu sous les tropiques, eh bien, il est arrivé aux États-Unis. Et aux États-Unis, en 1985, d'abord au Texas, puis après, il a colonisé 26 autres États. Ben, il serait après arrivé en Europe en voyageant dans des containers avec des pneus. Son implantation est confirmée en 2004 dans les Alpes-Maritimes, vers Menton, Nice et la Camargue. Il y a eu des cas isolés dans la Vienne, le Val-d'Oise, la Seine-et-Marne et l'Orne. On ne parlait pas d'implantation, mais de séjour. En fin de compte, il avait, la région lui plaisait, il avait envie de passer quelques jours de vacances. Hein. Voilà, donc son nom de moustique tigre n'est venu que plus tard. Au début, on l'appelait moustique d'Asie ou tigre asiatique.
3: Et c'est vrai qu'il s'est donc implanté durablement maintenant depuis presque 10 ans. Ouais. On avait l'habitude de se faire déranger par les moustiques tigres pendant l'été, mais là c'est vrai qu'on est encore au mois d'octobre. Qu'est-ce qui le fait qu'il soit là ?
5: Le moustique tigre adore, comme beaucoup d'autres moustiques, mais lui, quand il fait 22-25 degrés, c'est là qu'il prolifère le plus. Par contre, quand les températures atteignent 35-40 degrés, là, le problème, c'est que il a plus d'eau, la femelle n'a plus d'eau pour pondre, les mares sont asséchées, donc pour lui, il meurt. Hein, donc, quand il fait 25 degrés et qu'il pleut, la femelle peut pondre, vous vous rendez compte, dans des bouchons. Il suffit d'un bouchon avec un tout petit peu d'eau, et là, ça suffit au bonheur de la femelle.
3: Et ce moustique, il cristallise les angoisses, on parle beaucoup de maladies qu'il pourrait transmettre. Est-ce qu'il est vraiment plus dangereux que le moustique commun ?
5: Peut-être, oui, plus dangereux que le moustique commun, parce qu'il transmet la dengue, le chikungunya, le zika. Mais la majorité des cas en Île-de-France sont des cas importés de voyage. Hein. Mais on a eu des cas locaux sans que des personnes aient voyagé. Et ils sont confirmés dans le Val-de-Marne et dans l'Essonne.
3: Et donc c'est dangereux pour nous avec la transmission de certaines maladies. Est-ce que c'est dangereux pour le reste de la biodiversité ?
5: Non, c'est pas dangereux pour le reste de la biodiversité. Pour nous, oui, mais pour le reste de la biodiversité, non. Le reste de la biodiversité, pour les insectes, il y a les frelons, mais pour ces petites bêtes, non.
3: Et on a vu que les communes, elles commençaient à mettre en place différents systèmes. Quels sont les moyens de lutter efficacement contre ce moustique tigre ?
5: Alors, il y a eu des nichoirs à chauve-souris dans les Hauts-de-Seine. On utilise la citronnelle et les ultrasons, mais ce ne sont pas vraiment des remèdes très efficaces. Il y a des choses très importantes à respecter. Il faut nettoyer et vider les coupelles de pots de fleurs, changer l'eau des vases, couvrir les récupérateurs d'eau. Important aussi, quand on est à la campagne, on a une maison, il faut nettoyer les gouttières. Parce que si des feuilles obstruent l'écoulement, eh bien là, les femelles ont vite repéré ces endroits et l'eau stagnante va leur permettre de pondre leurs œufs et les larves se développer dans l'eau. Quoi, hein, là.
3: Et qu'en est-il de l'insecticide, par exemple ?
5: Non. Il ne faut pas utiliser des insecticides. Pourquoi ? Parce que la biodiversité va en souffrir. Donc, important, c'est... Beaucoup de gens, c'est ça le problème, quand ils ont une maison, ils ont des coupelles, ils ont une mare qu'ils ne vont pas nettoyer. Ils vont dire, tiens, j'ai une mare, il va y avoir des libellules, des petits insectes qui vont venir. Non, nettoyez. Hein. Donc, ayez vraiment cette préoccupation. L'eau doit être le plus propre possible et ça permettra que les moustiques-tigres ne trouvent pas leur bonheur.
3: Voilà. Et on parle de lutte contre le moustique-tigre, mais est-ce qu'on doit vraiment penser à son éradication ou alors est-ce qu'on doit juste apprendre à vivre avec maintenant ?
5: Je pense que, c'est mon avis, hein, mais je pense que comme pour les frelons asiatiques, les frelons européens qui, eux, ne sont pas dangereux, eh bien, je pense qu'il va falloir faire avec le moustique-tigre. Hein. C'est dommage. On va pouvoir en éradiquer quelques-uns si on suit ses conseils au niveau de l'eau. Hein. Mais malheureusement, je crois qu'avec les moustiques classiques, on vit avec depuis des années. Mais maintenant, il va falloir s'habituer à vivre avec les moustiques tigres.
3: Très bien, eh bien, merci beaucoup en tout cas Joël Tribou.
5: Ben, merci beaucoup.
3: On peut vous retrouver parler justement des insectes dans l'émission que vous animez sur RGB, Fantastique Insectes, le premier jeudi de chaque mois à 16h30. Et maintenant maintenant on inaugure une nouvelle chronique de notre journal pour mettre en lumière des artistes du coin, interview et session live au programme. Aujourd'hui, on reçoit le groupe Phil Dallings.
6: Avec Phil Dallings, vous êtes un groupe de 5 artistes. Bon, aujourd'hui, vous n'êtes que 3, mais vous êtes 5 artistes. Est-ce que vous pourriez... Enfin, vous êtes tous d'univers, vous venez tous d'univers différents. Vous avez des énergies qui sont différentes, des styles qui sont différents. Est-ce que vous pourriez me parler de comment l'origine de ce groupe, comment est-ce qu'il a été créé ?
7: Alors, l'origine, en fait, s'est faite dans le temps. Une rencontre de base avec Lee J. Monet, le rappeur... du groupe où on travaillait ensemble et donc du coup on a toujours été des passionnés de musique donc du coup on s'est dit bah, pourquoi pas faire une association et puis au fil du temps on rencontre les gens Marie-Lou qu'on a rencontré, que j'ai rencontré personnellement et qui est rentré dans le groupe parce qu'on avait besoin d'une basse et ensuite Fabus qu'on a rencontré dans une scène ouverte au Kibélé sur Paris qui est rentré aussi, et ensuite Lolo, le batteur, qui était aussi un collègue de travail, qui s'est greffé, parce que j'aimais bien son style. Donc voilà.
6: Est-ce que vous pourriez me faire un petit listing de tous les membres du groupe ? Qui est-ce qu'on a ? Donc on a un guitariste.
7: On a un guitariste, Fabulous ou Fabien. On a Marie-Lou, la bassiste.
8: Voilà.
7: La gamme de finesse, comme on aime l'appeler. On a Lee J. Monet, qui est le rappeur. On a Laurent le Cielfly, qui est le batteur, qui n'est pas là aussi. Et il y a moi, qui suis au chant, parfois au clavier, parfois à la percussion.
6: Okay. Est-ce que vous avez toujours tous, chacun été lié à la musique, ou c'est venu avec le temps ? Est-ce que c'est là depuis l'enfance ? Est-ce que la musique, l'univers de la musique, il a toujours été avec vous ?
8: Ouais, l'univers de la musique, il a toujours été avec moi en tout cas. Parce que mes parents, enfin maman, faisait partie d'une famille musicienne. Donc ça fait très longtemps, de la Réunion. Et ensuite, moi j'ai commencé la musique, je devais avoir 18 ans, j'ai commencé par la guitare, ensuite le chant, et ensuite avec le groupe Phil Dallings, la basse.
6: Et pour vous ?
9: Idem pour moi, toujours. Okay. école formation musicale, très très jeune, à l'âge de 7 ans. Et puis ça a continué jusqu'à l'adolescence et jusqu'à maintenant. Jamais arrêté.
7: Et moi, de mon côté, ben, le chant, c'est venu assez tard. et j'ai décidé de m'y mettre, on va dire, vraiment en 2014. Sinon, je chantais dans des petits groupes comme ça, depuis 2008, tout comme ça. Et puis, sinon, bah, de base, je suis danseur. Je dansais à la street dance dans les années 90, New Jack Swing, etc. Donc voilà.
6: Je l'ai dit précédemment, mais du coup, vous avez tous des univers et des styles assez distincts les uns des autres. Comment est-ce qu'on réussit au sein d'un groupe à allier justement tous ces styles différents? Comment ça se fait?
8: C'est une force, hein. C'est une force parce que justement, on arrive à mélanger tout ça. C'est pas évident parce qu'il y a un peu de rock, un peu de soul, un peu de gospel, un peu de tout. Mais justement, je pense que c'est un privilège d'avoir des univers différents comme ça et faire de la musique. En mélangeant tout, on arrive assez facilement à le faire.
7: Oui.
8: Chacun trouve sa place.
7: On va dire que oui, ça se fait naturellement. Ouais. Parce que c'est Fabous qui vient avec sa guitare bien souvent et qui fait deux, trois petites mélodies. Et puis nous, selon nos personnalités, selon comment on trouve nos influences, comment on va se poser sur sa guitare, et ben, on va émerger quelque chose sans calcul, sans rien du tout. Et puis hop. Voilà, chacun exprime ce qu'il est, en fait, tout simplement.
6: Est-ce que la musique, ça rapproche les gens? Est-ce que ça crée du lien plus facilement?
8: Ah oui.
9: La musique, carrément.
8: La musique est faite pour ça, je pense. C'est un remède à tous les maux. Hein. Donc, non, ça rapproche. En tout cas, nous, ça nous a rapprochés. Et
9: ça a traduit un peu le nom de notre groupe.
8: Voilà.
7: Mais après, ça dépend pour qui, sous quelle forme. Si c'est avec le public, oui. Ça, c'est sûr que ça, c'est ce qu'on essaie de faire. Et justement, le fait de notre diversité, essayer de toucher un maximum de personnes par rapport à nos influences. Donc, plus il y a de diversité, plus il y aura des gens qui seront touchés. Et on a souvent des retours qui, justement, ça va être des anecdotes totalement différentes les unes des autres. Mais on aura touché quelqu'un, en tout cas.
6: Vous l'avez choisi ensemble, le nom du groupe?
8: Oui, on l'a choisi ensemble. Donc, Feel the Links, en fait, ça veut dire Feel the Links, ressent les liens.
7: C'est un jeu de mots.
8: Voilà, c'est un jeu de mots, quoi. C'est un jeu de mots anglophone.
6: Top. On va écouter tout ça et puis bah, merci à vous.
7: Et merci à vous pour l'invitation. Merci beaucoup.
3: On retrouve Phil Dalings sur scène le 7 novembre à Garges-lès-Gonesse. Et si vous voulez les suivre, tout se passe sur les réseaux sociaux. Phil Dalings Musique. C'est la fin de ce journal d'information, mais restez avec nous pour la session live de Phil Dalings dans un instant. Merci pour votre attention. 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Merci à Axel Maire à la technique. Ce soir, c'est de la balle sur RGB à 19h, animé par Zico. Belle soirée et bonne écoute de la live session.

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1: Deuxième titre. C'est une reprise. Vous connaissez tous vos chansons. Vous allez voir. Et lorsqu'on fait des reprises, toujours à notre sauce, on espère que vous allez adorer.
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1: Hit the road.

0: Oui, oui, oui. Atterrissage risqué, mais...
1: mais c'est beau quand même.
0: Voilà, on l'a fait, on l'a fait. Ok, ok, nice. Alors, ouais, on dit, on était parti sur quoi le...
1: Sur Night and Day, je crois, non?
0: Night and Day, ouais. Ok. Et après, ok, d'accord. Ok, vas-y.
1: Allez, go.

Prochain morceau, une reprise aussi d'un grand artiste. Paix à son âme, D'Angelo Brown Sugar.

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1: 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Il est 7h.
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5: Bonjour à tous, l'essentiel de l'actualité. Encore un peu de patience. Les prix du gasoil pourraient baisser dès début novembre. Le gouvernement prévoit de débloquer 10 millions de barils issus de réserves stratégiques sur 3 mois. L'objectif énoncé, une baisse de 12 à 18 centimes par litre à la pompe. Le Premier ministre Sébastien Lecornu recevra lundi les distributeurs de carburant à Matignon pour organiser la mise en œuvre de cette mesure. Davantage de loups pourraient être abattus en France en 2026. Le gouvernement va relever le plafond autorisé de 21 à 23% de la population tout en maintenant des conditions pour les tirs. Les quotas non utilisés pourront être aussi reportés sur l'année suivante. Ces mesures visent à limiter les attaques contre les troupeaux. Les éleveurs évoquent 10 000 pertes d'animaux par an. 3 semaines de récupération attendent désormais Sophie Adenau. Après 8 mois dans l'espace, l'astronaute française doit d'abord passer des examens médicaux puis rejoindre Cologne en Allemagne. Là, elle suivra un programme de réadaptation à la gravité. Après 235 jours dans l'ISS, le retour à sa forme d'avant prendra plusieurs mois. Et puis après les enfoirés, place aux enflures. Les Restos du Cœur préparent deux soirées d'humour les 4 et 5 avril au Casino de Paris. Les billets seront mis en vente dès aujourd'hui avec également une tombola à 2 euros.
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1: Avec Destination Santé, Emmanuel Ducreuset.
2: Bonjour à tous. Une étude du Centre international de recherche sur le cancer montre que la crise du Covid a entraîné un retard massif dans le diagnostic de cancer. Pour l'heure, les conséquences à long terme restent incertaines. Une étude révèle que plus de 55 000 cas de cancer n'ont pas été diagnostiqués au cours des premiers mois de la pandémie de Covid-19 en 2020. Des chercheurs ont analysé les données inhérentes au cancer en Australie, au Canada, au Danemark, en Irlande, en Nouvelle-Zélande, en Norvège et au Royaume-Uni entre 2015 et 2020. Ils ont ainsi pu comparer le nombre de cancers diagnostiqués pendant la pandémie au nombre attendu basé sur les tendances pré-Covid. Résultat, entre avril et décembre 2020, 16% des diagnostics prévus de cancer étaient manquants. Les plus fortes diminutions ont été observées pour le cancer de la prostate, le cancer du sein et le mélanome cutané. Les réductions les plus significatives ont eu lieu durant les premiers mois des confinements d'avril à juillet 2020. Plusieurs facteurs peuvent expliquer cette chute brutale. Pendant les confinements, l'accès aux soins a été limité, notamment en médecine générale. De nombreux programmes de dépistage ont été suspendus et surtout, beaucoup de patients ont hésité à consulter par peur de contracter le virus. Les chercheurs mettent en garde. Les conséquences du retard de diagnostic à long terme restent incertaines et la surveillance continue est essentielle pour déterminer si un diagnostic retardé affectera la survie de ces patients dans les années à venir. Notons tout de même que certaines des baisses des diagnostics les plus marquées ont été observées au Royaume-Uni et en Irlande, tandis qu'en Norvège et en Nouvelle-Zélande, les perturbations ont été relativement moindres. Une compréhension plus détaillée des raisons pour lesquelles certains systèmes de santé ont mieux résisté aux pressions de la pandémie de Covid-19 pourrait offrir des leçons précieuses pour la préparation future aux crises, conclut le CIRC.
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6: Dans ces petites villes, dans les quartiers pauvres, ils font caca comme avant parce qu'ils sont, juste après eux, ils sont en périphérie de la ville, donc ils font caca comme avant, juste à côté, là, dans le champ qui est à côté. Pour les femmes, elles vont aller dans les champs, elles vont se retenir toute la journée, elles vont aller dans un champ. Les hommes, ils vont se cacher un peu, mais bon, j'ai vu pas mal de gens faire caca en face de moi. Non. Bon, en fait, dans les quartiers, quand il y a une sorte de nala, on appelle ça un nala, c'est l'équivalent de caniveau. Les gens, s'ils n'ont pas de toilette chez eux, ils vont le faire là. Donc, le caniveau, ça reste un caniveau, donc c'est dans la ville. Quoi. Pas dans le centre de la ville, pas sur la seule route bitumée qu'il y a dans la ville. La grosse ville, la grosse bonne route, mais quand même, il y a des choses pas mal. Ne serait-ce que s'il y avait des nalas qui étaient construits intelligemment dans une petite ville, ça aurait permis d'évacuer toutes ces eaux usées en dehors de la ville. Et pas... Mais vu que ça n'a pas été fait ou que c'est mal fait, finalement, les eaux stagnent. Ça stagne, quand tu marches dans la rue, tu potages dedans. Et arriver à la Mousson, ça inonde toute la ville. Donc tu te balades dans des eaux usées. C'est comme marcher un peu dans les égouts en période de Mousson. Tu marches dans des égouts. Si tu es immunisé, entre guillemets, tu tombes pas malade. Mais moi, je suis allé voir les hôpitaux. De ces régions-là, il y a encore des cas qui sont dus aux eaux usées. Les gens ne relient pas ça forcément, la maladie de l'enfant, au fait que, parce qu'il a potagé dans les eaux usées. Pour eux, ils vont plutôt se dire c'est divin, c'est comme ça. C'est...
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0: Bonjour à toutes et à tous, c'est le 13e épisode du Beau Rôle, le podcast où les textes prennent vie. Aujourd'hui, levée de rideau sur Georges Feydeau, deux points, ouvrez les histoires. Georges Feydeau, né en 1862, est l'un des maîtres du vaudeville de la Belle Époque. Précision d'horloger, quiproquo et personnages débordés par eux-mêmes. Un monsieur qui n'aime pas les monologues fait partie de ses textes de jeunesse, puisqu'il avait 20 ans lorsqu'il a publié celui-ci, où l'on voit déjà naître son sens du rythme et de la folie comique. Une pièce brève, nerveuse, qui tourne en dérision nos bavardages et nos contradictions. Bref, pas besoin d'en dire plus. Non, je m'en vais. Cela m'agace. Et il y a là à côté ce grand blond. Vous savez ce grand blond qui dit des monologues ? Eh bien, il en dit un, en ce moment. Des monologues. A-t-on idée de cela ? Si j'étais la préfecture de police, je les défendrais, hein. C'est faux. Archi faux. Un homme raisonnable ne parle pas tout seul. Il pense, et alors il ne parle pas. C'est ce qui le distingue des fous, qui parlent et qui ne pensent pas. Admettre le monologue, c'est rabaisser l'humanité. On devrait le défendre, non mais cela me rend malade. Moi, je n'admets le monologue qu'à plusieurs. Parce qu'alors, ce n'est plus un monologue. Ce sont des gens qui se parlent. Et nous, qui les écoutons dans la salle, nous sommes comme des indiscrets. Mais ils ne s'occupent pas de nous. Tandis que celui qui vient nous débiter un monologue, de quel droit ? Qu'est-ce qui lui demande quelque chose ? Enfin, c'est comme si je venais vous en dire un, moi. Hein, qu'est-ce que vous diriez ? C'est faux, archi faux, n'est-ce pas ? Eh bien, nous sommes du même avis. Quand on a une excuse, bon, je comprends, c'est autre chose. Bah, ainsi, moi, tenez, j'ai un concierge. C'est très curieux. Bon, pas d'avoir un concierge, hein, c'est une infirmité. Non, c'est qu'il parle toujours seul. Mais lui, cela ne m'agace pas. Parce qu'il a une excuse. Il est sourd. Il parle, c'est une façon de s'entendre penser. Mais tenez, pour vous prouver que je ne suis pas de parti pris. La chanson, la romance, je comprends très bien. Parce qu'il y a la musique. C'est faux, archi faux, mais il y a la musique. Voilà l'excuse. C'est une façon de vous dire, vous savez, n'en croyez pas un mot. Tandis que le monologue, on dirait toujours que c'est arrivé. Ainsi, dans les tragédies de Corneille, s'en est rempli. Chaque fois qu'il y en a un, je quitte la salle. Ça m'agace. Et je ne rentre que lorsqu'un second personnage rentre aussi. C'est pour cela que vous me voyez toujours au Strapontin, hein. C'est plus commode pour sortir. Bon, malheureusement, on les a supprimés. Enfin, je vous demande un peu, quoi de plus ridicule qu'un homme qui a bien d'autres choses à faire que de bavarder tout seul ? Et qui se met à déclamer, par exemple, « Oh rage, oh désespoir, oh vieillesse ennemie, n'ai-je donc tant vécu que pour cette infamie ?» C'est idiot ! Encore s'il y avait de la musique. Eh bien, ce serait tolérable. Il y aurait une excuse. Mais sans cela, il n'y en a pas. L'autre jour, j'étais en chemin de fer. Dans le même compartiment, il y avait un monsieur. Nous n'étions que deux, lui et moi. C'était un Anglais. Bon, du moins, il en avait l'accent. Quand il parlait. Mais il ne parlait pas. Tout à coup, entre deux stations, il se met à remuer, à se tortiller avec un flegme britannique. Puis soudain, il desserre les dents. Des dents de britannique. Comme le flegme. Et je l'entends murmurer « Oh yes, yes, what a closet, oh là !» J'ai compris que c'était de l'anglais. Un monologue en anglais passe encore. Je pouvais pas lui en vouloir. Au moins celui-là, il avait ses raisons. L'autre jour, j'étais à l'exposition. Il y avait des dames, beaucoup de dames. J'en avais une devant moi. Elle était très bien. Hein. Elle parlait toute seule et j'entendais tout ce qu'elle disait. « Ah, je suis bien fatiguée. Si je prenais une voiture, j'irais dîner avec plaisir au restaurant. Un bon buisson d'écrevisses, du champagne. Oh, ce serait bon. » Et ainsi de suite. C'était un monologue. Mais là, soit, il y avait une excuse. Je pouvais pas lui en vouloir. J'en ai même pas voulu du tout. Enfin, c'est un monologue qui m'a coûté très cher. Passons. Tenez, ma femme. Elle est bien bonne. Pas ma femme, hein, l'aventure. Elle était dans sa chambre un soir, étendue sur son divan. Je rentre doucement. Elle parlait toute seule, elle disait des bêtises. Auguste, viens, n'aie pas peur, l'autre est sorti, tu n'as rien à craindre. Auguste, je demande un peu, je m'appelle Ernest. Elle faisait du monologue. Mais je n'ai pas pu lui en vouloir. C'était inconscient. Elle dormait. Enfin, celui-là, je le comprends. Mais les autres, c'est faux, archi faux. Ah, si jamais je venais comme cela à propos de rien, vous raconter mes petites affaires, je voudrais que chacun de vous se levât et me cria « Allez-vous-en, allez-vous-en !» Et tenez, C'est une idée. Si le grand blond n'a pas encore fini son monologue, je vais rentrer dans la salle et je lui crierai « Allez-vous-en, allez-vous-en, allez-vous-en !»
1: C'est tout pour aujourd'hui. Pour lire ou relire d'autres pièces ou scénettes de Georges Feydeau, je vous invite à vous rendre chez votre libraire ou sur Internet. Merci d'avoir écouté ce 13e épisode du Beau Rôle. Si ça vous a plu, pensez à vous abonner au podcast sur votre plateforme et sur les réseaux sociaux, à liker et à partager autour de vous. On se retrouve très vite pour une nouvelle histoire. Salut !
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2: Bonjour à tous, à la une de l'actualité, le prix du gazole pourrait commencer à baisser dès le début du mois prochain. Le gouvernement va puiser dans les réserves stratégiques françaises pour tenter de faire reculer les prix à la pompe, Jacques Terrance.
3: L'objectif affiché par le gouvernement, c'est une baisse de 12 à 18 centimes par litre de gasoil. Pour y parvenir, 10 millions de barils vont être progressivement sortis des stocks stratégiques français pendant 3 mois. Ça représente environ 18% de la consommation nationale sur cette période. La mesure doit entrer en vigueur le 1er novembre. Selon le ministre du pouvoir d'achat, Serge Papin, les automobilistes pourraient donc constater les premiers effets dès le début du mois prochain. Reste maintenant à organiser concrètement la baisse. Sébastien Lecornu doit recevoir les distributeurs de carburant lundi à Matignon. En parallèle, le gouvernement cherche de nouvelles sources d'approvisionnement, notamment dans les pays du Golfe et au Nigeria, et ça pour reconstituer les stocks qui seront utilisés.
2: Merci Jacques. Premières annonces du gouvernement face à la mobilisation des lycéens. Le ministre de l'Éducation nationale, Édouard Geffrey, a annoncé hier soir le déploiement de 3000 professeurs remplaçants dans les prochaines heures. Plusieurs centaines de recrutements supplémentaires seront également autorisés. Des mesures avant une nouvelle journée de mobilisation prévue mardi prochain et pour les rassemblements d'hier. Plus de 130 000 manifestants ont été recensés par la CGT contre 71 500 selon le ministère de l'Intérieur. Le premier tour de la primaire social-démocrate débute ce matin à 8h. Quelques 140 000 électeurs inscrits sont appelés à départager 5 candidats. Raphaël Glucksmann, Olivier Faure, Ségolène Royal, Emmanuel Morel et Jérôme Guedje. Le scrutin se déroule uniquement en ligne jusqu'à demain soir 20h. Les résultats seront connus dans la foulée. Et si aucun candidat ne l'emporte dès le premier tour, un second vote aura lieu les 16 et 17 octobre. 3 semaines de récupération attendent désormais Sophie Anneau. Après 8 mois dans l'espace, l'astronaute française doit d'abord passer des examens médicaux, puis rejoindre Cologne en Allemagne. Là, elle va suivre un programme de réadaptation à la gravité. Après 235 jours dans l'ISS, le retour à sa forme d'avant prendra plusieurs mois. On passe au sport avec du football. Les Girondins de Bordeaux joueront bien en Régional 1 cette saison. Leur inscription a été officiellement validée hier par la Ligue de Nouvelle-Aquitaine. Premier match vendredi 16 octobre face à Bayonne, face à la réserve de l'Aviron. Mais le club attend encore une décision du tribunal de commerce sur son plan de continuation. Ça sera le 20 octobre. Et puis une seule rencontre au programme de la Ligue 1 ce soir en ouverture de la 6e journée. Lens reçoit l'Olympique Lyonnais. Coup d'envoi à 20h45. Passez une très belle journée.
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0: 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Il est 8h.
1: Bonjour à tous, à la une de l'actualité, les prix du gazole pourraient baisser dès début novembre, soit dans 3 semaines. Le gouvernement prévoit de débloquer 10 millions de barils issus des réserves stratégiques sur 3 mois. L'objectif annoncé, une baisse de 12 à 18 centimes par litre à la pompe. Le Premier ministre Sébastien Lecornu va recevoir lundi les distributeurs de carburant à Matignon pour organiser la mise en œuvre de cette mesure. 2 semaines de mobilisation et des premières annonces du gouvernement, pourtant prévues à la fin du mois. 3000 professeurs remplaçants vont être déployés dans les lycées pour répondre aux revendications des élèves. L'annonce a été faite hier soir par le ministre de l'Éducation nationale, Édouard Geffray. Plusieurs centaines de recrutements supplémentaires sont également prévus. Ces mesures interviennent après une nouvelle journée de manifestation. Hier, elle a rassemblé plus de 130 000 personnes selon la CGT, contre 71 500 d'après le ministère de l'Intérieur. Des blocages sont en cours devant la faculté d'Assas à Paris. Une nouvelle mobilisation est prévue mardi prochain. Et en football, après 3 semaines de trêve internationale, c'est le retour de la Ligue 1 ce soir. C'est la 6e journée avec Lens-Lyon à 20h45. Également au programme ce week-end, Paris-Le Mans, Monaco-Toulouse ou encore 3 Marseille.
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0: Bonjour à toutes et à tous, bienvenue à la chronique emploi-recrutement de RGB. Je suis Jacques-Alexandre Reynard, votre expert en recrutement local du Mercato de l'emploi. Aujourd'hui, je vais vous parler d'une tendance que l'on ressent de plus en plus forte dans le monde du travail, à savoir se lancer en tant qu'indépendant. Ah, les joies d'être sans patron à son compte, de faire ce que l'on veut, de s'organiser comme on veut! Mais ça, ce n'est que l'envers du décor. En effet, quand vous êtes à votre compte, vous devez tout faire. Gérer votre activité, votre relation client, la prospection, la comptabilité, la communication, etc., etc. En fait, le piège est de penser que vous n'allez faire que votre métier, alors qu'en fait, vous allez faire plein d'autres choses. Il y a un conseil contradictoire que l'on peut donner, à savoir de bien penser votre projet, mais ensuite de vous lancer sans trop vous poser de questions, car il faut oser et réagir ensuite à ce qui va se passer. Il est aussi très important de bien vous entourer, car vous allez être seul, et le fait d'intégrer des réseaux peut fortement vous aider. Dans le Val-d'Oise, nous avons la chance d'avoir un département de réseau. Vous avez aussi la Chambre de commerce et de l'industrie, qui est très dynamique et qui propose des programmes pour aider les nouveaux entrepreneurs. En définitive, se lancer est une aventure humaine et professionnelle formidable, mais tout le monde n'est pas fait pour ça, car la liberté a un prix, et il faut tout de même avoir un mental fort pour gérer les hauts et les bas, inévitables dans toutes les activités. Si vous voulez en savoir plus, ou si vous voulez échanger sur ce sujet, contactez-moi via RGB par mail à rgb@radiorgb.net. À la semaine prochaine.
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2: 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Des millions de Français ne connaissent pas leurs droits. Je suis Sabrina Gapteni, avocate et fondatrice d'Avocats Justes, le réseau d'avocats qui vous accompagne pour un monde plus juste. Le saviez-vous? Si vous êtes salarié et que vous vous retrouvez en arrêt maladie à un moment donné, vous cumulez des jours de congés payés pendant cette période. Cela n'était pas possible jusqu'à une fameuse décision de la Cour de cassation du 13 septembre 2023. En réalité, cette décision n'a fait qu'appliquer une directive européenne de 2003 qui protège les droits des travailleurs salariés et qui prévoit que chaque salarié bénéficie de 4 ou 5 semaines de congés payés par an, qu'il ait effectivement travaillé ou qu'il ait été arrêté pour maladie. Donc si vous êtes concerné, je vous invite à vérifier ce qui est indiqué sur vos bulletins de salaire. Car vous avez 2 ans pour réclamer vos droits auprès de votre employeur et vous pouvez remonter jusqu'à 3 ans. Restez à l'écoute des prochains épisodes pour mieux connaître vos droits. Le savoir, c'est le pouvoir.
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3: Bonsoir Caroline. Alors, toutes les bonnes choses ont une fin. C'est la dernière chronique coup de projecteur de cette saison. Qu'est-ce que vous nous proposez pour terminer l'année en beauté à Utopia?
4: Alors, on est très heureux de pouvoir convier nos spectateurs, les fidèles, mais aussi toutes celles et ceux qui ne nous connaissent pas. Ce sera l'occasion de faire connaissance. On vous invite donc à un fiesta de fin de saison. Ce sera le vendredi 3 juillet à partir de 19h, donc à Utopia Saint-Ouen-l'Aumône. Et à cette occasion, donc, on vous prépare, comme tous les ans, une magnifique tombola. Donc, quand même, le premier prix est une saison entière gratuite à Utopia pour une personne. C'est-à-dire que l'heureux ou l'heureuse gagnante aura une carte VIP, pourra venir voir autant de films qu'il ou elle le souhaitera sur la saison août 2026 jusqu'au juillet 2027. Donc voilà, c'est quand même un beau cadeau. Et puis surtout, ce sera l'occasion de pouvoir découvrir un film en avant-première. Cette année, on est très heureux d'avoir obtenu l'avant-première du film de Martin Darondo et Bertrand Huskla, que vous connaissez peut-être, qui fait des vignettes très très drôles. Le film s'appelle De la comédie française et c'est un film tout à fait réjouissant. C'est une comédie qui se passe exclusivement donc à la comédie française, avec exclusivement des comédiens de la comédie française, et c'est à la fois drôle, intelligent, voilà, ça nous semblait être le film parfait pour finir l'année. Et puis le film a l'avantage aussi de ne durer qu'1h15, ce qui va nous laisser toute la soirée pour ensuite manger tous ensemble une part de paella qui sera faite en direct de la place Pierre Mendès France. Donc il faut venir pré-acheter vos places aux caisses d'Utopia, mais si vous vous décidez au dernier moment, il y a de fortes chances qu'il y ait encore de la place. Voilà, donc ça c'est le dernier et premier gros événement. Et nous avons aussi un événement dimanche 5 juillet, un petit déjeuner iranien. C'est une séance unique en hommage à Marjane Satrapi qui nous a quitté trop prématurément. Donc on était très triste de cette disparition. Donc voilà, on voulait lui rendre hommage en passant l'un des films emblématiques de sa carrière, qui est bien sûr Persepolis, tiré de son propre roman graphique. Et on aura également notre députée Aïda Adizadeh qui sera présente, puisqu'elle est présidente du groupe d'amitié France-Iran à l'Assemblée nationale. Voilà, donc c'était aussi important pour nous de rendre hommage à cette grande artiste disparue. On terminera par une autre avant-première le mercredi 8 juillet d'un film qui a été présenté à Cannes, qui a été unanimement salué, qui a eu le prix du scénario. C'est le film Notre Salut qui nous plonge dans la France collabo, et c'est avec un Swan Arlo absolument magistral. Donc ça, ce sera le 8 juillet. Et puis on finira l'année également sur un film à la fois jeune public mais qui touchera toutes les générations. C'est un film qui a fait l'unanimité aussi au sein de nos équipes lors du dernier festival de Cannes. C'est un film d'animation. Ça s'appelle Le Corset et c'est un film à la fois très drôle, très touchant. Donc on vous invite vraiment à venir le jeudi 16 juillet à 14h30 et ce sera aussi l'occasion d'offrir aux plus jeunes de nos spectateurs un goûter.
3: Et alors Utopia, vous fermez comment pour les vacances et surtout vous rouvrez quand pour la rentrée?
4: Alors nous serons fermés effectivement du 29 juillet au 18 août et on réouvrira les portes donc mercredi 19 août avec une programmation de malade, puisqu'il y aura bien sûr sur la prochaine Gazette la Palme d'Or, entre autres.
3: Merci et bonnes vacances.
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5: Bonsoir à toutes et à tous et bienvenue dans votre journal d'information locale sur RGB 99.2. Il est 18h et au programme de ce jeudi 8 octobre, un accident entre un tracteur et une voiture à Bantelu, la mobilisation lycéenne soutenue par les étudiants à Cergy, on parle moustique-tigre avec Joël Tribou et on inaugure les live sessions du jeudi ce soir avec le groupe Fildalinks. Côté météo, demain on se prendra quelques gouttes tout au long de la journée, comptez 11 en minimal, 16 en maximal. À hauteur de Bantelu, ce jeudi, vers 5h du matin, la D14 a été le théâtre d'un accident entre un tracteur et une Peugeot 3008. Selon les premiers éléments de l'enquête confiée à la gendarmerie, le véhicule agricole circulait sur la voie ouverte au véhicule lent, avec son gyrophare allumé, mais sans les feux arrière de sa remorque. Le conducteur de la voiture, qui allait à plus de 100 km/h, l'a alors percuté. Les deux victimes, âgées de 28 et 58 ans, n'ont été que légèrement blessées et transportées en urgence relative à l'hôpital de Pontoise. Un carrefour à sens giratoire et un nouveau portique électrique pour lutter contre le passage des poids lourds à Boissy Laillerie. Pour faire respecter l'interdiction du passage des véhicules de plus de 7,5 tonnes dans la commune, le département a mis en place ses infrastructures inaugurées ce jeudi 8 octobre. Avec plus de 5000 véhicules par jour sur la RD22, dont 3% de poids lourds, ce carrefour doit faciliter leurs manœuvres et encourager les camions à prendre les grands axes. À Persan, la MJC, la Maison des Jeunes et de la Culture, est sur le point de fermer ses portes et les habitants s'indignent. À l'issue du conseil municipal du 29 septembre, la majorité municipale a voté la résiliation de la convention qui liait la ville à la MJC depuis 61 ans. Une décision que Valentin Ratieuville, le maire d'hiver droite, justifie par la situation financière de l'association en déficit. Il lui reproche également plusieurs engagements contractuels non respectés et dénonce un train de vie démesuré. Ni une ni deux, les habitants se sont révoltés, dénonçant une perte humaine et sociale inestimable pour Persan. Ils ont lancé une pétition en ligne sur change.org pour demander à la municipalité d'abandonner la fermeture, de maintenir les emplois des salariés et de rouvrir un dialogue transparent et constructif. Elle a déjà recueilli 750 signatures. Ce soir, à partir de 18h30, vous pouvez vous adresser directement au maire de Cergy, Jean-Paul Jandon. Il répond aux questions sur un live Facebook et pour participer, ça se passe à distance, en écrivant la question en commentaire de la publication Facebook de la ville ou par mail à webmaster@cergy.fr, mais aussi sur place, à la médiathèque Visage du Monde à Cergy. Un replay du live Facebook sera disponible ultérieurement selon la municipalité. Alors que la majorité des lycées du Val d'Oise ont basculé en cours à distance, la contestation ne faiblit pas. Les organisations lycéennes ont appelé à l'acte 4 de la mobilisation ce jeudi 8 octobre. Et derrière les lycéens et étudiants, il y a les enseignants qui, eux non plus, ne semblent pas prêts à reculer. Ce jeudi, à midi, plusieurs syndicats et mouvements se sont réunis devant la préfecture de Cergy. De la CGT au PCF, en passant par le SNES-FSU et Lutte ouvrière, les discours se sont enchaînés. Nous nous sommes rendus sur place. Sur le parvis, la colère des syndicats gronde. Les enseignants affichent leur soutien au mouvement lancé par les lycéens. Parmi eux, cet enseignant d'histoire-géographie au collège Joliot-Curie d'Argenteuil, également secrétaire départemental du SNES-FSU.
6: Il est important d'être visible pour montrer que les enseignantes, les enseignants, les AED, ESH, PsyEN, on est tous en soutien de la mobilisation des lycéens et des lycéennes, puisque leurs revendications, elles correspondent en grande partie à ce que nous également on porte depuis de nombreuses années. Par exemple, nous, on demande la baisse des effectifs. On estime aussi, comme les élèves, que 35 élèves par classe au lycée, c'est beaucoup trop, que c'est des conditions qui sont très dégradées pour eux à ce niveau-là. On voit aussi que le bâti scolaire, il est dans un état de vétusté, notamment dans le 95, donc des conditions qui sont absolument insupportables, à la fois pour les élèves et pour les personnels, et qui mettent en danger leur santé.
5: Des revendications qui devraient résonner dans l'ensemble de la société, selon Sandra Guillet, enseignante dans un lycée de Beaumont-sur-Oise et co-secrétaire départementale de la CGT Éducation 95.
7: On est tous concernés à 3 milliards de titres.
1: premier, c'est à titre de citoyen. C'est-à-dire qu'on ne peut pas laisser la jeunesse de notre pays prendre des coups de matraque, se faire gazer, se faire exploser la tronche, parce qu'en fait, à un moment donné, il faut appeler les choses comme elles le sont, et ils se font brutaliser à l'extrême. Ce n'est pas juste une situation qui concerne les services publics, ce n'est pas juste une situation qui concerne l'éducation nationale, c'est une situation qui concerne l'ensemble des citoyens de ce pays. On pourrait même être beaucoup plus large.
5: Et le choix du lieu n'est pas fait au hasard. Les syndicats adressent également une critique à la gestion du mouvement par les forces de l'ordre, chapeautée par le préfet du Val d'Oise. Les syndicats indiquent que la fin de la mobilisation est loin et appellent à un rassemblement tous les vendredis à 18h devant la préfecture de Cergy. Depuis 10 ans, il est arrivé en Île-de-France et cette année, il fait vivre un cauchemar aux habitants du Val d'Oise. Il vole, il pique, il transmet des maladies et a tout d'un félin sauvage avec ses rayures. Il s'agit du moustique tigre. À Argenteuil, on installe des pondoirs passifs pour piéger les femelles. À Conflans-Sainte-Honorine, on prévoit de lâcher des mâles stérilisés. Toutes les communes veulent agir, mais la démoustication relève de l'Agence régionale de santé seule et elle ne peut être déclenchée qu'en cas de crise sanitaire. Aujourd'hui, nous recevons Joël Tribou. Bonjour.
2: Bonjour.
5: Vous êtes donc passionné par les insectes en tout genre qui vous ont inspiré pour écrire des poésies, adepte de la macrophotographie des insectes, et vous animez également une émission sur cette antenne nommée Fantastique Insectes. Donc vous êtes ici pour nous parler justement des fake news, mais aussi de ce que sont les moustiques tigres. Est-ce que dans un premier temps, vous pouvez nous raconter comment cet insecte est-il arrivé en Île-de-France et dans le Val d'Oise?
2: Oui, alors le moustique tigre est originaire d'Asie du Sud-Est, Birmanie, Cambodge, Laos, Vietnam. Et il vit dans les forêts tropicales. Après s'être répandu sous les tropiques, eh bien, il est arrivé aux États-Unis. Et aux États-Unis, en 1985, d'abord au Texas, puis après, il a colonisé 26 autres États. Il serait après arrivé en Europe en voyageant dans des containers avec des pneus. Son implantation est confirmée en 2004 dans les Alpes-Maritimes, vers Menton, Nice et la Camargue. Il y a eu des cas isolés dans la Vienne, le Val d'Oise, la Seine et Marne et l'Orne. On ne parlait pas d'implantation, mais de séjour. En fin de compte, la région lui plaisait et il avait envie de passer quelques jours de vacances. Voilà. Donc, son nom de moustique tigre n'est venu que plus tard. Au début, on l'appelait moustique d'Asie ou tigre asiatique.
5: Et c'est vrai qu'il s'est donc implanté durablement maintenant depuis presque 10 ans. Ouais. On avait l'habitude de se faire déranger par les moustiques tigres pendant l'été, mais là c'est vrai qu'on est encore au mois d'octobre. Qu'est-ce qui le fait qu'il soit là?
2: Le moustique tigre adore, comme beaucoup d'autres moustiques, mais lui, quand il fait 22-25 degrés, c'est là qu'il prolifère le plus. Par contre, quand les températures atteignent 35-40 degrés, là, le problème, c'est que il a plus d'eau, la femelle n'a plus d'eau pour pondre, les mares sont asséchées, donc pour lui, il meurt. Quand il fait 25 degrés et qu'il pleut, la femelle peut pondre, vous vous rendez compte, dans des bouchons. Il suffit d'un bouchon avec un tout petit peu d'eau, et là... ça suffit au bonheur de la femelle.
5: Et ce moustique, il cristallise les angoisses. On parle beaucoup de maladies qu'il pourrait transmettre. Est-ce qu'il est vraiment plus dangereux que le moustique commun?
2: Peut-être, oui, plus dangereux que le moustique commun parce qu'il transmet la dengue, le chikungunya, le zika. Mais la majorité des cas en Île-de-France sont des cas importés de voyage. Mais on a eu des cas locaux sans que des personnes aient voyagé. Et ils sont confirmés dans le Val-de-Marne et dans l'Essonne.
5: Et donc c'est dangereux pour nous, avec la transmission de certaines maladies. Est-ce que c'est dangereux pour le reste de la biodiversité?
2: Non, c'est pas dangereux pour le reste de la biodiversité. Pour nous, oui, mais pour le reste de la biodiversité, non. Le reste de la biodiversité, pour les insectes, il y a les frelons, pour ces petites bêtes, non.
5: Et on a vu que les communes, elles commençaient à mettre en place différents systèmes. Quels sont les moyens de lutter efficacement contre ce moustique tigre?
2: Alors, il y a eu des nichoirs à chauve-souris dans les Hauts-de-Seine. On utilise la citronnelle et les ultrasons, mais ce ne sont pas vraiment des remèdes très efficaces. Il y a des choses très importantes à respecter, c'est il faut nettoyer et vider les coupelles de pots de fleurs, changer l'eau des vases, couvrir les récupérateurs d'eau. Important aussi, quand on est à la campagne, on a une maison, il faut nettoyer les gouttières. Parce que si des feuilles obstruent l'écoulement, eh bien là, les femelles ont vite repéré ces endroits et l'eau stagnante va leur permettre de pondre leurs œufs et les larves se développer dans l'eau. Quoi, là.
5: Et qu'en est-il de l'insecticide, par exemple ?
2: Non, non, non, non. Il ne faut pas utiliser des insecticides. Pourquoi ? Parce que la biodiversité va en souffrir. Donc, important, c'est... Beaucoup de gens, c'est ça le problème, quand ils ont une maison, ils ont des coupelles, ils ont une mare qu'ils ne vont pas nettoyer. Ils vont dire, tiens, j'ai une mare, il va y avoir des libellules, des petits insectes qui vont venir. Non, nettoyez. Hein. Donc, ayez vraiment cette préoccupation. L'eau doit être le plus propre possible et ça permettra que les moustiques-tigres ne trouvent pas leur bonheur.
5: Quoi. Et on parle de lutte contre le moustique-tigre, mais est-ce qu'on doit vraiment penser à son éradication ou alors est-ce qu'on doit juste apprendre à vivre avec maintenant ?
2: Je pense que, c'est mon avis, hein, mais je pense que comme pour les frelons asiatiques, les frelons européens qui, eux, ne sont pas dangereux, eh bien, je pense qu'il va falloir faire avec le moustique-tigre. Hein. C'est dommage. On va pouvoir en éradiquer quelques-uns si on suit ces conseils au niveau de l'eau. Hein. Mais malheureusement, je crois qu'avec les moustiques classiques, on vit avec depuis des années. Mais maintenant, il va falloir s'habituer à vivre avec les moustiques-tigres.
5: Très bien, et bien merci beaucoup en tout cas Joël Tribou.
2: Ben, merci beaucoup.
5: On peut retrouver on peut vous retrouver parler justement des insectes dans l'émission que vous animez sur RGB Fantastique Insectes le premier jeudi de chaque mois à 16h30. Et maintenant on inaugure.
2: Merci.
5: Maintenant on inaugure une nouvelle chronique de notre journal pour mettre en lumière des artistes du coin, interview et session live au programme. Aujourd'hui, on reçoit le groupe Phil Dallings.
7: Avec Phil Dallings, vous êtes un groupe de 5 artistes. Bon, aujourd'hui, vous n'êtes que 3, mais vous êtes 5 artistes. Est-ce que vous pourriez... Enfin, vous êtes tous d'univers, vous venez tous d'univers différents. Vous avez des énergies qui sont différentes, des styles qui sont différents. Est-ce que vous pourriez me parler de comment l'origine de ce groupe, comment est-ce qu'il a été créé ?
8: Alors, l'origine, en fait, s'est faite dans le temps. Et une rencontre de base avec Lee J. Monet, le rappeur... du groupe où on travaillait ensemble. Et donc, du coup, on a toujours été des passionnés de musique. Donc, du coup, on s'est dit, pourquoi pas faire une association. Et puis, au fil du temps, on rencontre les gens. Marie-Lou, qu'on a rencontré, que j'ai rencontré personnellement, et qui est rentré dans le groupe parce qu'on avait besoin d'une basse. Et ensuite, Fabous, qu'on a rencontré dans une scène ouverte au Kibélé, sur Paris, et qui est rentré aussi. Et ensuite, Lolo, le batteur, qui était aussi un collègue de travail, qui s'est greffé, parce que j'aimais bien son style. Donc voilà.
7: Est-ce que vous pourriez me faire un petit listing de tous les membres du groupe ? Qui est-ce qu'on a ? Donc on a un guitariste.
8: On a un guitariste, Fabulous, Fabous ou Fabien. On a Marie-Lou, la bassiste.
9: Voilà.
8: La gamme de finesse, comme on aime l'appeler. On a Lee J. Monet, qui est le rappeur. On a Laurent le CLFly, qui est le batteur, qui n'est pas là aussi. Et il y a moi, qui suis au chant, parfois au clavier, parfois à la percussion.
7: Okay. Est-ce que vous avez toujours tous, chacun été lié à la musique, ou c'est venu avec le temps ? Est-ce que c'est là depuis l'enfance ? Est-ce que la musique, l'univers de la musique, il a toujours été avec vous ?
9: Ouais, l'univers de la musique, il a toujours été avec moi, en tout cas. Parce que mes parents, enfin maman, faisait partie d'une famille musicienne. Donc ça fait très longtemps, de la Réunion. Et ensuite, moi j'ai commencé la musique, je devais avoir 18 ans. J'ai commencé par la guitare, ensuite le chant et ensuite avec le groupe Phil Dallings, la basse.
7: Et pour vous ?
10: Idem pour moi, okay. Bonjour. École, formation musicale, très très jeune, à l'âge de 7 ans. Et puis ça a continué jusqu'à l'adolescence et jusqu'à maintenant. Jamais arrêté.
8: Et moi, de mon côté, le chant, c'est venu assez tard. et j'ai décidé de m'y mettre, on va dire, vraiment en 2014. Sinon, je chantais dans des petits groupes comme ça, depuis 2008, comme ça. Et puis, sinon, balle de bas, je suis danseur, je dansais à la street dance dans les années 90, New Jack Swing, etc. Donc voilà.
7: Je l'ai dit précédemment, mais du coup, vous avez tous des univers et des styles assez distincts les uns des autres. Comment est-ce qu'on réussit au sein d'un groupe à allier justement tous ces styles différents? Comment ça se fait?
9: C'est une force, hein. C'est une force parce que justement, on arrive à mélanger tout ça. C'est pas évident parce qu'il y a un peu de rock, un peu de soul, un peu de gospel, un peu de tout. Mais justement, je pense que c'est un privilège d'avoir des univers différents comme ça et faire de la musique. En mélangeant tout, on arrive assez facilement à le faire.
8: Oui.
9: Chacun trouve sa place.
8: On va dire que oui, ça se fait naturellement. Ouais. C'est Fabus qui vient avec sa guitare bien souvent et qui fait deux, trois petites mélodies. Et puis nous, selon nos personnalités, selon comment on trouve nos influences, comment on va se poser sur sa guitare, et ben, on va émerger quelque chose, sans calcul, sans rien du tout. Et puis hop. Voilà, chacun exprime ce qu'il est, en fait, tout simplement.
7: Est-ce que la musique, ça rapproche les gens? Est-ce que ça crée du lien plus facilement?
9: Ah oui.
10: La musique, carrément.
9: La musique est faite pour ça, je pense. C'est un remède à tous les maux. Hein. Donc, non, ça rapproche. En tout cas, nous, ça nous a rapprochés. Et
10: ça a traduit un peu le nom de notre groupe.
9: Voilà.
8: Mais après, ça dépend pour qui, ou quelle forme. Si c'est avec le public, oui. Ça, c'est sûr que ça, c'est ce qu'on essaie de faire. Et justement, le fait de notre diversité, essayer de toucher un maximum de personnes par rapport à nos influences. Donc, plus il y a de diversité, plus il y aura des gens qui seront touchés. Et on a souvent des retours qui, justement, ça va être des anecdotes totalement différentes les unes des autres. Mais on aura touché quelqu'un, en tout cas.
7: Vous l'avez choisi ensemble, le nom du groupe?
9: Oui, on l'a choisi ensemble. Donc, Feel the Links, en fait, ça veut dire Feel the Links, ressent les liens. C'est un jeu de mots, quoi. C'est un jeu de mots anglophone.
7: Top. On va écouter tout ça et puis merci à vous.
8: Merci à vous pour l'invitation. Merci beaucoup.
5: On retrouve Filda Links sur scène le 7 novembre à Garges-lès-Gonesse. Et si vous voulez les suivre, tout se passe sur les réseaux sociaux. Filda Links Musique. C'est la fin de ce journal d'information, mais restez avec nous pour la session live de Filda Links dans un instant. Merci pour votre attention. 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Merci à Axel Maire à la technique. Ce soir, c'est de la balle sur RGB à 19h, animé par Zico. Belle soirée et bonne écoute de la live session.

0: Hey, j'aime bien ce que vous faites, les gars. Merci, merci.
1: Deuxième titre. C'est une reprise. Vous connaissez tous vos chansons. Vous allez voir. Et lorsqu'on fait des reprises, toujours à notre sauce, donc on espère que vous allez adorer.
0: Sauce filled à l'ex.
1: Hit the road.
0: On va connaître.

0: C'est beau.
1: Oui, oui. Atterrissage risqué. Mais
0: c'est beau quand même.
1: Voilà, on l'a fait. On l'a fait. Ok, ok, nice. Alors, ouais, on dit, on était parti sur quoi le...
0: Sur Night and Day, je crois, non?
1: Night and Day, ouais. Ok. Et après, ok, d'accord. Ok, vas-y.
0: Allez, go. One shot.

Prochain morceau, une reprise aussi d'un grand artiste, paix à son âme, D'Angelo Brown Sugar.

0: Dans ma famille, on vient de tous les pays. Et j'ai une petite sœur dont la maman est de Centrafrique. Elle me dit qu'à l'école, ça se passe pas comme prévu. On se moque de ses cheveux crépus. Et moi, je me demande, est-ce que je lui dis? Est-ce que je lui dis qu'aux États-Unis, ils ont des armes dans leur table de nuit et que c'est normal, il n'y a pas de souci? Je sais pas si je devrais faire semblant que ça va aller. Lui dire que s'ils ont des armes, c'est qu'ils adorent se déguiser en chevalier. Est-ce que je lui dis que dans la rue, ils se regroupent et lèvent le bras en diagonale? À quel point ces idées-là ont fait du mal? Est-ce que je lui dis pour la signification de ce geste immoral? Ou que s'ils lèvent le bras, c'est pour faire coucou aux étoiles? Est-ce que je lui dis que non, on n'est pas tous égaux et qu'elle s'en rendra compte bien vite avec sa couleur de peau? Est-ce que je lui dis pour les regards déplacés, les menaces? C'est les fois où elle sera effacée, quoi qu'elle fasse. On
1: dit... 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Il est 10h.
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4: Bonjour à tous, à la une de l'actualité, les prix du gazole pourraient baisser dès début novembre, soit dans 3 semaines. Le gouvernement prévoit de débloquer 10 millions de barils issus des réserves stratégiques sur 3 mois. L'objectif annoncé, une baisse de 12 à 18 centimes par litre à la pompe. Le Premier ministre Sébastien Lecornu va recevoir lundi les distributeurs de carburant à Matignon pour organiser la mise en œuvre de cette mesure. 2 semaines de mobilisation et des premières annonces du gouvernement, pourtant prévues à la fin du mois. 3000 professeurs remplaçants vont être déployés dans les lycées pour répondre aux revendications des élèves. L'annonce a été faite hier soir par le ministre de l'Éducation nationale, Édouard Geffray. Plusieurs centaines de recrutements supplémentaires sont également prévus. Ces mesures interviennent après une nouvelle journée de manifestation. Hier, elle a rassemblé plus de 130 000 personnes selon la CGT, contre 71 500 d'après le ministère de l'Intérieur. Des blocages sont en cours devant la faculté d'Assas à Paris. Une nouvelle mobilisation est prévu mardi prochain. Et en football, après 3 semaines de trêve internationale, c'est le retour de la Ligue 1 ce soir. C'est la 6e journée avec Lens-Lyon à 20h45. Également au programme ce week-end, Paris-Le Mans, Monaco-Toulouse ou encore 3-Marseille.
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1: Bonjour, c'est Robin, votre expert de l'actualité des marques et de leur histoire. Aujourd'hui, on va parler des marques qui ont eu les pires idées de l'histoire. Des échecs tellement monstrueux qu'ils sont devenus légendaires. Accrochez-vous, on commence fort. Vous aimez les lasagnes? Vous aimez le dentifrice Colgate? Vous aimerez certainement les lasagnes de la marque Colgate? C'est ce qu'a pensé la marque de dentifrice dans les années 80 en lançant des lasagnes surgelées. La marque voulait s'inviter dans l'assiette du consommateur avant même qu'il ne se brosse les dents. Cette idée n'a pas fait saliver en monde, mais ce fail monumental fait encore rire 40 ans après. La marque de ketchup Heinz vous fera peut-être plus envie avec ses ketchup verts, bleus et violets. Ces ketchup colorés ont été lancés au début des années 2000. Les enfants ont adoré, les parents beaucoup moins. Et comme c'est eux qui achètent, le délire des ketchup colorés n'a pas duré. On retourne dans les années 80 avec le plus gros échec de Coca-Cola. Celui-ci mériterait une chronique entière. Face à la concurrence de Pepsi, Coca-Cola décide en 1985 de changer sa recette. La nouvelle recette plaît à un petit groupe de testeurs, mais elle provoque une vague de protestations chez les Américains. Un véritable drame national. Certains vont même manifester pour pousser la marque à revenir en arrière, ce qu'elle fera quelques mois plus tard. Ce changement de recette, puis ce retour en arrière, coûteront des millions de dollars à Coca-Cola. Mais au final, le résultat sera plutôt positif, les ventes remonteront et dépasseront même leur niveau d'avant le changement de recette. Son concurrent Pepsi a aussi connu un échec quelques années plus tard en lançant un Pepsi transparent, le Crystal Pepsi. En plus d'être transparent, il était sans caféine et allégé en sucre. Mais cela n'a pas convaincu les consommateurs. Un cola transparent, c'est comme un Père Noël sans barbe, personne n'y croit. On continue avec une marque française, la marque Bic, qui est connue pour ses stylos, ses briquets, ses rasoirs jetables. À la fin des années 80, elle a eu la merveilleuse idée de lancer une gamme de parfums. La marque Bic, bien sûr. Les flacons de ses parfums ressemblaient à un briquet jetable. Ils étaient vendus dans les bureaux de tabac pour 20 francs, soit environ 3 euros. Les consommateurs n'ont pas du tout compris ce que Bic venait faire avec des parfums. Les parfums font partie de l'univers du luxe, ils doivent faire rêver. Les parfums de la marque Bic ressemblent alors plus à une farce qu'autre chose. Cet échec de Bic est aujourd'hui un cas marketing en école. On termine notre liste des échecs marketing avec la cigarette sans fumée. C'est le fabricant R.J. Reynolds qui l'a inventée à la fin des années 80. Cette cigarette n'était pas une cigarette électronique, hein, c'était une cigarette qui chauffait au lieu de brûler. Le résultat n'était pas convaincant, sans fumer, le rituel de la cigarette était bouleversé, et en plus, la cigarette dégageait une odeur de pneus brûlés, voire une odeur de paix. Toutes ces marques qui ont connu un flop ont un point commun, elles ont voulu être innovantes, mais elles ont oublié d'être cohérentes avec leur univers. C'était Robin, votre expert de l'actualité des marques et leur histoire, on se retrouve très vite pour une nouvelle question.
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3: Une nuit d'été, des voitures qui tournent sans aller nulle part, des radios allumées comme si la musique pouvait empêcher le temps d'avancer, et quelque part, au milieu de tout ça, la fin de l'adolescence qui approche, sans prévenir. Bienvenue dans Retour de Flamme.
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On résume souvent American Graffiti à une carte postale américaine. Les voitures, les jukebox, les chemises à carreaux, la nostalgie. Mais le film est bien moins confortable qu'il en a l'air. Parce qu'il parle d'un moment très précis. Celui où une vie commence et où une autre se termine.

Une petite ville californienne, début des années 60, quatre amis passent leur dernière nuit ensemble avant le départ à l'université. Enfin, normalement. Parce qu'aucun d'eux ne semble vraiment prêt à partir. Alors, ils roulent, ils draguent, ils parlent, ils hésitent. Et toute la nuit devient une sorte de parenthèse suspendue.

Le film parle de jeunesse, mais pas comme Hollywood le fait souvent. Ici, il n'y a pas de grand discours, juste des types qui sentent confusément que quelque chose leur échappe. Le lycée est fini, le monde adulte approche, et personne ne sait vraiment quoi faire de cette liberté. Ce qui est fascinant, c'est de voir George Lucas avant les mythologies galactiques. Ici, pas de sabre laser, juste des parkings, des stations-service, des conversations maladroites, et pourtant, il filme déjà quelque chose d'immense, la peur du changement. Richard Dreyfuss, nerveux, hésitant, toujours entre deux décisions, Ron Howard, plus sage, en apparence, mais tout aussi perdu. Et puis, il y a Harrison Ford, avant qu'il ne devienne cette icône mondiale. Déjà, ce mélange de calme et de danger.

American Graffiti, ce n'est pas « c'était mieux avant ». Au contraire, le film montre une jeunesse qui tourne en rond, qui rêve beaucoup, mais dans un espace minuscule. Les voitures donnent une illusion de liberté, mais elles reviennent toujours au même endroit. Cette nuit-là est importante précisément parce qu'elle est inutile. Ils ne sauvent pas le monde, ils ne deviennent pas des héros, ils vivent juste un moment qu'ils ne retrouveront jamais. Et c'est peut-être ça qui touche encore aujourd'hui. Voir ou revoir American Graffiti aujourd'hui, c'est voir une jeunesse sans téléphone, sans réseau et pourtant exactement aussi perdue. Même peur de choisir, même peur de rater sa vie, même besoin d'être vu, d'être aimé, d'être reconnu. La technologie change, le vertige de devenir adulte, lui, ne change pas beaucoup.

0: Voilà toute la magie du cinéma, prendre une simple nuit d'été et y faire tenir toute une époque. Nous rappeler que grandir ne ressemble jamais aux films motivants qu'on nous vend. C'est flou, c'est hésitant, ça tourne parfois en rond avant d'avancer, et au fond, c'est peut-être pour ça qu'American Graffiti reste vivant. Parce qu'il comprend quelque chose de très humain. On ne sait presque jamais qu'un moment est très important pendant qu'on est en train de le vivre. On se retrouve très vite pour un autre film, une autre nuit et une autre manière de regarder nos propres souvenirs. C'était Retour de Flamme.
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3: 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Il est 11h.

Bonjour à tous et à toutes. Vous êtes bien sur RGB 99.2. Dans l'émission À la recherche du temps présent, numéro 167. Et Luc, ben avec vous jusqu'à 16h. Première émission du mois, donc si vous avez le réflexe et que vous avez écouté cette émission déjà dans le passé, c'est le travail sur les respirations. Nous allons faire des pratiques respiratoires. Les deuxièmes émissions, donc la semaine prochaine par exemple, mercredi toujours, sera consacrée aux cinq sens. Les troisièmes émissions au centre énergétique à l'intérieur de nous, donc ces zones qu'il nous faut absolument contacter si nous voulons harmoniser notre énergie et notre corps à l'intérieur, corps-esprit en fait. Et puis quatrième, voire cinquième émission, ce qui sont des émissions un peu qui regroupent tout ce qu'on a vu dans le mois, qui proposent d'autres pratiques et d'aller un petit peu plus loin dans la recherche intérieure, le développement personnel et le fait d'avoir une pratique que nous pouvons, qui nous accompagne durant toute notre vie, journellement et quand nous en avons besoin. Alors l'émission sera rediffusée le vendredi 9 octobre. Nous sommes rediffusés tous les vendredis de 10h à 11h. Ce qui vous redonne une deuxième chance pour réécouter les propos, écrire, voire envoyer vos réflexions sur cette pratique et puis tout simplement refaire la pratique que nous faisons en fin d'émission. Voilà, merci Madame Lisa Gerhard. Je la remercie à chaque fois parce que voilà... Elle nous accompagne aussi. Lisa Gerhard fait partie de l'émission. Elle ne le sait peut-être pas elle-même. Il faudrait que peut-être que je lui envoie un mail et lui dire qu'elle fait partie de notre émission. Alors elle ne serait peut-être pas contente. Alors, auquel cas, je changerai immédiatement de générique. Mais bon, si elle est contente, ben ça, je serais très content aussi. Et je continuerai sans générique. Peut-être que je vais essayer de la contacter, Lisa Gerhard.

Donc, nouvelle émission à la recherche du temps présent. Nous allons faire donc l'émission se divise toujours en trois parties. Un propos qui explique la pratique du jour, qui explique la pratique, dans quel contexte on le fait et qu'est-ce qu'on peut réellement y trouver nous-mêmes, comment nous pouvons mettre en place un travail personnel intérieur qui est, je le redis, essentiel au jour d'aujourd'hui. Chacun doit trouver le travail qu'il doit faire intérieurement, la pratique qu'il doit faire intérieurement, mais c'est pas possible de vivre dans une autre société si nous n'avons pas de pratique intérieure. Ou alors, on est des férus de médicaments, ou on croit en la science, pourquoi pas, et est-ce qu'en quel cas on croit qu'on nous sauvera, mais on ne sauvera de toute façon de rien du tout. Mais en plus, c'est beaucoup mieux si nous sommes bien sûr autonomes et que nous faisons des choses par nous-mêmes. Et quoi de plus naturel que d'avoir une pratique de développement personnel et surtout d'introspection dans le sens d'une autothérapie, on pourrait dire. Oui, j'aime pas tellement le mot parce que je suis psychothérapeute, mais l'autothérapie fonctionne, je veux dire, très très bien à tous les niveaux, même les automassages, ça fonctionne terriblement quand vous avez mal de quelque chose ou vous avez un problème physique. Massez l'endroit en général où vous avez mal et vous allez voir, alors je dis pas que ça résout le problème forcément, mais ça ramène là où vous êtes divisé, vous êtes coupé, vous êtes séparé en deux, parce qu'il y a là d'un côté vous et d'autre côté la souffrance. Le fait de revenir au cœur de la souffrance qui est divisée à l'intérieur du corps et vous-même, la conscience du propriétaire, donc de nous-mêmes, permettent de réunir en général les deux parties. Donc c'est déjà une voie très importante. Après, vous pouvez utiliser des placebos ou des crèmes ou des choses comme ça, et ça peut renforcer complètement cette confiance que vous avez à l'intérieur de vous. Donc confiance, je rappelle, ça veut dire se fiancer, confiance, fiance, fiancé, et se fiancer avec nous-mêmes. C'est-à-dire que nous retombons dans la confiance de nous-mêmes et dans l'unité de nous-mêmes. Sinon, nous sommes divisés, nous avons peur et nous sommes fermés au monde. Donc, toutes ces pratiques ont pour but sans cesse de nous recentrer. Je veux dire que les gens, par exemple en psychothérapie, qui sont ouverts à ça, parce que c'est pas une pratique que je fais, je suis un psychothérapeute relativement tout à fait ce qu'il y a de traditionnel. C'est-à-dire, je reçois les gens et j'écoute leurs problèmes, en faisant. Alors, soit c'est une écoute active, soit c'est une écoute qui peut amener par le silence. Bien sûr, les gens ont besoin de silence. Soit aussi, nous pouvons faire des pratiques. Il y a des gens qui sont ouverts aux pratiques. On peut travailler sur les rêves, on peut travailler sur plein de choses. J'ai un divan, donc les gens peuvent s'allonger. Et puis là, bien sûr, on peut faire des pratiques si les gens ont vraiment besoin d'avoir une intimité encore plus grande avec eux-mêmes et de se recentrer, plutôt que de rester assis sur la chaise en face de moi, par exemple. Donc, il y a différentes façons de travailler, de mettre en œuvre ce travail. Mais là, quand je fais ça à la radio, je me sers des ondes, donc je me sers de tout un appareillage. Maintenant c'est du numérique, donc table, micro, après il y a les transmetteurs pour arriver chez vous, etc. Et vous l'écoutez sur votre radio ou sur votre ordinateur ou sur votre, sur votre portable. Il y a une transmission. Alors bien sûr, une transmission qui passe par une interface, par un tiers, effectivement, extérieur. Mais quand ça arrive chez vous, effectivement, ce qui se passe, c'est que immédiatement vous vous retrouvez recentré sur vous-même et le propos, bien sûr, c'est vous-même. Donc là, ça peut passer. Sinon, ça sera un propos extérieur, un propos psychologique qui explique une certaine fonction, certain fonctionnement, certaines pratiques. Mais nous ne passerions pas par la pratique. Donc à ce moment-là, ça rajouterait des informations. Pourquoi pas ? On a besoin d'informations, on a besoin d'avoir des connaissances, mais les connaissances nous sauvent d'aucun quoi que ce soit. Et les connaissances, comme on croit, donc actuellement, on dit c'est la connaissance. Depuis de très très longtemps, on cherche des connaissances, on trouve des connaissances, on a l'impression de progresser dans les connaissances, comme actuellement avec toute l'informatique, l'IA et tout ce qu'on peut entendre parler, mais ça ne sauve rien du tout. Au contraire, je dirais même plus où il y a de connaissances et il y a où l'humain ne prend plus le temps de s'arrêter un petit peu sur lui-même et voir où il en est dans toutes ses connaissances, on avance un peu dans un puits sans fond et puis on a bien du mal à rectifier ce qui se passe quand il y a des problèmes, parce que tout est compliqué, tout est très très compliqué. Alors, tout est toujours compliqué, mais là on a fait intervenir des éléments extérieurs qui renforcent la complexification des choses. Donc
C'est pour ça que cette pratique intérieure, là, quand vous êtes en pratique intérieure, il y a une interface. Donc l'interface, c'est la pratique. C'est d'abord le micro, d'abord le son que vous réceptionnez chez vous. Et ensuite, c'est la pratique. OK, donc ça, c'est très bien. Il n'y a pas de problème. Donc à ce niveau-là, et vous pouvez vraiment occuper, si vous voulez, faire ces pratiques. Et à ce moment-là, vous avez bien vu la différence. Et quand vous faites ces pratiques, vous vous recentrez à l'intérieur de vous et vous n'êtes plus en projection extérieure. Donc, ce qui veut dire, avec la très bonne nouvelle, que nous pouvons faire les deux. C'est-à-dire, d'un côté, nous pouvons tout simplement être à l'intérieur de nous, et en étant à l'intérieur de nous, c'est ce que nous faisons là, hein, par la pratique, et que nous arrêtons de parler, penser et développer des actions. Et quand nous arrêtons, immédiatement, à l'intérieur de nous, à ce moment-là, nous pouvons de nouveau extérioriser les pensées, les gestes, les paroles et tout ce que nous avons à faire autour de nous. Et ça, c'est plutôt une de très très bonnes nouvelles dans ce que nous pratiquons. C'est-à-dire que nous pouvons avoir les deux. Et quand on a les deux équilibrés, mais il faut absolument équilibrer les deux. C'est-à-dire que actuellement, la partie extérieure est trop, mais vraiment trop importante. Les gens ne s'en aperçoivent pas. Ils se demandent après pourquoi ils sont malades, pourquoi ils ont des problèmes psychologiques, pourquoi ça entraîne des énervements autour d'eux, pourquoi les gens sont stressés, alors qu'on devrait avoir au contraire une civilisation complètement, tranquille, une civilisation qui amène les personnes, vers un calme, vers quelque chose, puisqu'on a plein d'objets pour être calme. Ben non, ça fait l'effet inverse, en fait. Ça amène les gens vers quelque chose de beaucoup plus dense, de beaucoup plus... Alors, comme on dit, donc on est connecté, mais en étant connecté, tous les gens sont connectés les uns les autres, se surveillent les uns les autres. Hein. Je suis toujours surpris de... Personne se pose la question, par exemple, des caméras. Ça, je suis surpris. Dans les villes, vous voyez maintenant des caméras partout. On vous dit, c'est la sécurité. Alors, il y a 20 ans, je me rappelle, dans ma ville, on a commencé à mettre des caméras. Alors j'avais pas protesté, mais j'avais juste montré que finalement c'était assez les caméras en plus elles étaient branchées pratiquement sur les immeubles, presque sur les fenêtres, enfin bon, c'était absolument intrusif. Et puis j'avais dit que ça changerait rien. La personne m'a dit, mais si, vous verrez, ça va changer beaucoup, vous nous en direz des nouvelles. Donc, c'était une personne à l'Amérique qui s'occupait de ça. Oui. 10 ans, 15 ans après, il y a 4 fois plus de caméras, il y a toujours autant de problèmes, donc ça n'a rien. Et sinon, qu'il y a des systèmes de caméras de plus en plus sophistiqués avec des centres qui les réunissent et tout. Et là, on peut pas faire grand chose, si vous voulez, parce que quand on s'attaque pas au fond du problème et on croit que la caméra va résoudre le fond du problème, effectivement, on se retrouve un petit peu bien embêté, quoi. Parce que la caméra, ne résout rien du tout en tant que telle, c'est qu'une interface. Et donc, ce que je veux dire par là, c'est essayons nous-mêmes de revenir. Alors, ce qui est plus intéressant, c'est revenons à notre propre caméra intérieure. C'est-à-dire que la conscience de nous-mêmes peut permettre de faire une sorte de scanner, de scan intérieur. Et là, nous voyons, nous avons une sorte de récepteur et nous voyons nos pensées, nous voyons nos émotions, nous voyons ce qui tourne à l'intérieur de nous. Et à ce moment-là, on peut voir si ces choses sont correctes ou pas, si elles nous encombrent ou pas, si elles nous provoquent des resserrements dans le corps ou pas, si elles provoquent des angoisses ou des joies ou des peines. Voilà, donc c'est plus être le véritable acteur de nous-mêmes. Et si chaque personne, en fait, retournait vraiment à l'intérieur d'elle-même pour équilibrer justement la partie qui est trop instable à l'extérieur, ça calmerait immédiatement l'extérieur, parce que l'extérieur, effectivement, comme nous sommes tous interreliés, nous sommes tous reliés, pas du tout par Internet, hein, on est reliés par définition, comme des animaux arrivent à communiquer sans même se connaître. Les espèces sont toutes reliées entre elles, et les animaux également, et ça on le voit, hein, dans certaines espèces animales, mais l'humain ne fait pas finalement, n'est pas différent de ça. Donc en se reliant, finalement, tout le monde étant relié, on n'a pas besoin, mais comme aujourd'hui on n'est plus relié, et chacun est enfermé soit dans sa voiture, soit sur son portable, soit chez lui. Donc il n'y a plus de champ réellement où les gens se rencontrent. Et donc d'où la création de l'informatique égale et opposée qui se crée instantanément. Alors faut aller vers quelque chose, c'est que l'informatique n'est pas du tout une création. C'est uniquement un outil qui tente de, malheureusement, de rééquilibrer, parce qu'il n'y arrive pas, de rééquilibrer là où l'humain est inconstant et ne se relie plus avec lui-même et aux autres. Alors il faut savoir que plus on va aussi au centre de nous-mêmes, plus nous nous relions avec les autres.
plus nous allons au centre de nous-mêmes, plus nous arrivons à dépasser nos couches personnelles, nos identifications, toutes les couches qui sont des conditionnements, plus nous arrivons dans des couches beaucoup plus ouvertes, beaucoup plus lumineuses, beaucoup plus spacieuses, nous connectons l'ensemble de l'humanité, mais aussi bien les êtres humains comme nous, qui ont les mêmes fonctionnements sensoriels, mais aussi les animaux, mais aussi les plantes, mais aussi les arbres, mais aussi le cosmos, les éléments, tout ce que vous voulez. Donc plus on va dans cette pratique, plus nous contactons ça. Encore faut-il, si vous voulez, que nous fassions cette pratique et que nous l'expérimentions par nous-mêmes. Ce que je vous dis, c'est pas du tout une cerise, faites ci, faites ça, et vous allez l'avoir. Non, c'est juste une proposition de pratique. Et plus vous allez dans cet univers intérieur, et plus dans cet univers intérieur, vous avez quelque chose qui va vers une tranquillité et quelque chose de beaucoup plus uni à l'intérieur de nous. Et cette unité, cette énergie de base, un peu comme l'air, si vous voulez, on irait de plus en plus vers l'air et à l'intérieur de l'air, l'espace. Quand on contacte l'air pur et l'espace, l'air disparaît. Nous contactons l'espace intérieur, qui se traduit très souvent par une lumière, une impression de plénitude, de luminosité. Et ça, nous pouvons en faire une expérience. Et ce n'est pas une expérience qui est liée à une spiritualité particulière, ou une philosophie, ou une méthode particulière. Une expérience que tout le monde peut réaliser. Et quand on réalise cette expérience, non seulement elle nous transforme à l'intérieur, mais en plus, elle nous transforme à l'extérieur. Elle transforme ce que plus nous allons en profondeur de nous-mêmes, plus ça transforme l'extérieur. Donc c'est très important de pouvoir, en tout cas, juste le tester. Nous sommes une situation dite scientifique, pourquoi nous testerions pas ça? Le problème, c'est que ça demanderait à une personne de s'arrêter, de savoir se relier à l'intérieur d'elle-même, et de méditer en fait sur ces images, comment elle transforme une image, comment elle transforme une propre émotion, est-ce qu'elle peut la transformer, au cœur de cette transformation, qu'est-ce qui se passe? Ça serait la véritable attitude scientifique. Pourquoi cette attitude scientifique? Parce qu'elle ne modifie rien à l'extérieur, juste notre énergie intérieure. Alors que la science qui cherche à l'extérieur, elle trouve des choses merveilleuses, fabuleuses, mais elle détériore tout à l'extérieur. J'ai lu qu'il fallait à peu près 6 milliards de litres d'eau pour, par exemple, les centres d'IA qui sont des IA. Il y a trois types de centres d'IA, donc les grands centres de data center. En fait, il y a une troisième catégorie qui est les IA industrielles ou je sais pas quoi. Et alors, c'est eux qui ont besoin d'énormément d'énergie et d'eau parce que ça travaille 20 fois plus à l'intérieur. Et à ce moment-là, ça demande, je crois, 6 milliards de litres d'eau par an. Voilà, donc c'est absolument colossal. Donc il y a encore 4 ou 6 milliards. 2027, ce sera plutôt 6 milliards. Et puis, sur les 12 000 centres, voilà. Donc actuellement, on est en train de créer des centres, si vous voulez. Et ces centres, bien sûr, nous amènent toute l'information. Et tout est régi par cette information de plus en plus. Mais le problème, c'est que ces centres demandent énormément d'énergie. Et sont en train de manger de l'autre côté cette énergie. Et ça, personne n'en parle. Ou les gens en parlent, mais ne veulent pas le voir, en croyant que c'est un simple phénomène technique. Donc par rapport à là, je ne veux pas du tout inquiéter quoi que ce soit, c'est juste vous décrire la situation telle qu'elle est. Voilà, donc il faut la reconnaître. Il y a plein de gens qui ne la reconnaissent pas ou qui veulent se la cacher, pourquoi pas. C'est un autre problème. Mais à ce moment-là, si on ne veut pas se la cacher, on la reconnaît. Après, que l'on la vive, on ne peut pas faire autrement, donc on la vit, on est bien d'accord. Moi, je la vis aussi comme vous et tout le monde la vit. Ok. Mais après, on peut, par cet intermédiaire de ce contact intérieur que nous établissons, en regardant l'extérieur, et plus on rentre à l'intérieur, plus on va calmer, déjà pour nous, cette énergie projetée à l'extérieur. Donc, plus on est à l'intérieur, si vous voulez, moins vous êtes à l'extérieur. Moins vous parlez, pensez et agissez, et plus l'extérieur se trouve libéré de pensée, d'action et de parole. Donc, plus on expérimente ça, plus on rentre à l'intérieur. Plus on rentre à l'intérieur, plus on dépasse les différentes couches et de conditionnement, d'auto-identification, et plus on arrive à des couches beaucoup plus tranquilles. C'est un peu comme si vous traversiez, c'est pareil, hein, vous traversez, vous montez en avion, vous traversez la stratosphère, vous traversez les nuages, vous traversez les zones perturbatures, et quand vous montez à une certaine distance, vous apercevez que le soleil, alors en dessous, vous regardez, ça vous est déjà arrivé d'aller en avion, moi je regarde les nuages en dessous, on me dit oui, il y a une tempête en bas, mais nous on est au-dessus des nuages pour le moment, ok. Mais au-dessus,
dessus, le ciel n'a pas bougé, lui, n'a pas bougé d'un gramme. Et le soleil n'a pas bougé absolument d'un gramme. En tout cas, sur une vie humaine, ça c'est sûr. Sur 10 milliards d'années, c'est sûr. Sur après, donc un peu plus, je ne sais pas. Non, 10 milliards d'années, c'est déjà peut-être la fin, la fin du système solaire, selon les astrophysiciens. Mais en tout cas, sur 1 million d'années, 2 millions, 10 millions, 100 millions d'années, ça n'a pratiquement pas bougé. Donc, c'est à peu près pareil à l'intérieur de nous. Quand on arrive dans cette base plus profonde, quelque chose est beaucoup plus calme et quelque chose se pose. Et quand ça se pose, c'est pas uniquement pour nous dire, c'est un point de vue purement égoïste, moi j'embête la société, ils font ce qu'ils veulent, et moi je vais rentrer dans le calme intérieur. Non, non, parce que plus vous pratiquez dans le calme intérieur, et plus ce calme se rejaillit normalement autour de vous et dans tout ce que vous touchez, dans une niche bien sûr écologique, mais voire même beaucoup plus loin. Ils avaient fait il y a quelques années il y avait des méditants qui s'étaient réunis à Los Angeles. Vous voyez, Los Angeles, une ville qui était réputée pour avoir dans certains quartiers vraiment des choses très très dures. Et puis voilà, avec des deals, avec des gens qui se battaient. Enfin bon, voilà, des bandes. Voilà. Et donc ils avaient mis ils avaient mis trois grands chapiteaux et ils ont réuni pendant une semaine les gens qui voulaient, donc des méditants. C'était pas, il y avait même pas une connotation dire c'est les bouddhistes ou c'est les prières chrétiennes. Non, non, c'était des gens qui voulaient venir. Mais qui avait une certaine pratique intérieure méditative. Donc les gens se sont réunis là pendant une semaine et ils avaient constaté que la criminalité, que les agressions, que les trucs avaient baissé quand les gens, effectivement, il y avait une masse d'énergie calme qui méditait, même comme une ville énorme comme Los Angeles, immédiatement, il y avait quelque chose significativement. Je suis pas trop pour les statistiques et les expériences scientifiques comme ça qui font un peu, voilà, c'est un peu des choses un peu édulcorées, mais ils avaient constaté, en tout cas les gens qui voulaient faire cette recherche scientifique avaient constaté qu'il y avait une réelle baisse, parce que les gens, il y avait une énorme masse, je crois qu'il y avait 7000 ou 8000 personnes qui méditaient, et cette masse suffisait à développer des ondes à l'extérieur et un calme qui amenait les gens à devenir un peu plus calme. Je ne dis pas que tout était résolu, mais un peu plus calme. Voilà. Alors, ce que l'on va faire aujourd'hui dans cette pratique de respiration, puisque c'est la première émission du mois, hein, je vous rappelle, les premières émissions du mois, les premiers mercredis sont toujours respiratoires, les deuxièmes sur les cinq sens pour retrouver nos capacités et nos consciences et notre énergie sensorielle, qui est actuellement énormément mangée par l'énergie extérieure et par celle du mental, que nous sommes obligés de faire travailler jour et nuit et qui nous fatigue énormément. Ça, c'est la deuxième émission. Les troisième, c'est les centres énergétiques intérieurs, comme des pièces que nous devrions contacter pour nous aérer sans cesse et nous mettre en sécurité si nous avons besoin et nous avons des problèmes à l'extérieur. Nous avons différents endroits, comme une maison. Une maison est trop bruyante dans une pièce, on va se situer dans une autre pièce et là, on ferme la porte et c'est beaucoup atténué et il y a un peu moins de cette perturbation. Donc c'est à peu près pareil. Et les quatrième et cinquième missions, comme je l'ai dit, c'est des pratiques plus profondes, en étant, elles sont plus longues. Et puis on résume en tout cas tout ce qu'on a dit durant le mois. Alors aujourd'hui, donc premier aspect, c'est la respiration. Et on va faire une respiration qui est très importante, parce que vous savez que le long de la colonne vertébrale, ça vous a pas échappé. La colonne vertébrale, elle part vraiment du cerveau, de la pointe du cerveau, puis vous avez les cervicales, les dorsales, les lombaires, jusqu'au coccyx, etc. Et en bas, je crois qu'il s'appelle la queue de cheval, tout en bas. Et il y a des plots de nerfs qui passent. Il y a tout un système d'autoroutes, si vous voulez. C'est des autoroutes énergétiques qui passent à tous les niveaux. Et toute la colonne vertébrale est alimentée aussi par des plots de nerfs, des autoroutes énergétiques qui passent et qui diffusent les informations complètement dans le corps, sur les muscles, sont accrochés sur les os, et en général ça se diffuse. Donc ce qui veut dire plus l'esprit est calme, plus les informations et les énergies qu'on transmet dans la colonne vertébrale sont calmes. Plus le cerveau est agité, plus tout ce que nous transmettons pour faire des gestes, des pensées et des paroles est agité. Donc le but là, c'est de respirer, et on peut complètement respirer à l'intérieur de nous en amenant la respiration, tout simplement, par l'inspire par le nez, donc l'air rentre par le haut du nez, redescend le long de la colonne vertébrale jusqu'en bas, et comme si nous avions un petit ventilateur, si vous voulez, donc intérieur, c'est un peu l'image, une petite balayette, et que nous descendions petit à petit, donc nous faisons la poussière le long de la colonne vertébrale, et nous amenons une colonne d'air qui descend jusqu'en bas. Et à ce moment-là,
ça peut, ce que ça veut dire, c'est que dans cette colonne vertébrale, ce qu'il faut voir, c'est que vous envoyez sans cesse des informations dans le canal rachidien. Et ces informations, il y a certaines qui peuvent rester bloquées à l'intérieur. C'est-à-dire, vous pouvez envoyer différentes informations. Ce qui fait très souvent, quand vous tombez, c'est qu'il y a deux, trois informations qui passent en même temps. Une vous dit, tiens, je vais aller à droite voir acheter du pain. L'autre, ah ben, il faut que je rentre chez moi à gauche rapidement parce que j'ai oublié de fermer la fenêtre. Et puis, vous voyez votre copain ou votre copine qui est en face et qui arrive. Donc, vous savez pas quoi faire. Et à ce moment-là, c'est là qu'on se fait un tour de rein, qu'on se bloque la cheville, qu'on tombe, qu'on ne voit pas la peau de banane par terre, et etc. Parce qu'il y a plusieurs informations, conscientes et inconscientes, qui se sont télescopées. Donc, plus vous travaillez sur cette colonne vertébrale, plus vous la rendez fluide par la pointe de votre esprit qui descend et vous faites vraiment l'acte de la suivre en fonction des sensations du corps, plus vous vous reconnectez à cette colonne vertébrale et plus vous pouvez vraiment aller au cœur vraiment de vous-même. Donc c'est très très intéressant comme comme façon de pratiquer. Parce que ça veut dire quelque part qu'au bout d'un moment, en sentant la colonne vertébrale et en envoyant l'air aux différents niveaux, vous allez quelque part décongestionner. Et comme vous ne pensez plus juste la pensée de l'air qui va et qui oxygène, on pourrait dire toute la colonne vertébrale, mais petit à petit toutes les choses qui sont engrammées dedans, qui sont un petit peu restées en gestation, vont se fluidifier, vont s'harmoniser. Et à ce moment-là, vous allez avoir quelque chose de beaucoup plus fluide à l'intérieur de vous. Donc ça, c'est la première type de pratique. On va faire cette première type de respiration. Mais on va rajouter quelque chose aujourd'hui, quelque chose qui est très intéressant. C'est qu'on va partir de la réalité, c'est-à-dire de l'air et de l'espace, de la lumière qu'il y a au-dessus de nous, au-dessus de notre tête. Et comme nous sommes des êtres humains et que nous sommes érigés vers le haut, la colonne vertébrale est érigée vers le haut, ce qui est complètement ce qui n'est pas le cas des chats, des chiens, par exemple, des lions. Voilà, les ours un petit peu plus, ils arrivent à se relever et donc à marcher très souvent. Mais c'est et puis les singes, bien sûr, qui eux arrivent vraiment à se connecter avec la colonne vertébrale plutôt érigée vers le ciel. À moitié. En tout cas, pour les humains, nous en avons cette capacité là, et on va se servir donc de l'air qui naturellement est au-dessus de notre tête, l'espace qui est au-dessus de notre tête, la lumière qui est au-dessus de notre tête, les mouvements qui sont au-dessus de notre tête, la luminosité qui est au-dessus de notre tête. Et on va la faire rentrer, ce qui est le cas aussi, elle rentre par le sommet de la tête. Alors quand nous étions petits et que nous venions de naître, nous avions la fontanelle qui était ouverte et qui très rapidement, bien sûr, se referme, fait une carapace, après faire la croûte donc du crâne, et puis après donc il y a une protection vis-à-vis de ce crâne par rapport au cerveau qui se trouve à l'intérieur. En général, c'est un os qui est très très dur, hein, et de plus il ne s'infecte très très peu, hein. Pour infecter les cheveux, c'est très très difficile. Le reste du corps peut s'infecter, mais en général le cuir chevelu, très très peu. On peut avoir des pellicules, on peut avoir des choses comme ça, des rougeurs, mais il n'y a pas d'infectation profonde. Donc on va travailler avec une lumière au-dessus de nous. Et vous allez voir, donc ça, vous pouvez soit la visualiser, il y a des gens qui la visualisent très bien, et soit, si vous êtes rationnel, vous sentez rationnellement qu'au-dessus de vous, effectivement, c'est l'arrêté, à n'importe quel moment, l'air touche votre crâne, l'espace, les rayons du soleil, la lumière touche votre crâne. Et à partir de là, vous allez faire rentrer cette énergie lumineuse qui passe par le nez, le creux de la gorge, la trachée artère, et qui va descendre tout à fait le long de la colonne vertébrale. Donc vous voyez, vous allez avoir une possibilité naturelle de faire entrer consciemment cette énergie lumineuse au-dessus de la tête. Alors la pratique peut paraître peut-être bizarre à entendre, dire bon c'est un petit truc un peu new age, mais c'est pas du tout new age, c'est vraiment la réalité. C'est-à-dire cette réalité, quand vous respirez, il y a beaucoup de choses qui rentrent par les pores en plus et par le sommet de la tête, plus ou moins bien sûr directement. C'est pas comme si vous respirez par le nez, là on sent vraiment l'air, et là on va pas le sentir réellement, mais pourtant ça se fait comme ça. Et quand vous étiez petit, toute cette énergie rentrait directement puisqu'il n'y avait pas de protection, donc la fontanelle, il n'y avait pas la protection l'os n'était pas encore tout à fait refermé. Voilà, donc c'est ce que nous allons faire dans ce deuxième temps. Et dans cette énergie,
Je vais vous dire ce qu'il y a dans cette énergie. Pour qu'il y ait la complétude dans le monde, il faut toujours qu'il y ait trois forces, trois énergies, et qui doivent être sans cesse équilibrées. Vous allez comprendre très bien. Il y a une énergie qui serait une énergie de force d'attraction, donc d'amour, de compassion, de relation avec les autres plutôt avenantes. Une énergie de force et de pouvoir, dans lequel on veut avoir une capacité à l'extérieur d'action. Et puis une troisième qui serait plutôt une connaissance et une sagesse. Alors voyez un petit peu peut-être où je veux en venir, c'est que ces trois doivent être toujours équilibrés. Une force doit être équilibrée avec une force de compassion et une connaissance. Si on a la connaissance et la force de compassion, ça va équilibrer la force et le pouvoir. Imaginons qu'on n'ait pas tellement de connaissance et de compassion, ça peut donner quelqu'un qui agit selon des impulsions émotionnelles très puissantes, mais qui lui manque une sagesse et une connaissance pour agir. Et si vous avez que de l'amour, de la compassion et de la connaissance et de la sagesse sans une force et un pouvoir qui vous amène à la créer vers l'extérieur ou à l'exporter vers l'extérieur, bah vous risquez de ne pas bouger beaucoup et de vous étioler à l'endroit où vous êtes. Donc ces trois forces sont toujours obligées de fonctionner en équilibre et à la fois elles sont toujours déséquilibrées et à nous sans cesse de les rééquilibrer. Donc dans cette force, dans un premier temps, on va faire cette pratique-là, mais je vous dis juste, dans cette énergie qui est au-dessus de votre tête, il y a ces forces d'attraction, de répulsion et de stagnation, si vous voulez. C'est un peu ça. Donc les forces d'attraction, c'est plutôt basé sur l'amour, le fait d'aller vers les gens, la compassion. Les forces de répulsion, ou en tout cas de retrait, bah, c'est toujours l'action qu'on imprime sur le monde, qui va aussi vers les autres, mais qui peuvent être des fois très, très violentes. Quand on a très peur ou on veut vraiment échapper à quelque chose, on peut devenir ces forces de pouvoir, de force d'action peuvent être détériorées très rapidement. Et puis la connaissance et la sagesse, c'est quelque chose que nous avons à l'intérieur de nous et qui nous permettent d'avoir aussi bien les connaissances du monde pour fonctionner, mais aussi au-delà. Il faut avoir des connaissances au-delà pour pouvoir se relier avec les humains, parce que les connaissances des lois et des règles ne suffisent pas. Ça donnerait quelqu'un de très stakhanoviste, de très conformiste. Et donc voilà. Donc c'est trois qualités qui sont incluses dans l'air. Alors pour les chrétiens, ceux qui sont chrétiens, ceux qui sont catholiques, où il y aurait sûrement le Père, le Fils, le Saint-Esprit, on pourrait ramener ça un petit peu donc à ça pour les gens d'obédience et de religion chrétienne ou avec une philosophie particulière. Mais nous, on ne va pas le faire comme ça. On va sentir ces forces d'attraction. On a tous des forces d'attraction qui nous amènent à nous relier aux autres. Toutes des forces de fuite ou de répulsion ou en tout cas d'action qui nous amènent à essayer d'agir ou d'interagir sur la réalité. Et puis on a tous à un moment des forces de connaissance et de sagesse qui nous amène à avoir une certaine équité, un certain bon sens. Donc on va le faire dans ce sens-là. Voilà. Alors on va passer un premier intermède musical, qui était un tout petit intermède musical. C'était la musique d'un film que j'ai adoré, qui s'appelait Amanda. Alors c'était une petite fille, c'était une adolescente avec c'était son oncle et puis sa mère, puisque sa mère vivait seule avec cette petite fille, et puis l'oncle était très important. L'oncle était bien sûr quelqu'un qui travaillait dans les jardins, qui était très écologiste et tout. Et puis à un moment, c'était au moment des attentats de Paris. Sa mère a été prise dans un attentat là où il y avait pas mal d'attentats, de bombes qui explosaient, et ça relatait ça donc en fait, et la mère est décédée, et la petite fille, donc la jeune adolescente qui va passer au stade de la puberté, et ben il y a que son oncle qui va la prendre en charge, et c'est toute l'histoire, c'est l'histoire entre cette petite fille Amanda et puis son oncle qui au début s'aiment bien, mais sont deux animaux sauvages, et petit à petit ils vont essayer de se rapprocher. C'est toute l'histoire du film. Un compositeur très très doué, en Don Sanko, que j'aime beaucoup, donc a composé complètement la musique et de ce film Amanda. Donc c'est ce que je vous propose d'écouter, et après nous ferons notre pratique. 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
1: Et oui, je trouve que cette musique, elle est vraiment très belle. Toute la bande originale est vraiment sublime. Alors, on a écouté la première partie, je vais vous dire, c'était une promenade en vélo entre sa maman n'était pas encore prise dans l'attentat puis décédée. C'est Sandrine, donc c'est la mère de la petite Amanda. Et donc, elles sont en vélo toutes les deux et c'est très, très évocateur. Ils avancent à travers, donc ils sont dans Paris, hein, puis ils avancent à travers le bois de Boulogne, à travers les endroits très boisés et de Paris. Et c'est très, très beau parce qu'ils sont au sol, pratiquement, il y a très peu de voitures. Et voilà. Et le deuxième, c'est l'incident de vélo. Et c'est là, bien sûr, qu'il va y avoir un incident, qui s'arrête. Donc, il y a cette musique très douce et puis après, une musique assez dramatique. Je n'ai pas passé. Et puis le dernier, c'est David, donc qui est son oncle, donc le frère de Sandrine, et qui va devenir le parent. Donc qui accepte à un moment de devenir le parent de la petite Amanda, puisqu'elle est, elle est seule. Voilà, je sais pas où est le père. D'ailleurs, réellement, on ne dit pas. Peut-être que le père était aussi décédé, je crois, parce que c'est lui qui va devenir le père. Voilà. Donc c'est très très beau ce film. Voilà, je vous conseille si vous pouvez le voir. Voilà. Amanda. Alors on va faire notre pratique et vous allez donc là on n'a passé qu'un morceau musical mais j'en ai enseigné trois morceaux donc ça fait à peu près deux morceaux et c'était des petits thèmes donc je pouvais pas trop les passer si vous voulez vous avez une minute vingt donc j'ai préféré les passer tout en une seule fois voilà donc le thème de Amanda et le compositeur c'est Anton Sanko qui est vraiment très très doué puis il a fait pour cette metteur en scène dont je me rappelle plus le nom pour le moment parce que je la connais pas trop à part ce film Amanda puis son film d'avant. En tout cas, c'est un compositeur qui est attitré à cette réalisatrice, puisqu'il a fait deux ou trois musiques, ou ce réalisateur. Voilà. Alors, vous allez vous trouver à l'endroit où vous êtes, et nous allons faire donc, cette pratique avec cette énergie lumineuse. Vous allez voir, c'est assez simple, et c'est quelque chose que vous pouvez faire vraiment très très facilement par vous-même. Et si vous ne l'avez pas, si vous ne la visualisez pas, si vous avez le moindre doute, si le mental a le moindre doute de dire mais qu'est-ce que c'est que cette lumière qui rentre à l'intérieur, c'est très très New Age et tout. Peu importe, vous allez la sentir uniquement physiquement. Vous allez sentir déjà le sommet du crâne, ça vous allez pouvoir très très bien le sentir avec les cheveux, l'air qu'il y a au-dessus, la chaleur, la luminosité. Ça, il n'y aura pas de problème. Et après, il suffira que votre pointe de l'esprit descende très régulièrement au centre des yeux, au centre de la gorge et puis descendre dans le thorax et commence à irradier, à aérer toute la colonne vertébrale jusqu'en bas. Et ça devrait très très bien se passer parce que c'est finalement ce que nous faisons très naturellement et nous faisons que l'amplifier en fait et le rendre plus conscient. Donc dans un premier temps, vous allez tout simplement fermer les yeux à l'endroit où vous êtes, les pieds bien sur le sol, le corps bien centré, toujours, hein, c'est toujours les consignes que je donne. Mettez un bon coussin derrière pour ne pas avoir le dos trop en tension, surtout si vous êtes fragile du dos. Et le corps doit être perpendiculaire, c'est-à-dire que les mollets sont perpendiculaires aux cuisses, qui sont perpendiculaires au dos. Et puis les mains, vous les posez en harmonie, voilà, l'une dans l'autre sur les cuisses et non pas les jambes croisées par exemple ou une main qui serait derrière le dos et l'autre qui serait devant. Le corps doit être vraiment centré. Et une fois que vous avez ça, ben, le corps étant centré, vous fermez tout simplement les yeux et vous avez 80% de la pratique qui peut commencer sans aucun problème. Et ce que je dis toujours, c'est déjà si vous êtes à ce stade-là, avant même de faire la pratique, avant même d'expérimenter ce que je vais vous proposer, c'est déjà une excellente nouvelle parce que vous pouvez avoir ce contact avec vous-même qui, je le répète, est essentiel aujourd'hui. Sinon, nous risquons d'avoir beaucoup, beaucoup de problèmes et même des problèmes sans que ce soit des problèmes forcément très forts à l'extérieur. Mais nous-mêmes, à un moment, nous risquons d'avoir besoin de cette énergie pour X raisons, pour les autres et pour nous. Et si nous pouvons la faire intervenir à ce moment-là, Elle amènera beaucoup plus de tranquillité, voire résoudre des fois pas mal de choses. Donc essayez de le travailler par vous-même. Et cette énergie, vous n'avez pas à l'acheter, ni à l'appeler, ni à la convier, ni à la rappeler. Elle est toujours présente à l'intérieur de vous. Alors si on dit énergie et qu'on démystifie le mot, bah, c'est tout simplement les sensations, les vibrations, les ressentis mentaux et physiques que vous avez à l'intérieur de vous. Plus d'autres énergies plus subtiles, bien sûr. Quand vous ressentez de la grâce, quand vous ressentez de la joie, quand vous ressentez de la colère, et que vous transformez ces énergies-là, apparaissent d'autres énergies plus profondes à l'intérieur de nous. mais que nous pouvons sentir et que nous pouvons toucher. Contacter, c'est toucher en fait, hein, être en contact avec. Et puis maintenant, tout en respirant, vous allez vous centrer sur le thorax, qui est là vraiment le centre de la respiration, et vous allez essayer de sans cesse de accélérer un petit peu, d'intensifier la respiration, et de plus en plus consciemment. Donc inspire, et faites surtout inspire par le nez, expire par le nez.

0: et sentez-vous très très à l'aise avec cette respiration de plus en plus, ce qui vous permet d'oublier complètement presque le cadre extérieur. Ça vous permet d'oublier un petit peu, le corps se recentre naturellement, hein. Le corps, dès qu'on lui fait attention, quand il est divisé, quand on est agité, quand on bouge de tous les côtés, il suffit de se recentrer. Et très souvent, quand il n'y arrive pas dans le temps, et puis maintenant, ou dans des, donc on nous met un seau d'eau froide sur la tête. Effectivement, le seau d'eau froide, comme notre corps est composé de 80% d'eau, il comprend très bien l'eau, il n'y a pas de problème. L'eau étant froide, ça donne le froid dans le corps, et immédiatement, il se recentre immédiatement. C'est ce qu'on faisait dans les anciens hôpitaux, d'ailleurs, pour quand les gens étaient trop énervés et tout, on les passait à la douche froide. Mais là, vous n'avez pas besoin de vous donner un peu cette chose un peu plus violente pour se ramener à nous-mêmes. Donc la respiration suffit. Et tout en respirant, vous allez prendre une respiration plus importante. Inspire par le nez, très fort. Expire par le nez, très fort et plus longue. C'est-à-dire que vous faites 7 secondes à peu près, enfin environ, hein, 10, entre 5, 10, selon votre capacité. Et vous essayez d'aller vraiment au maximum de vous-même. Inspire.
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0: Voilà, vous avez entendu une petite bande-annonce qui s'est invitée dans l'émission, mais peu importe, vous l'intégrez dedans, c'est pas grave, et vous savez que maintenant, vous n'avez pas oublié, vous êtes bien sur Radio RGB, vous êtes en train de faire une pratique. Ça m'amuse, parce qu'il y a des choses qui se déclenchent comme ça, je dois les motiver ou les inciter, mais bon. Mais c'est pas tellement grave, en fait. Ça change pas la pratique. Et donc, vous faites un inspire très long, et un expire très long. Tout simplement, on fait ça très souvent parce que ça nous donne plus de contact, plus de présence, et nous sommes centrés beaucoup plus vite. Et donc, ça nous permet naturellement d'avoir cette posture intérieure très rapidement, et les pensées se calment, les paroles se calment, par définition, les gestes se calment, puisque vous êtes en posture méditative, donc vous ne risquez pas, déjà les pensées, les paroles et les gestes sont calmés, et les pensées, vous les atténuez justement avec cette respiration. Et là, il n'y a plus assez de respiration pour faire marcher les pensées, donc elles s'arrêtent d'elles-mêmes. Par contre, vous les intensifiez dans le corps, et le corps est oxygéné et est très content. On manque d'oxygène dans le corps, hein, complètement. Et les pensées, et ce que nous faisons sur les écrans, internet et tout, mangent toute l'énergie. Eh oui, toute l'énergie. Donc il faut la rééquilibrer sans cesse, sans cesse, sans cesse. Et maintenant, vous allez reprendre une respiration plutôt normale, et en vous centrant au centre du thorax, vous allez essayer de sentir, de faire une sorte de bilan de tout votre corps, c'est-à-dire vous sentez les pieds, les talons, les jambes, les genoux, le dos, et vous essayez de sentir s'il y a des tensions particulières dans ces endroits-là. S'il n'y en a pas, vous respirez dedans et vous amenez un contact et une conscience plus précise dans ces parties-là. Et s'il y a une tension, quelle qu'elle soit, vous amenez la respiration au centre de cette tension. Ça peut être le genou, le talon, les hanches. Vous amenez la respiration et vous respirez dans cet endroit, en portant votre attention tout simplement dans l'endroit spécifique que vous avez des sensations un peu désagréables.

Et puis maintenant, vous allez reprendre une respiration un peu normale, inspire par le nez, expire par le nez. Donc vous arrêtez tranquillement les respirations plus intensives, plus longues, tout en sentant votre corps, comme je vous l'ai dit dans la deuxième partie. Hein, continuez un peu donc à respirer, mais vous reprenez vraiment là une respiration de plus en plus lente, de plus en plus normale. Et vous pouvez sentir votre corps, donc les pieds, les jambes, les bras, les mains, la tête et puis le tronc, tout simplement. Et s'il y a des tensions que vous sentez dans l'ensemble du corps, à ce moment-là, vous y reliez et vous envoyez la respiration dans ces endroits spécifiques où vous sentez les tensions. Il y a toujours des endroits spécifiques où on sent que c'est plus chaud, que c'est plus vibrant, que c'est plus resserré, voire une petite souffrance.

puis maintenant, vous revenez complètement au centre de vous-même, hein, au centre de votre respiration. Et vous allez tout simplement imaginer ou ressentir réellement une lumière au-dessus de vous. Alors, pour ressentir cette lumière, tout simplement, vous allez sentir votre crâne. Vous allez sentir la chaleur du crâne, s'il y a de l'air sur le crâne, s'il y a de la chaleur, de l'humidité, des mouvements au niveau des cheveux et du crâne. Et puis aussi, vous allez essayer de percevoir, de sentir, ce qui est le cas d'ailleurs, que vous pouvez complètement sentir cette énergie lumineuse qui vient complètement, si vous voulez, de l'extérieur avec l'air. Donc vous sentez l'air aussi qui passe. Et vous allez très très bien sentir. Alors pour ceux qui visualisent, vous pouvez visualiser une lumière blanche, qui est le cas, blanc transparent, blanc lumineux, blanc couleur soleil, un peu jaune, un peu jaunâtre si vous voulez. Et pour les autres, ben, qui ne visualisent pas, peu importe, vous sentez physiquement la sensation. Et cette, pour que ça n'aille pas jusqu'au bout du monde et au bout de l'univers, vous lui mettez une sorte de gros ballon, ou enfin, une forme un peu ovale ou de ballon au-dessus de la tête, et que vous maîtrisez, donc en fait. Hein, donc prenez une forme cassée, je sais pas, qui fait peut-être la largeur du corps, ou un peu plus que la largeur du corps, et une hauteur de 50, 100, 1 mètre, peu importe. Hein, que ça fasse une zone qui soit quand même régulée, donc vous la modelez un petit peu au-dessus de vous. Et en respirant, vous allez petit à petit, une fois que vous la visualisez, respirer, donc faire un inspire de nouveau. Et là, vous sentez l'air depuis le sommet de la tête. Et cet air, bien sûr, descend le long de la colonne vertébrale, passe par les poumons, passe par l'estomac, le ventre, jusque dans le bas du corps, et suit la colonne vertébrale. Donc vous suivez la colonne vertébrale en sentant les premières cervicales, les dorsales, les lombaires, jusqu'au coccyx. Et l'air ravine cette colonne vertébrale et la rend beaucoup plus harmonieuse, beaucoup plus souple, beaucoup plus unie. Et bien sûr, en respirant, vous faites rentrer non seulement l'air, les sensations, mais aussi en étant réellement branché, si vous arrivez à visualiser la lumière blanche transparente ou blanche au-dessus de vous, cette lumière rentre à l'intérieur de vous et donc équilibre, et vous aide tout simplement à équilibrer l'ensemble de votre colonne vertébrale. Alors, comme je vous l'ai dit, c'est très important de faire cette pratique et de sentir donc l'air, l'espace, la lumière, la chaleur, la vibration rentre par le haut de la tête, passe par le nez, le début de la trachée artère, passe par les poumons, et puis donc le long de la colonne vertébrale, descend le long de toutes les vertèbres. Et pour ressortir, elle repasse pareil par les lombaires, donc par les dorsales, par les cervicales, par la trachée artère, et ressort par le nez. Pour ceux qui visualisent vraiment cette énergie lumineuse, vous aidez, vous appuyez cette énergie lumineuse, ça renforce le contact que vous allez établir avec vous-même. Ceux qui ne le visualisent pas, ne vous inquiétez surtout pas, vous sentez juste la sensation, et là je pense que vous pouvez sentir la sensation du haut du dos jusque dans le bas du dos, en passant par le sommet du crâne. Essayez vraiment d'être très très précis par rapport à ça, et plus vous affinez. Alors si votre esprit s'en va, vous le ramenez au-dessus de la tête, vous le ramenez à cette énergie lumineuse tranquillement, et vous respirez de nouveau, vous sentez le sommet du crâne, et vous faites descendre cette énergie le long de la colonne vertébrale, physiquement, en sentant naturellement la colonne vertébrale en passant des premières cervicales, et sentir, moi je la sens très bien là, jusqu'en bas du dos, au coccyx, et vous la faites ressortir, donc elle balaye dans les deux sens. Et si vous avez la moindre difficulté, utilisez uniquement la sensation de votre colonne vertébrale, ça fonctionne aussi. Ce que j'ai dit avant, c'est juste pour vous amener des soutiens et des choses qui vous permettent de la ressentir d'une façon beaucoup plus présente. Par contre, votre attention, vous la mettez bien impeccablement au sommet de la tête, jusque dans le bas de la colonne, et de la bas de la colonne jusqu'au sommet de la tête, et cette énergie ressort. Et très rapidement, vous pouvez sentir d'ailleurs très rapidement des picotements, des fourmillements au-dessus de votre crâne, à la racine des cheveux, et sentir tout un fourmillement à ce niveau-là. Dès l'instant où vous en prenez attention.
Donc soyez vraiment très très précis. Et ça doit surtout être sans à-coup, très agréable. Et vous sentez que petit à petit, la colonne vertébrale s'harmonise, s'affine, s'ajuste. Et a tendance, vous avez tendance à balayer toutes les énergies qui étaient stockées dedans, qui étaient comprimées dedans, et vous les arrêtez comme ça très très très naturellement.

Et petit à petit, vous pouvez sentir même que votre respiration devient de plus en plus longue, c'est-à-dire pour descendre de la tête jusqu'au coccyx. Vous balayez de plus en plus, vous ravinez la colonne vertébrale jusqu'en bas. Et au ressortir, vous faites aussi une respiration très longue. Elle expire. Et l'air redescend. Je peux vous garantir que cette respiration est vraiment très très importante parce qu'elle vous permet vraiment de lisser tout ce qu'il peut y avoir dans cette colonne vertébrale. Et à l'intérieur de cette colonne vertébrale, où il y a le canal rachidien et où les informations bien sûr se transforment pour amener les informations qui donnent les impulsions aux muscles, aux nerfs et puis aux muscles et puis pour que le corps bouge si vous voulez. Donc c'est toujours important de prendre soin de, voilà, de se relier tout simplement à son corps et ne pas le laisser comme ça tout seul parce qu'il fonctionne très bien tout seul mais à certains moments quand on avance en âge il peut fonctionner beaucoup moins bien et donc c'est à ce moment là qu'il faut que vous interveniez par vous-même et si possible sans tiers extérieur quand vous le faites comme ça parce que là vous êtes 100% autonome, ça ne vous coûte rien, juste de la présence à l'intérieur de vous. Et ce calme est très bon parce qu'il ralentit votre vie, donc il vous permet, non pas de ralentir votre vie, d'avoir des actes beaucoup plus précis à l'extérieur et d'être moins tourmenté ou de faire plusieurs choses en même temps. Donc il y a une concentration, une capacité de se centrer avec les autres et avec ce qu'on a à faire.

Voilà, vous avez entendu notre indicatif de fin. Vous allez reprendre contact avec votre respiration au niveau du thorax et intégrer le reste de l'énergie qu'il y avait au-dessus de la tête pour ceux qui la visualisaient ou qui la sentaient. Vous l'amenez une dernière fois dans une colonne qui descend au centre de votre thorax. Vous fermez l'énergie au-dessus de la tête et vous restez avec cette énergie qui aboutit dans le thorax et vous respirez à l'intérieur cette énergie. C'est-à-dire que l'énergie que vous appeliez de l'extérieur et qui est la réalité que l'on prend, l'espace, la lumière, les vibrations que l'on prend par le sommet de la tête, là vous les faites rentrer dans les dernières phases et vous la réunissez au centre du thorax et vous restez très très précisément en contact avec la respiration à ce niveau-là.

Voilà, bah, il me reste à vous quitter, à vous dire que l'émission sera rediffusée vendredi 9 octobre de 10h à 11h. Refaites bien cette pratique et vous pouvez bien sûr toujours m'envoyer vos lettres. Association Radio RGB, boîte postale 74 95 020, Cergy Sedex. Ou alors vous l'envoyez à 10 rue Traversière, 95 000, Cergy. Émission à la recherche du temps présent. Et bien voilà, on vous retrouve dans quelques minutes. Restez bien sur RGB avec un super programme, comme d'habitude, pour Absolutely Live. Et puis, la semaine prochaine, tout simplement, pour travailler sur les consciences sensorielles, donc nos cinq sens qui sont vraiment essentiels. Comme disait une personne, ce sont vraiment des cadeaux de la nature que nous avons et que nous pouvons nous en servir. Bien sûr, c'est à l'intérieur de nous, mais c'est aussi à l'intérieur. Il y a plein de choses que nous pouvons pratiquer si on en prend soin. Allez. À la semaine prochaine pour un nouveau numéro de À la recherche du temps présent.

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5: Bonjour à tous, à la une de l'actualité sportive, Audrey Tchemeo entre en lice aujourd'hui au championnat du monde de judo à Bakou en moins de 78 kilos. À 36 ans, la Française dispute déjà ses 10e mondiaux. La championne du monde en 2011 et double médaillée olympique veut encore prolonger l'aventure avec les JO de Los Angeles en 2028 en ligne de mire. Les Girondins de Bordeaux joueront bien en Régional 1 cette saison, c'est du football. Leur inscription a été officiellement validée hier par la Ligue de Nouvelle-Aquitaine. Premier match vendredi prochain à Bayonne face à la réserve de l'Aviron. Mais le club attend encore une décision du tribunal de commerce sur son plan de continuation. Ce sera le 20 octobre. Allez, dans l'agenda sportif du week-end, une seule rencontre au programme de Ligue 1 ce soir. C'est en ouverture de la 6e journée. Lens reçoit l'Olympique Lyonnais à 20h45. En Ligue 2 ce soir à 20h, 8e journée. Montpellier joue contre Grenoble. Dunkerque affronte Annecy. Nancy accueille Guingamp. Pau joue contre Laval et Sochaux reçoit Boulogne. La Formule 1 fait étape à Singapour ce week-end pour la 17e manche du championnat du monde. Le Grand Prix sera disputé dimanche dès 14h, heure française. Et puis les pilotes de MotoGP ont eu aussi rendez-vous en Indonésie ce week-end sur le circuit de Mandalika. Et là, c'est Jorge Martin qui mène le championnat. Voilà pour l'essentiel de l'actualité sportive.
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2: Avant 2004, il aura fallu attendre un demi-siècle pour voir la France goûter une nouvelle fois à l'or dans une piscine olympique. En 1952, Jean Boiteux devient le premier champion olympique français en natation dans un bassin du côté d'Helsinki. 52 ans plus tard, le natif de Marseille mais licencié au Dauphin de Toulouse va enfin voir sa succession se concrétiser et de fort belle manière. Et c'est le fruit du travail d'une jeune fille, une certaine Laure Manedou. Elle est née le 9 octobre 1986 et elle n'a même pas 18 ans qu'elle pénètre les eaux de la piscine olympique athénienne. La jeune fille est une référence dans les bassins depuis presque deux saisons et beaucoup d'espoir se forge sur ses épaules. Le 15 août 2004, Laure Manedou s'élance dans l'eau grecque, avale les longueurs de ce 400 mètres nage libre avec harne et envie. Le coude à coude avec sa concurrente pour la première place est âpre, qui de Laure ou de Otilia Jędrzejczak va l'emporter. C'est finalement les phalanges de la Française qui arrêtent le chrono en premier. Il est là l'exploit tant espéré. Un exploit tant désiré. Laure est championne olympique, mais Laure a faim de titres, de récompenses, et ses jeux à Athènes vont lui combler. Elle réalisera au final de ses 28e Olympiades un triptyque phénoménal avec une autre médaille d'argent empochée sur le 800 mètres nage libre et le bronze sur le 100 mètres d'eau. Laure Manedou est comblée, la France aussi, voire même soulagée. La petite princesse des bassins en 2004, et malgré son talent fou, ne verra pas son palmarès davantage s'étoffer en 2008 ou en 2012. En 2013, elle annoncera s'éloigner des bassins, mais toutefois ses exploits, eux, resteront éternels. Allez, nous, on se donne rendez-vous demain pour de nouvelles histoires d'un jour avec Mémoire Sport.
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4: Bonjour à tous. Si le cancer reste la maladie la plus redoutée, les progrès de la médecine font évoluer le regard porté sur la maladie. C'est ce que révèle une enquête menée pour le collectif Face au cancer. Diagnostic précoce, nouveaux traitements, innovation thérapeutique, une majorité de Français reconnaît les avancées réalisées. Avec 433 000 nouveaux cas diagnostiqués en France en 2023, le cancer demeure la première cause de mortalité. Près d'un Français sur deux, 48% le redoute, loin devant la maladie d'Alzheimer, 21%. Les cancers du cerveau, du pancréas et du poumon figurent parmi les plus craints, alors même que les deux premiers ne sont pas les plus fréquents. Mais cette inquiétude s'accompagne d'une confiance croissante dans les progrès médicaux. Ainsi, 92% des Français estiment qu'un diagnostic précoce améliore les chances de guérison et 87% jugent que les avancées thérapeutiques ont amélioré la prise en charge des patients. Cette évolution modifie aussi la perception de la vie avec un cancer. 82% des répondants pensent qu'un patient peut continuer à avoir une vie sociale, 88% pratiquer des loisirs et 70% faire du sport. Les Français perçoivent les progrès réalisés contre le cancer, mais ils expriment aussi une attente forte pour aller plus loin, notamment sur le diagnostic précoce et l'accès à l'innovation, souligne le collectif Face au cancer. L'étude met en lumière un paradoxe. Alors que 89% des Français jugent le dépistage utile, seuls 56% déclarent avoir déjà participé à un programme de dépistage organisé. Le manque d'informations reste un frein majeur. Près d'un Français sur deux ne sait pas s'il est concerné par un dépistage et 46% affirment qu'aucun professionnel de santé ne leur en a parlé. Pour le collectif Face au cancer, la prévention doit devenir plus simple et plus personnalisée. Pour que les Français puissent être acteurs de la prévention, ils doivent connaître leur profil de risque. Cette approche permet d'adapter la surveillance et de favoriser un diagnostic précoce. Autre enseignement, si les Français adhèrent au progrès thérapeutique, ils restent mal informés sur les nouveaux traitements et les essais cliniques. Plus d'un répondant sur deux déclare mal connaître ces dispositifs. Créé en 2024, le collectif Face au cancer qui réunit Unicancer, Patients en réseau et MSD France souhaite accélérer la prévention, améliorer les parcours de soins et permettre au plus grand nombre de bénéficier des progrès de la recherche. Pour en savoir plus sur le collectif, rendez-vous sur www.face-o-cancer.fr.

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Bonjour à tous, à la une de l'actualité, Édouard Geffray en déplacement ce matin à Cachan dans le Val-de-Marne. Le ministre de l'Éducation rencontre une vingtaine de lycéens dans un établissement touché par des dégradations et des incendies. Selon le ministère, 141 lycées restent fermés en France aujourd'hui. Le gouvernement a annoncé le déploiement de 3000 professeurs remplaçants d'ici les prochains jours avant une nouvelle journée de mobilisation prévue mardi prochain. Le fabricant des poêles Tefal sommet d'agir contre les polluants éternels. Trois associations environnementales ont mis en demeure le groupe SEB de présenter sous 3 mois un plan pour identifier les risques liés au PFAS et organiser l'arrêt de leur utilisation. Elle réclame également des mesures pour préserver les emplois concernés. Faute de réponse satisfaisante, elle menace de saisir la justice. 3 semaines de récupération attendent désormais Sophie Anneau après 8 mois dans l'espace. L'astronaute française doit d'abord passer des examens médicaux, puis rejoindre Cologne en Allemagne. Là, elle va suivre un programme de réadaptation à la gravité. Après 235 jours dans l'ISS, le retour à sa forme d'avant prendra plusieurs mois. Et du football ce soir avec l'ouverture de la 6e journée en Ligue 1, Lens reçoit l'Olympique Lyonnais à partir de 20h45. Au programme aussi ce week-end, à Paris-Le Mans ou encore 3 Marseille. Yeah.

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3: Bonsoir Caroline. Alors, toutes les bonnes choses ont une fin. C'est la dernière chronique coup de projecteur de cette saison. Qu'est-ce que vous nous proposez pour terminer l'année en beauté à Utopia ?
4: Alors, on est très heureux de pouvoir convier nos spectateurs, les fidèles, mais aussi toutes celles et ceux qui ne nous connaissent pas. Ce sera l'occasion de faire connaissance. On vous invite donc à une fiesta de fin de saison. Ce sera le vendredi 3 juillet à partir de 19h, donc à Utopia Saint-Ouen-l'Aumône. Et à cette occasion, donc, on vous prépare, comme tous les ans, une magnifique tombola. Donc, quand même, le premier prix est une saison entière gratuite à Utopia pour une personne. C'est-à-dire que l'heureux ou l'heureuse gagnante aura une carte VIP, pourra venir voir autant de films qu'il ou elle le souhaitera sur la saison août 2026 jusqu'au juillet 2027. Donc voilà, c'est quand même un beau cadeau. Et puis surtout, ce sera l'occasion de pouvoir découvrir un film en avant-première. Cette année, on est très heureux d'avoir obtenu l'avant-première du film de Martin d'Arondo et Bertrand Huskla, que vous connaissez peut-être, qui fait des vignettes très très drôles. Le film s'appelle De la comédie française et c'est un film tout à fait réjouissant. C'est une comédie qui se passe exclusivement donc à la comédie française, avec exclusivement des comédiens de la comédie française, et c'est à la fois drôle, intelligent, voilà, ça nous semblait être le film parfait pour finir l'année. Et puis le film a l'avantage aussi de ne durer qu'1h15, ce qui va nous laisser toute la soirée pour ensuite manger tous ensemble une part de paella qui sera faite en direct de la place Pierre Mendès France. Donc il faut venir pré-acheter vos places aux caisses d'Utopia, mais si vous vous décidez au dernier moment, il y a de fortes chances qu'il y ait encore de la place. Voilà, donc ça c'est le dernier et premier gros événement. Et nous avons aussi un événement dimanche 5 juillet, un petit déjeuner iranien. C'est une séance unique en hommage à Marjane Satrapi qui nous a quitté trop prématurément. Donc on était très triste de cette disparition. Donc voilà, on voulait lui rendre hommage en passant l'un des films emblématiques de sa carrière, qui est bien sûr Persepolis, tiré de son propre roman graphique. Et on aura également notre députée Aïda Adizadeh qui sera présente, puisqu'elle est présidente du groupe d'amitié France-Iran à l'Assemblée nationale. Voilà, donc c'était aussi important pour nous de rendre hommage à cette grande artiste disparue. On terminera par une autre avant-première le mercredi 8 juillet d'un film qui a été présenté à Cannes, qui a été unanimement salué, qui a eu le prix du scénario. C'est le film Notre Salut qui nous plonge dans la France collabo, et c'est avec un Swan Arlo absolument magistral. Donc ça, ce sera le 8 juillet. Et puis on finira l'année également sur un film à la fois jeune public mais qui touchera toutes les générations. C'est un film qui a fait l'unanimité aussi au sein de nos équipes lors du dernier festival de Cannes. C'est un film d'animation. Ça s'appelle Le Corset et c'est un film à la fois très drôle, très touchant. Donc on vous invite vraiment à venir le jeudi 16 juillet à 14h30 et ce sera aussi l'occasion d'offrir aux plus jeunes de nos spectateurs un goûter.
3: Et alors Utopia, vous fermez comment pour les vacances et surtout vous rouvrez quand pour la rentrée ?
4: Alors nous serons fermés effectivement du 29 juillet au 18 août et on réouvrira les portes donc mercredi 19 août avec une programmation de malade, puisqu'il y aura bien sûr sur la prochaine gazette la Palme d'Or, entre autres.
3: Merci et bonnes vacances.
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0: 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Il est 13h.
1: Bonjour à tous, l'info en 2 minutes 30. Et d'abord, la mobilisation lycéenne qui se poursuit avec une nouvelle enquête pour des violences policières présumées. L'IGPN a été saisi après la diffusion d'une vidéo semblant montrer un policier donner un coup de genou à un manifestant. 5 enquêtes ont désormais été confiées à l'IGPN par le parquet de Paris. De son côté, le gouvernement prévoit pour l'instant de mobiliser 3000 enseignants remplaçants dans les heures qui viennent. Le premier tour de la primaire social-démocrate pour la présidentielle de 2027 a débuté ce matin. 140 000 électeurs sont appelés à départager 5 candidats, Julie Pierré.
2: Oui, et c'est Raphaël Glucksmann qui fait figure de favori. L'eurodéputé de Place Publique affronte notamment Olivier Faure, le patron du Parti Socialiste, Ségolène Royal, Jérôme Guedj et Emmanuel Morel. Après 3 débats télévisés parfois houleux, un sujet cristallise les tensions, les relations avec la France insoumise. Glucksmann et Guedj refusent toute alliance avec le mouvement de Jean-Luc Mélenchon. Faure, Royal et Morel défendent eux un rapprochement de la gauche à l'Assemblée. Les échanges se sont encore durcis hier à la veille du vote. Le scrutin en tout cas se déroule exclusivement en ligne jusqu'à demain 20h. Les résultats seront connus dans la foulée.
1: Merci Julie. Si nécessaire, un second tour aura lieu les 16 et 17 octobre. Le gouvernement veut transférer le remboursement des cures thermales aux complémentaires santé dès 2027. L'objectif est d'économiser 200 millions d'euros pour l'assurance maladie qui prend aujourd'hui en charge 65% du forfait thermal. Au total, 700 millions d'euros de dépenses seraient transférés, dont 500 millions d'euros pour l'hôpital. Le Conseil de l'assurance maladie a rejeté le projet de budget, mais son avis reste consultatif. 3 mois pour agir contre les polluants éternels, c'est le délai fixé au groupe SEB, fabricant des poêles Tefal, par 3 associations environnementales. Elles réclament notamment un plan pour évaluer les risques liés au PFAS et mettre fin à leur utilisation tout en protégeant les emplois concernés. Les associations préviennent qu'elles pourraient engager une procédure judiciaire si la réponse du groupe ne les satisfait pas. 3 personnes ont été tuées dans des frappes contre l'aéroport de Riyad en Arabie Saoudite. Les attaques ont été menées par les rebelles Houthis, selon les autorités de l'aviation civile. Les 3 victimes sont de nationalité saoudienne. Parmi elles figure un pilote de la compagnie aérienne Saudia. Et enfin, côté sport en football, une seule rencontre au programme de la Ligue 1 ce soir en ouverture de la 6e journée de championnat. Lens reçoit l'Olympique Lyonnais à partir de 20h45. Voilà pour l'essentiel de l'actualité. Bonne journée à tous.
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0: Mesdames et messieurs, bonjour à toutes et à tous et bienvenue et bonne rentrée à tous, à tout le monde. Bonne rentrée, ici on rentre aussi à Bethany FM, on est sur RGB 99.2, on a du beau monde aujourd'hui autour de nous et on fait notre petite rentrée nous aussi. On va parler de beaucoup de belles choses aussi comme d'habitude. Aujourd'hui on va parler de la santé mentale pour cette petite semaine en octobre là, où on va discuter de beaucoup de choses intéressantes qui nous concernent toutes et tous. Alors aujourd'hui, je vais présenter qui on a aujourd'hui autour de la table. On va commencer par Martin.
1: Bonjour à toutes et tous. Je suis très content de cette rentrée sur Bethany FM. Je sais qu'on a manqué à la France et la France nous a manqué.
0: Donc bien sûr, on a eu le sondage.
1: Très content de vous retrouver aujourd'hui.
0: Et ça fait plaisir de t'avoir aujourd'hui. Et on a aussi Franck. Rebonjour Franck.
2: Je m'appelle Franck. Mon cher.
1: Oui.
2: Je suis là depuis 1965 à l'âge de 12 ans, à la fellation, à la forge.
0: On appelle l'ancien dans le métier.
1: Exactement, alors c'est pas un entretien d'embauche, ne vous inquiétez pas, vous êtes, il n'y a pas d'enjeu.
2: Ouais, à ce but-là, il fallait apprendre un métier, c'est pas comme maintenant.
1: Vous allez nous raconter tout ça, Franck, merci.
0: Exactement, et on continue avec Jérémy, bonjour.
3: Bonjour Stan, bonjour tout le monde.
1: Salut Jérémy.
0: Ça fait plaisir de vous revoir aussi dans l'émission là.
3: Ça faisait longtemps déjà. On n'était pas passé par Chargy, on était à La Force.
1: Oui.
3: Et c'était pas dans les mêmes conditions, donc ça fait plaisir de retrouver des objets professionnels et pouvoir...
1: On pourra en parler de ce qu'on a fait à La Force, c'est bien, on prendra deux minutes pour parler de ce qu'on a fait cet été, pourquoi cette longue absence.
0: Un animateur incroyable. Et aujourd'hui, on a l'honneur, incroyable, la chance... d'avoir
1: qui nous vient du Brésil.
0: Du Brésil, exactement. Je te laisse se présenter du coup aux éditeurs et à nous-mêmes.
4: Bonjour à toutes et à tous. Donc, je m'appelle Tatiana Greau. Je suis stagiaire AOS, donc accompagnante éducative sociale. Mm-hmm. Et j'ai fait une reconversion professionnelle pour pouvoir donc accompagner les personnes en situation d'handicap.
0: Oh là, on va te laisser parler juste une heure avec ton accent, c'est bon. On rend l'audimat, on est bon.
1: Merci d'être venu, super. Merci beaucoup Tatiana d'être là avec nous aujourd'hui.
0: C'est ça,
4: merci.
0: Un grand merci à toi. Et effectivement, du coup, stagiaire AES, pour préciser, du coup, tu travailles tout comme nous à la Fondation John Bost, à l'établissement Bethany de Menucourt, hein. C'est bien ça?
4: Oui.
0: Là, depuis combien de temps là, juste,
4: Depuis le 6 juillet, je suis avec vous. Et je reste avec vous jusqu'à demain.
0: Ouais, c'est ça. Où on enregistre, effectivement, là, du coup. Ça va faire court, hein, ça va faire
4: oui.
0: court. Écoutez, on va attaquer le gros du sujet.
1: Ouais, ce que j'allais dire. Jérémy, vous vous rappelez du thème, alors?
3: Oui, c'est les maladies psy.
1: En partie, oui. Alors, comment on va l'appeler aujourd'hui, tiens? Sous quelle forme? Si je vous dis la semaine, ça vous aide? La semaine de là. Allez, regardez.
3: De la santé mentale.
1: Ouais.
0: Bingo.
1: Bien joué, Jérémy.
0: C'est ça, exactement. Donc, on va parler de la santé mentale, ce qu'elle représente pour nous. Alors, il faut rappeler, du coup, la semaine de la santé mentale, c'est une semaine qui a lieu toutes les années, depuis 37 ans. Là, on part cette année sur la 37e édition. Elle se passera, du coup, du 5 au 18 octobre 2026. C'est une semaine où il y aura de la sensibilisation, il y aura des débats, il y aura des discussions autour de la santé mentale en général, la santé mentale publique, privée, personnelle et tout plein de sujets intéressants. Renseignez-vous. Et notamment, cette année, on a une édition particulière où on parlera avec du coup, la santé mentale liée avec l'art. Cette année, on appelle ça du coup, la santé mentale. Ouvrons-nous aux arts.
1: Super. Franck, est-ce que vous, pour lancer un peu le débat, les échanges, vous avez une petite question à nous lire pour qu'on puisse commencer à débattre, s'il vous plaît?
2: Des questions?
1: Ouais, une petite question. Je suppose que vous en avez une au hasard ou une feuille avec des questions. Profitez-en.
0: Au hasard.
2: Qu'est-ce que la santé mentale?
1: Ah, c'est une très bonne question. Qu'est-ce que c'est que la santé mentale? Jérémy, vous savez répondre à cette question par hasard?
3: Mentale, c'est tout ce qu'on a dans la tête, que ce soit les bonnes choses ou les mauvaises choses.
1: Ouais.
3: Et santé, c'est la question. On est bien au niveau santé. La santé du cerveau, en fait.
1: C'est bien de définir comme ça. C'est vrai que souvent, quand on doit faire une définition, c'est plutôt à l'écrit qu'on le fait, mais on décortique chaque mot pour redonner un sens complet. C'est très bien, Jérémy, ouais. Vous voulez compléter, ajouter d'autres choses ou pas?
3: Bah, toutes sortes de handicaps. Après, il y a ceux qui ont des fauteuils.
1: Alors, vous avez parlé d'handicap, ok.
3: Ont des fauteuils, des déambulateurs.
1: Alors, est-ce que la santé mentale, c'est lié au handicap, Jérémy? Tiens, c'est une bonne question. J'approfondis un peu la question
3: bah,
1: comme ça.
3: Bah oui.
1: Ouais, ça peut, c'est vrai.
3: Il y a plusieurs choses, à mon avis. Mais
1: ouais.
3: Je ne pourrais pas toutes les décrire parce que, ouais, mais je pense que.
1: Bah, vous avez déjà donné votre définition. C'est bien. Franck, qu'est-ce que c'est pour vous la santé mentale?
2: Eh ben moi, à 12 ans, j'étais opéré, j'étais nerveux, et oui. on m'a fait une lobotomie.
1: D'accord. Alors quel lien avec la santé mentale? Comment vous pouvez associer ça avec notre thème du jour, s'il vous plaît?
2: Eh ben à cette époque-là, je soignais par opération.
1: D'accord. Alors on était dans quelle tranche d'année à peu près, Franck?
2: J'étais en 1900, j'avais 11 ans et demi, j'allais avoir mes 12 ans, j'étais en 1965, j'étais opéré le 6 mai.
1: D'accord. Alors, du coup, comment vous pouvez, avec votre expérience, comment vous la définirez, la santé mentale? Qu'est-ce que c'est?
2: Je sais, là.
1: La santé mentale. Quand je parle de santé mentale, vous pensez à quoi?
2: Je pense à mon handicap.
1: Ouais.
2: Je pense à mon retard à l'école. Quand j'ai eu un échec au bout de 6 mois au comparatoire. Quand j'ai voulu lire, j'arrivais pas à lire. Et quand j'ai essayé de lire, mes parents m'ont pas appris à dessiner, mais. Pour retenir un bouquin normal, je suis incapable de retenir tout.
1: D'accord. Donc vous voyez plutôt les carences que apporte la maladie, c'est plutôt les carences que vous pensez, les difficultés que vous avez plutôt que les carences.
2: Parce que la lobotomie m'a rendu hémiplégique à 2 mois.
1: Ok.
2: À 2 mois et demi.
1: Donc ça, c'est une façon de traiter dans les années 60 certains problèmes de santé mentale, c'est ça, Franck? Ok, ben, ouais. Ce qui est bien, c'est qu'avec vous, on a toujours une petite partie historique. Vous êtes une vraie encyclopédie, Franck, et on vous en remercie.
2: Quand j'ai été opéré de la tête.
1: Ah, faites pas le pivert sur la table, vous inquiétez pas.
2: quand j'ai été opéré, il y avait un monsieur qui était opéré.
1: Oui.
2: Et le docteur qui m'a opéré, le chirurgien, il l'a opéré de la maladie Parkinson. Puis avant qu'il opère, il avait opéré un russe. De la maladie Parkinson.
1: D'accord.
2: Il a fait ses études à New York. Et j'ai été opéré à l'hôpital de Suresnes en médecine américaine.
1: D'accord.
5: Ouais, c'est vrai. Du coup, Franck, vous parlez du coup de la maladie mentale, de la maladie psy, qui influe du coup sur votre santé mentale.
2: Ouais.
5: Et avec les opérations que vous avez eues, du coup, bon, ça a eu des changements. Vous parlez de nervosité, la santé mentale, c'est vrai, ça inclut du coup la nervosité, le stress.
2: Le stress, et j'avais aussi la nervosité quand j'ai fait ma dépression.
5: La dépression, ouais.
2: Quand j'ai fait ma dépression. Mm-hmm. Ouais. La dépression, j'ai eu. Parce que l'éducatrice, elle devait me le dire, qui c'est qui était décédé, et puis elle m'a trompé. Mm. Je ne peux pas le dire en détail.
1: J'ai pas tout compris, Franck, mais une éducatrice qui vous a trompé, je suis pas sûr que ce soit.
2: Si, quand elle m'a.
1: Dans le micro.
2: Quand elle se disait de faire partie d'un parti politique.
1: D'accord.
5: Bon. Ok, ouais, un mensonge quand même. Okay.
1: D'accord, bon, ok. Là, bon. Ouais.
5: Effectivement,
1: bon,
5: un événement.
1: C'était en quelle année ça, Franck?
2: C'était en 82.
1: Oh là là.
5: 82.
1: C'est beau.
5: On va pas faire qui était né autour de la table, mais bon.
1: Ouais.
5: Bon, ah, on a une levée. Oui, au fond de la classe, s'il vous plaît, Tatiana.
1: Eh ben, ça tombe très bien que tu lèves la main, Tatiana, parce que qu'est-ce que ça représente pour toi, la santé mentale? Qu'est-ce que c'est?
4: Pour moi, la santé mentale, c'est tout ce qui est lié à notre psychique, tout ce qui est en lien avec le cerveau,
1: ouais.
4: Qu'il soit visible ou pas visible.
1: Oui, plutôt des choses pas visibles. C'est très bien de l'amener comme ça.
5: Ouais. Mmh. Exact. Ouais. Je me disais, du coup, tu es en formation stagiaire à Vest, tu me disais. Là, actuellement, à l'école, du coup, comment on traite le sujet de la santé mentale?
4: Nous, à l'école, on parle beaucoup donc, sur les lois de l'inclusion.
5: Mmh. T'en as quelques-unes peut-être
1: J'en ai une à te demander pour te faire réviser en plus.
5: Vas-y, c'est quoi? Ta-da-da-da-da, la minute interro.
1: La minute interro. Alors Tatiana, qu'est-ce que c'est que la loi du 11 février 2005?
4: C'est la loi de l'inclusion, de l'handicap, où on mène la personne en situation de handicap au centre de l'aide.
1: Ouais.
4: Et elle n'est plus extérieure, mais elle est incluse et elle fait part, en fait.
5: Mm-hmm.
4: Et elle fait part aussi de la société, dans la société. Avant, ce n'était pas le cas.
5: C'est ça.
1: J'en profite parce que Tan prépare une VAE d'éducateur. Est-ce que tu peux compléter, s'il te plaît ?
5: Non, moi, je dis, c'est bien. Je dis, c'est bien ce qu'elle a dit, du coup. Là, c'est vrai qu'on a fait, du coup, un petit... Avec Martin, on a fait un petit tour, du coup, des lois aussi. Alors, là.
1: Sans les anti-sèches, Tan, s'il te plaît.
5: Ah ouais ? J'ai pas le droit ? Non, la pandémie de 2005, du coup, effectivement, c'est pour... ça recentrait la personne accompagnée dans le soin, dans l'accompagnement. Ça permettait de le rendre acteur de la chose. Aussi un peu pas contrer mais un peu faire du coup un point en plus sur ce que vous avez du coup raconté, Franck, là c'était ces soins qu'on vous forçait à faire un petit peu, des soins que vous n'étiez pas même conscient d'avoir. Vous parliez de quoi déjà, rappelez-moi,
2: la lobotomie.
5: Ouais, c'est ça, du coup tout ce genre de choses là, c'est des choses qu'on prenait la décision pour eux et pas forcément avec eux, avec les personnes qui étaient accompagnées.
1: Une période où on subissait plus le soin qu'on était acteur de son parcours, ouais, de soins, peut-être. Ouais.
5: Et ce qui faisait que le traitement de la santé mentale ou la maladie en général, du coup, n'était pas la même qu'aujourd'hui.
2: Non, donc, c'était pas la même qu'aujourd'hui.
5: Non, clairement pas.
2: Même quand j'étais avec les charges, j'étais dur vers moi.
5: Ouais.
2: Mais quand on faisait le foot, on devait. Il va arrêter en pleine chaleur ou en plein froid. Faire le tour du terrain.
5: Ah ouais.
2: C'était 40 mètres sur 40 mètres, ça fait. C'est 200 mètres. Mais on me faisait faire les 40 tours comme ça pendant une heure ou deux heures. Et puis si je faisais encore des fois, après c'était plus long. C'était plus long le tour du terrain. Ah oui. Plus on faisait de fautes, plus on faisait de tours.
1: C'était une autre façon de faire de l'éducation. C'est vrai que ça a bien évolué quand même. Alors moi, je voudrais juste compléter sur la loi de 2005. C'est aussi une loi qui fait que c'est à la société de s'adapter à l'handicap et pas à la personne en situation de handicap. Ce qui fait que, Jérémy, vous, peut-être que ça va vous parler un peu plus, et à Franck aussi, parce que les lois, on ne les connaît pas tous forcément. Mais à partir de 2005, je ne sais pas si vous avez vu, souvent devant les portes des magasins, il y avait une sonnette ou une rampe pour personnes pour pouvoir faire monter des fauteuils roulants. Donc devant tous les magasins, il devait y avoir de l'accessibilité pour tout le monde. Et par exemple, on voyait comment c'est. Il y a une sonnette qui disait, avec un petit logo handicap. En gros, vous appuyez sur la sonnette et la personne venait vous mettre une petite rampe pour les fauteuils roulants ou autre.
2: Ouais. Moi, je me rappelle cette loi. C'est avec Alice Deschaine. Vous avez vu qu'elle s'est ici. On a voulu dire pour être capable de mettre une rampe ou mettre une porte qui est accessible.
1: Ouais.
2: Au tabac. J'ai tiré, c'est pas évident de tirer.
1: C'est un frein à l'accessibilité quand on a un handicap, ouais. Vous avez raison, Franck. Ouais.
2: On leur a dit qu'il fallait mettre une porte adaptée. Monsieur, ils ne voyaient pas l'intérêt, ils ne voulaient pas faire les travaux.
1: Ah, ouais, mais c'est là où il y a eu des gros changements au niveau de la société. Et,
2: après, la pharmacie a dit pour le moment, ils n'ont pas assez, mais ils n'ont pas d'état pour faire les travaux.
1: Oui, parce qu'après, ça coûte de l'argent, bien sûr.
2: La pharmacie du château, elle ne pouvait pas faire une frappe pour deux portes.
1: Après, il y avait eu des vieux bâtiments.
2: Des vieux bâtiments.
1: Ça a été plus compliqué. Mais pour tout ce qui a été construit à partir de ce moment-là, tout devait être accessible. Ça devait être dans les normes de construction maintenant.
4: Mmh.
1: Et j'en profite juste pour... Parce que ça va recoller avec notre thème du jour. C'est que la loi de 2005, je vais faire un peu de lecture, elle a un peu redéfini le handicap. Et je cite, « Constitue un handicap... toute limitation d'activité ou restriction de la participation à la vie en société subie par son environnement ou par une personne en raison d'une altération substantielle, durable ou définitive d'une ou plusieurs fonctions physiques, sensorielles, mentales, cognitives ou psychiques, d'un polyhandicap ou d'un trouble de santé invalidant. » Ce qui veut dire que, alors c'est un peu peut-être barbant la formulation qu'ils utilisent, mais c'est toujours pour les lois. Ça a vraiment redéfini le handicap et les personnes qui ont des troubles psychiques vraiment ont été considérées comme personnes en situation de handicap même s'il l'était quand même un petit peu avant, ça rappuyait cette définition, rappuyait l'handicap.
3: Ouais, en fait, le truc cognitif, oui. C'est, j'ai connu ça à la clinique Sainte-Marie, en fait, il y en a qui disaient, on analyse des situations, peut-être qu'il n'y a rien et tout. Et,
1: la cognition, c'est le traitement des informations, comment notre cerveau traite les informations.
3: Oui, et les choses qu'on voit et qu'on dit, ah, c'est celui-là qui a fait la faute et pas celui-là. Et après,
1: c'est plutôt... par exemple, moi, vous avez vu, quand j'ai lu, j'ai un petit peu du mal sur certains mots, ça s'appelle la dyslexie. Là, ça fait partie d'un handicap cognitif. C'est mon cerveau, comment il traite les chiffres. Ça peut être la dyspraxie. Il y en a qui sont dyspraxiques, qui ne savent pas bien coordonner leur façon. Marcher sur une poutre, pour eux, ça peut être compliqué. C'est vraiment le traitement des informations par le cerveau.
3: Bon, par exemple, la maladie, c'est la schizophrénie.
1: Oui. Alors là, on est plutôt sur quelque chose de... Allez, je cherche le mot, Jérémy. Psychique.
3: Ouais, je crois que c'est psychique.
1: Ouais.
5: C'est ça, Jérémy.
3: C'est la paranoïde.
2: Je vois. Je vois, il y avait Sylvain, là, le veilleur aussi, qui a un problème.
1: Alors, on commence pas à dénoncer tous les problèmes des petits collègues à la radio, Franck, quand même, dis donc, là. Mais c'est pas parce qu'il vous en a parlé en direct que vous pouvez en parler au micro, Franck, dis donc, là.
3: Des fois, il faut savoir garder les secrets.
1: Ouais, on verra s'il sera intéressé pour venir nous en parler à la radio, Franck, pourquoi pas, on note l'idée.
5: Ça rappelle les heures sombres de la fin. Du coup, merci Franck, et merci Jérémy aussi, et merci Martin pour ce petit apport, là. En continuant du coup un petit peu, on revient sur la santé mentale. La santé mentale, Tatiana, ouais, t'as déjà défini un petit morceau du coup de ce qu'était pour toi la santé mentale. Et donc il y a cette semaine de la santé mentale qui est là pour pas mal de choses. Est-ce que autour de la table, quelqu'un a des éléments de réponse pour savoir qu'est-ce que c'est que la semaine de la santé mentale ? À quoi elle sert ?
3: Peut-être. À définir que ça crée des problèmes psychiques peut-être avant, il y avait chez nos parents, tout, il y avait peut-être un peu d'handicap, et là, peut-être qu'il y a eu une année où il y a eu l'handicap, donc du coup, ils l'ont mis à.
5: Ok.
3: Et ça, c'est parti en semaine, peut-être. Si qu'on fêtait la fête des mères ou la fête des pères, il y a une saison pour parler de ça, peut-être.
1: Je ne suis pas sûr que ce soit les mêmes objectifs précisément, mais en tout cas, l'idée c'était de créer un rituel aussi chaque année. Parce qu'ils n'ont pas fait une journée, là, c'est une semaine de la santé mentale.
5: Exact.
1: Vous savez pourquoi ça a été mis en place, la semaine de la santé mentale ? D'ailleurs, qui ne s'appelle pas exactement comme ça, d'ailleurs.
5: Mm-hmm. Précisément, ouais.
2: Il y a eu la loi. Il y a une loi Il y a une loi qui passe pas pour le patient qui passait.
1: Ouais, dites-moi.
2: C'est que Don Chirac.
1: Oui, mais je crois que vous allez dire.
2: La loi pour le patient hospitalisé. Oui, il y avait ça aussi.
1: Vous me torturez, vous me faites rappeler mes cours de moniteur éducateur de 2019. Je ne m'en souviens pas, pour être très honnête avec vous, mais je vous remercie d'avoir une meilleure mémoire que moi.
5: C'est la minute interro. Ok.
1: Vous vengez Tatiana parce que j'ai fait une interro, c'est ça ? Vous m'en faites une, Franck ?
5: C'est le moment,
2: c'est
5: Tatiana.
2: C'est pas ça. Il y a une loi parce que on doit. Il y a des choses qu'on doit faire et le cadran doit faire depuis que Chirac a fait.
1: C'est la loi 2002, je pense, qui rénovait l'action sociale et médico-sociale. C'est un peu les grandes lois qu'on avait. du début du deuxième millénaire, ouais, qui ont été très importants.
3: Ça fait comme les travailleurs, peut-être, non ? Les journées des travailleurs.
1: C'est vraiment plutôt pour les... Ça a revu les projets personnalisés, toutes ces choses. C'était très large, quand même. Mais je laisserai Tan et Tatiana en parler s'ils le désirent.
5: Ah ouais, bien sûr.
1: En train d'en réviser tout ça pour leur formation. Et on se permettra de compléter.
5: Exactement.
1: Alors, à quoi sert la semaine de la santé mentale ? Pourquoi vous pensez qu'on en parle aujourd'hui ? Pourquoi il y a une semaine dédiée à ça ? Tatiana, tu sais, peut-être, toi ?
5: Est-ce que, c'est quoi ton expérience avec la semaine de la santé mentale, tout simplement, déjà ?
4: Moi, j'ai confessé qu'avant de rentrer dans cette formation, ce n'est pas quelque chose
1: que tu connaissais.
4: Que je connaissais.
1: Est-ce que tu en avais déjà entendu parler, peut-être ?
4: J'ai déjà entendu parler. Mais après, c'est vrai que le mois d'octobre, ça tombe aussi avec le mois rose du cancer.
1: Il y en a beaucoup, il y a la journée du bégaiement aussi, il y a plusieurs grandes thématiques sur le soin, sur le mois d'octobre.
3: Les personnes qui sont trisomiques 21,
1: Alors ça, je ne sais pas, Jérémy, si ça touche la maladie mentale, peut-être.
3: Bah, si, c'est...
1: Sûrement.
3: Peut-être les... c'est là aussi qu'ils s'isolent les... C'est là qu'ils s'isolent.
5: Mm-hmm.
3: Comment ça s'appelle déjà les...
5: Les...
1: Isoliers.
5: Je... Les... Oui, aussi.
3: Mais je vois... C'est...
5: Après, on parlait d'isolement, du coup, santé mentale. On parlait de dépression tout à l'heure, ouais, effectivement. Oui, oui.
3: La non-maladie pour ça, c'est.
5: Oui.
3: J'arrive pas à retrouver.
5: Si, revenez vers nous dès que vous l'avez
1: ouais,
5: jamais. N'hésitez pas, au cas.
1: Vous levez la main d'un coup. Dès ouais. que vous avez.
5: Les deux, les deux.
1: Moi, je vous propose qu'on écoute un petit extrait du ministère de la Santé et de la Prévention.
5: Génial, ouais.
1: L'extrait numéro 1, si on peut l'écouter, ça serait super. Puis on en rediscute juste
3: l'autisme,
1: après.
3: L'autisme.
6: Les semaines d'information sur la santé mentale permettent de promouvoir la santé mentale et d'estigmatiser les troubles psychiques, mais elles permettent aussi d'informer sur la santé mentale, les troubles psychiques et les possibilités de rétablissement, de fédérer toute personne qui souhaite agir pour favoriser la santé mentale, faire connaître les lieux, ressources, permettant d'apporter un soutien de proximité et une information fiable. Et enfin, elle favorise le développement des ressources individuelles, sociales et environnementales. Au niveau national, elles sont coordonnées par un collectif national dont le secrétariat est assuré par Psychom. Et sur le terrain, elles mobilisent des acteurs variés, des professionnels de tout horizon, des associations, des collectivités, des personnes concernées par un trouble psychique qui se regroupent pour proposer des événements à destination du grand public et ouvrir des débats citoyens. Le thème de cette année est « Pour notre santé mentale, réparons le lien social ». Ce thème rappelle l'importance des relations humaines sur notre santé. La programmation de cette année est très riche avec des événements ludiques, participatifs, qui permettent donc de sensibiliser à la santé mentale tout en créant du lien social. Pour connaître les événements près de chez vous, il suffit de consulter la carte des événements qui est sur le site internet des semaines d'information sur la santé mentale. À ce jour, il y a à peu près 1900 événements qui ont lieu partout en France. Et on se retrouve aussi en 2026, puisque la thématique portera sur les arts. Pour notre santé mentale, ouvrons-nous aux arts.
5: Et merci à notre envoyé spécial. Non, pas du tout. C'est juste un extrait qu'on a eu du coup sur l'année de, qu'on a pris de l'année dernière,
1: oui.
5: qui parlait bien là, du coup du sujet.
1: Oui. Qu'est-ce que vous en avez pensé, Franck, de ce qu'on vient d'écouter?
2: C'est très bien.
1: C'est très bien. Alors, vous avez compris à quoi ça servait un peu plus la semaine de la santé mentale?
2: C'est parce qu'il y a des structures pour ça. Hein.
1: Alors, exactement, c'est pour partager.
2: Les structures?
1: Oui, les structures,
2: puis par puis les structures, c'est pour ça. Et en même temps, d'être accompagné.
1: Exactement. Alors déjà, Jérémy, qu'est-ce que vous en avez pensé? On va déjà avoir votre avis, s'il vous plaît.
3: Déjà, je remercie la personne qui a fait ce petit discours.
1: Bon, c'est nos impôts, hein, c'est le gouvernement, ils sont très compétents.
3: Je trouve qu'elle a bien expliqué. Il y avait une phrase que je voulais dire qu'elle avait dit, mais pour s'occuper des personnes qui en ont besoin, en fait.
1: Exactement. Alors déjà, dans la première partie, ils ont parlé de faire de la découverte, pour parler un petit peu à tout le monde, savoir ce que c'est que la santé mentale. Parce que ce n'est pas forcément connu.
3: Les maladies que ça englobe.
1: Mmh. Exactement, mmh. Ouais. Les maladies que ça englobe, faire de la connaissance. Faire connaître les partenaires aussi. C'est-à-dire que si demain, quelqu'un ne va pas bien, ça peut permettre de savoir vers qui peut s'orienter aussi.
3: Si on a un exemple, de, par exemple, j'avais un copain, il avait des problèmes, je ne savais pas comment le faire, c'est voir comment on peut faire pour qu'il se fasse aider.
1: Exactement, c'est exactement ça. Et après, comme disait Franck, ça permet d'avoir un suivi.
3: Parce qu'on change de situation, ou s'il ne va pas bien. Lui trouver une autre situation, des trucs comme ça.
1: Lui faire, oui, faire évoluer sa situation si elle n'est pas très bien, c'est vrai.
3: Parler avec, peut-être, pour donner du renfort. Et...
1: Ça peut aussi être une technique, c'est vrai. C'est vrai, c'est vrai.
5: Ouais, du coup, c'est vrai qu'on on tourne un petit peu autour du sujet, là. C'est intéressant, il y a pas
2: on
5: mal de petites choses.
3: Ses parents, des fois, quand ils vont pas bien, on peut leur dire aussi.
5: Oui, bien sûr. Et justement, comment on s'était posé une question, Jérémy, si vous êtes partant pour la vie, une question par rapport à ça, personnes qui en ont besoin, justement.
3: Et si une personne de mon entourage ne va pas bien, comment agir?
5: J'avoue, je me suis tourné mécaniquement vers Tatiana, mais est-ce que tu as peut-être un élément de réponse déjà?
4: Moi, je dirais qu'il faut écouter cette personne. Et puis l'aider aussi à à proposer, à trouver aussi de l'aide, voir pour voir un médecin et puis pouvoir faire un suivi. Mais tout d'abord, l'écouter et puis être dans l'empathie envers sa souffrance.
1: Ouais. Je pense que ça, c'est délicat. Hein. Comme sujet, c'est pas facile. C'est pas forcément très bien vu d'avoir une mauvaise santé mentale. D'ailleurs, quand on nous pose la question « Salut, ça va ?», on a toujours une réponse un peu sociale. C'est rare de dire que quelqu'un ne va pas bien. Je sais pas ce que vous en pensez, mais souvent, on répond de manière « Oui, ça va », même si ça ne va pas bien, finalement. Et c'est le côté écoute, Tatiana, moi je suis d'accord avec toi, c'est vraiment garder le lien, garder l'écoute.
3: Après, il y en a qui sont attentifs et il y en a qui ne sont pas attentifs. Ça dépend de qui on aime bien et qui on n'aime pas, parce qu'on ne peut pas aimer tout le monde et tout le monde ne peut pas nous aimer. Donc voilà, on aide les personnes qui le prennent bien, et qui, les proches, les amis.
1: Par exemple, vous, s'il y a quelqu'un que vous n'aimez pas, s'il ne va pas bien, ce n'est pas grave.
3: J'aiderais pas autant que j'aiderais, par exemple, mon ami de l'appartement. Lui, je l'aiderais parce qu'il a besoin.
1: Bien sûr.
5: Ouais. Mais c'est toujours ça. Ouais. C'est le lien que vous partagez avec la personne, bien sûr. Si plus vous êtes proche, plus vous êtes prêt à l'aider.
4: Ça veut dire que c'est mon voisin, il est chiant.
5: Ouais, voilà, c'est ça. Il casse la tête avec son pommier, là. Il dépend tous les jours dans son jardin, là. Bon, à un moment donné. Effectivement, oui, c'est ça. Je pense que je suis d'accord aussi à l'écoute, la présence, l'empathie, oui. Après, ça fait très scolaire, ça fait très. Mais c'est la base, en fait. C'est la base. Et pour revenir aussi par rapport aux difficultés d'exprimer ce genre de mal-être, ouais, c'est vrai, je trouve aussi que c'est toujours aussi difficile aujourd'hui. Un petit peu moins qu'avant, j'ai l'impression. Par exemple, on parle assez ouvertement du burn-out. Au niveau de la
1: professionnel,
5: c'est ça, professionnellement,
1: c'est ça, quelque chose de reconnu maintenant.
5: Exactement, ouais, c'est ça. Là où il y a certains pays, je pense au Japon notamment, où le burn-out, même s'il est reconnu, les gens ne le...
1: C'est pas reconnu socialement, quoi. C'est mal vu.
5: C'est déjà, c'est très mal vu. Les gens, ils se tuent à la tâche en se faisant du burn-out, mais sans le dire, et ils veulent pas en parler. Là où en France, on a déjà au moins les médecins, les psys qui sont là déjà, qui connaissent le truc, qui savent et qui reconnaissent certains signes. Et on admet plus en plus à être parfois dans le travail, en difficulté, tout ça.
3: En voiture,
5: ça a changé ça un petit peu déjà.
3: En voiture, on dit il y a des fois un burn-out.
5: Un burn-out, on va dire effectivement, ça c'est quand on fait cramer la gomme de la voiture, c'est pas la même chose.
1: Ah, c'est burner en voiture, oui, c'est pas la même chose.
5: C'est pas la même chose.
3: Il
5: n'y a rien à voir avec la voiture.
1: Bah, c'est un peu une idée commune, c'est quand notre cerveau il a trop burné, il est fatigué, il faut qu'il se repose, il y a un trait commun. Ouais.
5: Si vous dites au psy, j'ai fait avec ma Honda un burn-out, je crois qu'il va vous... non, ça va pas aller.
1: Si vous avez des problèmes de pneus, allez pas le voir le médecin.
5: Ouais, c'est ça. Écoutez, on a pas mal discuté, on a dit pas mal de petites choses déjà. On vous propose une petite pause musicale et on se retrouve juste après sur RGB 99.2, sur Bethany FM. À tout à l'heure et bonne pause.
1: Merci.

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1: Et re-bienvenue sur Bétanier FM, sur RGB 99.2, sur bonjour, bonjour à tout le monde.
2: Oh, bonjour Tan, on est toujours là.
1: Merci d'être toujours avec nous, merci d'être resté, c'est gentil. Merci Franck, surtout à vous.
2: Vous êtes là Franck?
1: Ça va toujours?
3: Ouais, ouais, toujours.
1: Un peu plus haut le micro monsieur, un peu plus haut le micro. Sur le micro Franck?
3: Ouais, là.
1: Ah génial, votre belle voix. Ok. On continue sur notre thème du coup sur la semaine de la santé mentale. Ouvrons-nous aux arts. Et nous, on a discuté déjà pas mal sur la première partie. On va revenir sur un petit point du coup qu'on avait évoqué assez légèrement, mais je pense qu'il est très important, sur la définition de la santé mentale. Et c'est Tatiana, il me semble, qu'on avait parlé. C'était du coup ces maladies ou ces choses invisibles qu'on ne voit pas, mais qui existent bel et bien.
4: Exactement. Qu'on peut dire la dépression, les troubles bipolaires.
2: Oui,
1: oui aussi.
4: Tout ce qui est lié aux troubles du comportement, donc les dyslexies, les troubles de l'attention.
2: Aussi, on peut dire que ça en fait partie.
1: Mmh.
2: Alors, Jérémy, vous savez pourquoi on dit que ce sont des maladies invisibles?
5: Parce qu'on ne les voit pas, mais elles sont là.
2: Exactement.
5: Des fois, ça peut être physique aussi. Ça.
2: Alors,
5: des fois, ça peut être physique, ça peut être quelque chose qu'on a.
2: Alors, si oui, il manque un bras, ça ne va pas être invisible. Mais ça va être un handicap physique. Là.
1: Techniquement, le bras, il est invisible. Du coup.
2: Ah ouais.
1: Il n'est pas visible.
5: Par exemple, ça peut être une personne qui paraît normale, qui ne montre rien, puis elle a des symptômes.
2: Exactement. Dans la tête, on a des symptômes, c'est ça.
5: Des fois, ils nous le disent, ils disent. Ah, on voit rien, mais c'est bien caché.
2: Ouais, c'est bien caché.
1: C'est ça la difficulté justement de le problème de la santé mentale, c'est que même quand ça va ou quand ça va pas, ça se voit pas forcément. On a vu plein de fois, hein, plein d'exemples où des personnes extrêmement souriantes, qui bon père de famille, qui vient aux fêtes, participe, qui est actif et tout, mais qui ont profondément du coup une dépression ou alors un mal-être intérieur qu'ils ne partagent à personne. Donc, c'est difficile. Martin, du coup, tu voulais dire quelque chose
2: Non, rien de disable à la radio. Mais j'en profite. Non, le côté bon père de famille, il disait toujours bonjour, très poli. On dirait une interview.
5: Et rigolait.
1: De Ligonnès.
2: Ouais, exactement. Okay. Voilà, du coup, de Ligonnès.
1: Ouais, clairement, ouais.
2: Pour la référence.
1: Mais oui, c'est ça.
2: Mais oui, sur le côté invisible, c'est important. Parce que alors, c'est le côté double tranchant où c'est bien de ne pas forcément être stigmatisé par sa maladie. C'est vrai que est un peu invisible dans un groupe de gens, c'est bien. Mais derrière, c'est que des fois, il y a des gens qui sont très malades, qui ont de la souffrance psychique.
5: Ça peut être des personnes qui rangent leur chambre n'importe comment.
2: Ou des gens qui font une dépression.
5: Des gens qui s'énervent pour un oui, pour un non.
2: La gestion de la frustration et de l'énervement, ça peut être lié à ça, Jérémy, c'est vrai. Nous, on le voit, on vit. Hein. Il y a des gens qui ont du mal à gérer la frustration. Je ne sais pas si ça vous parle, Franck. Ou qui sont déprimés. Vous devez le vivre au quotidien plus que moi, d'ailleurs.
3: Ouais.
2: Ouais. Qu'est-ce que vous en pensez?
3: Ouais.
2: Ouais. Merci, Franck.
1: Génial.
2: On sent un peu la fatigue, Franck. Je vais arrêter de vous embêter trop. Mais oui, c'est des choses forcément qui ne se voient pas. Il y a plein de gens qu'on ne se doute pas. Et derrière, des fois, la maladie se développe même plus tard. Des fois, elle arrive quand on a une trentaine d'années. Et la dépression, être déprimé et faire une dépression, ce n'est pas forcément la même chose.
5: Est-ce que c'est une maladie aussi le tourné daltonien, c'est un peu pareil ou pas? Non,
2: ah, daltonien, c'est plutôt un trouble sensoriel, parce que c'est notre sens qui est touché. Le sens qui est la vue.
1: Je sais pas si c'est rangé dans un handicap, je sais pas.
2: Bah, quand t'es au feu rouge, je crois que ça, ça peut être un problème.
5: Et quelqu'un qui a un problème dans le corps aussi, par exemple, il lui manque un œil ou...
2: Alors, ça va être du problème physique, et après, l'œil, oui, il y a le côté sensoriel, il y a un double handicap, je ne sais pas, Jérémy.
5: Ouais. Je posais question, mais ça vient à l'oreille.
2: Mais vous avez raison, on est là pour mais ça aussi, c'est très bien.
1: Mais ouais, c'est ça.
2: Mais du coup, c'est moins visible. Oui, Franck.
3: Vous êtes toujours un handicap.
2: Handicap sensoriel, vous pouvez me faire un quiz, je vous réponds à tout. Sensoriel, ouais. C'est les sens.
1: Vous savez quoi, on va le faire. On va faire sensoriel, pas sensoriel.
2: Un sensoriel ou autre.
1: Ou c'est quoi? On a quoi? Du coup, on a des handicaps sensoriels.
2: Quelqu'un qui est manchot, Jérémy.
1: C'est quoi? Quel handicap?
2: Handicap quoi?
5: Il ne veut pas rapporter de sous.
2: Parce qu'il ne peut pas faire la manche, c'est ça? Bah, bravo.
1: Jérémy, on va se faire virer de la mission là. C'est... on est dans la merde. Alors, du coup, non.
2: Quel type d'handicap? Physique, psychique, mental, cognitif, sensoriel.
5: De quoi?
2: De quelqu'un qui manque un bras.
5: Bah, ça se voit alors. C'est.
1: Physique,
5: ouais.
1: Allez, on va faire deux équipes. Quelqu'un qui est en dépression. Franck.
3: C'est une langue.
2: Est-ce que c'est un... Quel handicap c'est?
3: C'est un... Bon, je pourrais dire.
1: Physique, mental, sensoriel?
3: Mental.
1: Mental,
2: pas vraiment mental, c'est plutôt psychique.
1: Oui, pardon. C'est vrai, je l'ai rangé dedans, c'est vrai, pardon.
2: Souvent, on les met un peu ensemble, mais la différence entre le mental, c'est plutôt quelqu'un qui a une trisomie, qui aura un peu un mécanisme intellectuel qui ressemblerait plus à un enfant qu'à un adulte. Même si ce n'est pas vraiment le cas quand même. Et psychique, qu'est-ce que c'est psychique? Alors, comment on peut définir le mot psychique pour ceux qui nous écoutent?
5: Vas-y,
2: Jérémy, je vous en prie.
5: Ah bah, après, moi, je parle pour moi, mais psychique, ça peut être quelqu'un, par exemple, qui a l'impression qu'il est persécuté.
2: Qui a un sentiment de persécution, d'accord.
5: Et parano.
2: La paranoïa, très bien.
5: Mm-hmm. C'est exactement ça. Parce que psychique, ça, après, il y a... Moi, j'ai pas peur de décrire ma maladie parce que voilà, j'ai rien à cacher.
2: Si vous voulez, Jérémy.
5: Mais après, voilà, après, il y en a beaucoup qui vont trouver les mêmes types. Par exemple, si l'un, ça va être les visages, l'autre, ça va être les voix.
2: Alors, les hallucinations, ça peut être associé, c'est ça, au psychisme, c'est ce que vous voulez dire, Jérémy?
5: Oui.
2: Très bien, ouais, bah, c'est parfait.
5: Et des fois, quand on se fait persécuter par le regard, pas tout le monde, mais des fois, les regards méchants, ça.
2: Oui, par exemple, quelqu'un qui vient de se faire mal au pied, il va vous regarder avec un peu méchant, vous avez l'impression que ça va être pour vous.
5: Non, pas ça, non, mais quelqu'un qui passe dans la rue, il dit des insultes et tout, des trucs comme ça, moi ça m'arrive plusieurs fois,
2: oui.
5: Et j'ai pas répondu parce que j'ai dit qu'il faut être plus intelligent.
2: Alors ça peut être quelqu'un de méchant, tout simplement, normalement, quand on insulte les gens. Mais le côté parano, comment ça peut se... Moi, il y a des résidents, par exemple, là où on travaille, qui me disent je n'ai pas envie de sortir dans les magasins. Ça fait trop de monde.
5: Ah bah moi, par exemple, c'est quand c'est les concerts avec beaucoup de gens.
2: Ouais.
5: C'est la foule, moi.
2: Oui, ça crée de l'angoisse aussi, ça.
5: La foule, parce que en plus, si je reste debout, bon, il faut que je reste assis parce qu'avec mon handicap, je peux pas rester trop debout.
2: Alors du coup, le psychisme, moi je me souviens, quand j'avais commencé à travailler, là on est à Béthanie, on m'avait parlé surtout des pensées. C'est les pensées qui sont perturbées, c'est là où quelqu'un qui est déprimé, quelqu'un qui a une schizophrénie.
5: On réinvoque le passé, on parle peut-être soit du aussi. Passé. Et...
2: C'est vrai, ça peut. Et c'est les pensées qui sont perturbées, que ce soit par rapport à de l'angoisse, comme disait Jérémy, la paranoïa, la dépression, comme disait Franck aussi, la dépression, ça fait partie de la maladie psychique. Ouais.
5: Certains trucs qui nous arrivent avec
3: ça. Même en arrêtant qui
2: était dans la sucette, Franck.
3: Qui était à Mélanie, qui m'avait traité de psychopathe.
2: De psychopathe, oui, mais ça, c'est un peu...
3: Vous voyez qui c'est ?
2: Ah non, je ne vois pas qui c'est, mais on n'est pas obligé de dénoncer tous les copains.
3: Hein, vous nous le direz
2: pendant la pause, Franck, s'il vous plaît.
6: Franck, il drop tous les names.
2: Ouais, grave, il se venge. Alors, vous, là.
6: L'annuaire, c'est Franck. Cherchez.
2: Tu m'as traité de psychopathe à la radio RGB, je vais balancer ton nom tout de suite.
6: Nom, prénom, numéro de sécurité sociale. Bah, peut-être.
2: On en parlera en off, donc vous inquiétez pas. Mais quand vous parliez de dépression, Franck, vous sentiez que c'était quand même...
3: De la dépression,
2: par exemple.
3: Oui, j'avais... J'entendais des voix.
2: Ah, vous entendiez des voix, donc c'est un peu plus que de la dépression, là, quand même.
3: Je déprimais. Mais comme là, tu sais, quand j'ai fait la dépression, eh ben, je croyais que je m'avais fait croire que mon père s'était suicidé. Puis je disais, mon père, il est mort. Je disais, mon père, il est mort, ma mère, elle est morte.
2: Et c'était pas le cas, Franck ?
3: Et c'était pas le cas.
2: D'accord.
3: Et après, j'ai eu l'hôpital, je me suis effondré parce que le gardien m'a raconté que mon père était mort et j'étais soudé, il avait fait un peu confiant et tout ça.
2: Je suis toujours impressionné de votre capacité de nous parler ça avec un grand sourire.
3: c'est appréciable,
2: mais c'est bien déjà d'être en capacité d'en parler à la radio, parce que c'est pas toujours facile de témoigner.
5: C'est des professionnels aussi, ça peut être des professionnels.
3: C'était à cause d'une éducation. Mais c'était embêtant parce que je suis effondré un dimanche. Elle devait me le dire. Eh ben, je suis tombé sur elle.
2: D'accord.
5: Et alors, elle est tombée par terre.
3: Je l'ai fait tomber. Puis après. 4 ans après, quand je suis aperçu que j'ai fait une dépression, puis là, je lui ai mis une raclée quand j'ai vu la vérité. Je lui ai mis une raclée.
2: Fallait bien finir bien comme il faut, Franck.
6: Merci, Franck.
2: C'est dans quelle année, Franck, ça ?
3: La raclée ?
2: Ouais.
6: La raclée.
3: C'était en 95.
2: 95.
6: On s'en rappellera, la raclée de 95.
2: Bon. Rappelez-moi que si je vous frustre un jour, Franck, on fera pas de boxe tous les deux, s'il vous plaît, quand même.
5: Raclette
2: j'ai...
5: ou raclette
2: on fera plutôt une raclette. Ouais, Franck, ça me convient mieux. Alors, vous avez une période un peu de dépression, vous disiez, Franck.
3: Ouais.
2: En quoi une dépression est un handicap, du coup, pour ceux qui nous écoutent ?
5: Ça peut être amoureux, par exemple.
2: Peut être une déception amoureuse, ouais.
5: Ça peut être aussi un mal-être que ça va pas à l'entreprise.
2: Alors ça peut être la cause de la dépression.
5: Quand on est malade aussi, on ne peut plus sortir. On fait des malaises vagaux, par exemple.
2: Ouais. Alors ça peut être une raison pour laquelle la dépression est considérée comme un handicap. C'est que le fait est que si on ne peut plus sortir de chez soi, oui. C'est handicapant quand même.
5: Après,
2: je ne suis pas expert. Mais...
5: Après, on se retrouve dans des centres médicaux et tout. Et il peut y avoir aussi que on n'a pas une voiture. Par exemple, moi, je n'avais pas assez de colle, je n'ai pas eu. Et je me suis énervé. Depuis là, j'ai fait une dépression après.
2: Vous avez un moment de dépression, hein.
5: Parce que ça allait plus, même au boulot, les collègues qui étaient jaloux et tout, parce que j'arrivais à être polyvalent et ça allait, je les arrangeais, après ils étaient...
2: Bien sûr. Après, il y a toujours être déprimé. On explique bien aux auditeurs, c'est par exemple demain, on va perdre quelqu'un, enterrer quelqu'un, on va être triste, mais c'est une émotion qui est normale. C'est toujours triste, normal. De période de deuil. La dépression, ça peut être aussi la vraie maladie de la dépression. Qui n'est pas déprimé sur une période, c'est des fois tout peut sembler aller bien dans la vie et il y a des gens qui n'arrivent plus à sortir de leur lit.
5: Par exemple, on perd un être cher ou des trucs comme ça, et on se sentait bien, puis on va dans une hécatombe et après.
2: Exactement. Et ça peut être très compliqué, c'est d'où là après que c'est très handicapant au quotidien.
5: Et après, comment faire pour vivre avec ça ? Il faut demander peut-être à des pros ou
2: Alors, il faut toujours demander à des professionnels. Je pense que pour les gens qui nous écoutent, c'est important.
1: Ouais. ChatGPT, s'il vous plaît, laissez-le de côté. Allez voir un professionnel de la santé.
5: Ou lui parler d'une façon...
2: Un médecin traitant, le 15, au besoin. Il vaut mieux appeler le 15 pour rien que pas appeler le 15 et avoir de plus grosses complications.
5: Ceux avec ma maladie, je leur conseille de mettre un casque avec de la musique parce que ça peut... Si c'est psychique, ça permet de... C'est une solution pour... Il y en a beaucoup qui le font, mais ça évade un petit peu quand il y a du monde, par exemple, dans le bus ou...
1: Eh bien, justement, Jérémy, merci beaucoup pour cette transition de qualitat, parce qu'effectivement, la musique, Jérémy, c'est un très bon moyen.
5: C'est un médicament.
1: Un très bon médicament, exactement. Parce que... Oui, Franck.
3: Ou l'écouter l'information, c'est un médicament aussi.
1: C'est un médicament. Si ça peut vous aider, exactement, tout art, final, parce qu'on parle de l'art dans la santé mentale cette année, mais tout le tard, effectivement, a des bienfaits. Et là, vous parlez de la musique.
5: Le château, c'est un médicament.
1: Le château, c'est un médicament lui-même, lui aussi. Si vous êtes propriétaire de château, ouais, je vous garantis que c'est un médicament.
2: Un lieu de soins avant tout.
1: Ouais, c'est ça. Mais du coup, on a un petit extrait, un extrait numéro 2, là, qui va du coup définir un petit peu la santé mentale, parce qu'on a beaucoup parlé, on a fait quelques définitions propres à nous, mais on va écouter aussi un petit morceau là pour voir ce qu'il en est.
7: La santé mentale est aussi importante que la santé physique. On ne parle pas ici de folie ou de maladie, car nous avons tous une santé mentale. Elle est influencée par nos conditions de vie et fluctue en fonction d'événements marquants. Et tel un funambule, nous cherchons en permanence un équilibre entre toutes les dimensions de notre vie. D'un côté, nous pouvons disposer de ressources qui nous stabilisent. Des ressources internes et génétiques, nos antécédents familiaux, notre emploi, nos amis, notre famille ou encore nos loisirs. Elles nous aident à avancer. De l'autre, des obstacles nous déséquilibrent. Une désillusion, la maladie, un deuil, ou même une séparation ou un changement d'environnement, et parfois même des événements positifs. Or, ce constat n'est pas immuable et nous pouvons prendre soin de notre santé mentale au quotidien. Trouver un bon équilibre pro-perso, pratiquer une activité physique, prendre soin de son sommeil et s'accorder du temps pour ses loisirs et sa vie sociale nous aident à rester en bonne santé. Prendre du plaisir à faire les choses, travailler son estime de soi et parler de ses peurs et de ses angoisses sont également de précieux alliés. Et lorsqu'un trouble de santé mentale survient, il est essentiel de le traiter rapidement, aussi vite qu'on le ferait pour un problème de santé physique. Car la santé mentale, c'est la santé. Alors soyons attentifs à nous-mêmes et à nos proches qui perdent l'équilibre sans avoir la force d'en parler. Écoutons-les en se protégeant et sans jamais banaliser la souffrance. Et invitons-les à chercher de l'aide auprès d'un spécialiste.
1: Et merci d'avoir écouté ce petit extrait. Du coup, une belle définition, hein, avec une voix très douce, très calme, posée, pour définir
2: c'était
1: la santé.
2: C'était des assurances qui avaient fait ça, des mutualités, j'ai plus le nom exact, mais c'est sur YouTube et je trouvais ça très bien défini. On a trouvé ça avec Tatiana tout à l'heure, juste avant de venir. D'ailleurs, qui est Tatiana, on t'a pas beaucoup entendu sur cette deuxième partie. Qu'est-ce que tu en as pensé de ce que tu as entendu des extraits numéro 2
4: Je trouve que c'est essentiel, justement, de pouvoir écouter justement ce qu'on vient d'écouter pour pouvoir. Trouver des idées aussi pour sortir de la difficulté ou peut-être trouver des idées pour des solutions pour notre si à un moment donné on se sent pas bien ou on a des pensées
5: négatif, il faut toujours.
4: On est un peu isolé, etc. Et donc,
5: moi, je sais que ma mère, par exemple, elle est toute seule et je viens la voir régulièrement pour ne pas la laisser tomber parce qu'elle a quand même 73 ans. Et elle me dit tout va bien, mais je dis moi, mais si t'arrives quelque chose, maman, tu es toute seule. Tant que
2: c'est intéressant ce que vous dites.
4: Bien.
2: C'est bien ce que vous dites, mais du coup, pourquoi vous le faites? Parce qu'elle est toute seule et pour ça aussi.
5: Non, parce que je l'aime et je lui dis. Parce que ma mère au monde, c'est ma mère, et comme la plupart des mères et le père, on a tendance à nous laisser. Après, c'est la maman qui prend le devoir.
2: Alors, heureusement, c'est pas vrai tout le temps, mais Malheureusement, ça peut arriver.
5: Ma maman avec moi, c'est ce qui s'est
2: passé. Oui, parce que si vous n'alliez pas la voir, du coup, votre maman, elle serait très isolée.
5: Bah ouais, alors elle retrouverait son beau-père de cœur, mais après, elle est obligée d'attendre. Elle me dit, ah, j'ai plus de présence.
2: Oui, c'est ça, c'est qu'elle n'aurait pas de présence et que sa santé mentale ne serait pas bonne aussi. C'est une façon de prendre soin d'elle.
5: Ou si ça peut être bon, mais c'est... Je vérifie par moi-même parce qu'il peut y arriver quelque chose et là je peux attendre.
2: Bien sûr, vous avez besoin de vous rassurer.
5: Ou ça peut être un ami aussi, ça peut être, comme elle disait.
2: Un proche. Quelqu'un.
5: Un proche, un ami aussi. Mais les amis, des fois, c'est pas évident parce qu'ils nous lâchent.
1: Ouais, il me doit de l'argent aussi. Mais
2: ça peut être autre chose. Ils nous lâchent après. Franck, qu'est-ce que vous en avez pensé du petit extrait qu'on vient d'entendre?
3: Ouais, c'était intéressant.
2: C'était intéressant. Est-ce que vous avez des choses que vous voulez en dire ou...
3: Ouais, je ne sais pas. J'en fais partie. Parce que quand je vais au senior, il y a une infirmière, une interphoniste pour nous faire travailler la mémoire.
2: Alors, les seniors, c'est une association pour jeunes dans la ville de Menucourt, c'est ça?
3: Il n'y a pas si longtemps, avant les vacances, elle nous a parlé de la maladie Alzheimer, quand on perd tous les moyens.
2: Et alors, vous en rappelez de ce qu'elle vous a dit?
3: Eh ben, ils ont dit pour la maladie Alzheimer, quand on commence à perdre la tête, tout ça, il faut faire une piqûre pour vérifier c'est quoi qui est de la maladie Alzheimer. Et moi, je n'avais pas d'ordonnance pour le faire, pour faire la piqûre, mais l'autre, il s'est allé à cette ignorée pour le faire.
2: D'accord.
5: Merci. Ah oui, c'est dur aussi, c'est que ton... Quand on est dans le lit, qu'ils nous mettent un truc pour les derniers jours.
2: Vous me faites peur, Jérémy. Vous êtes sûr de ce que vous allez dire? Allez-y. Vous n'invitez pas plein de gens au château, hein, premier. Hein.
5: Non.
2: C'est la saison 2, c'est pas comme la saison 1.
5: Là, ce que je voulais dire, c'est que, par exemple, une fois que j'étais parti dans un hôpital, il me disait, mon éducatrice a dit, on est les garants si tu as quelque chose, si tu ne peux plus prendre de décision. Par exemple, la maladie, elle l'emporte plus. Et après, quand on est alimenté par une prise, je ne sais pas, on peut l'éteindre quand on veut. Et
2: oui, alors allez-y au fond de votre...
5: Ça, je ne sais plus ce que c'était, mais c'était... D'accord. Ça m'a fait peur.
2: Bah, je comprends. Après, c'est aussi triste qu'inévitable dans les maladies longues et dures ou les fins de vie, c'est jamais quelque chose de très agréable à dire.
5: Hein. Des fois, c'est même très jeune qu'on peut être malade. Hein.
2: Et aussi, des fois, on peut être très très jeune à être malade. Jérémy, c'est bien de le rappeler.
5: Ou âgé.
2: Ouais. Et c'est encore plus triste quand on est jeune, malheureusement.
1: Franck, vous aviez un petit mot à dire?
3: Je dis, il y a malade à Alzheimer. Quand ils font leur prise de sang, ils voient s'il y a la... Comment ils appellent? La poline en taux. Dans le cerveau, vous voyez ce que je veux dire?
1: Oui.
3: Si la protéine, elle se met dedans. Et après, on ne s'en aperçoit pas. Mais pour s'en apercevoir, c'est quand on se plaint d'avoir des pertes de mémoire plus souvent.
1: Ouais.
3: C'est comme ça.
2: C'est les premiers symptômes de la maladie, c'est ça?
3: C'est les premiers symptômes.
2: Bon, du coup.
3: Et je peux prendre à n'importe quel âge.
2: Alors, je ne suis pas médecin, mais vu que vous rappelez très bien l'intervention que vous avez eue dans le club des seniors, je pense que vous n'êtes pas atteint de la maladie.
1: On est bon,
5: bravo, c'est ça.
2: Bon signe pour vous, je suis très content, sincèrement.
1: Donc, ouais, c'est ça. Donc, mais contrairement à l'Alzheimer, du coup, il y a d'autres maladies mentales qui sont un peu moins facilement traitables. Donc, il y a toutes ces maladies qu'on disait invisibles, il y a toutes ces. Tous ces sentiments, toutes ces émotions invisibles qui font partie de la santé mentale.
3: Même quand tu viens, quand on prend de l'âge,
1: ouais, aussi.
3: Quand on est homéopathe, on va paralyser, après on peut plus bouger, on dépend des autres. Hein.
1: C'est ça, oui. Bah, toutes ces questions-là, je deviens vieux, je deviens ci, je deviens ça, je perds ça, j'arrive moins à faire ci, je suis tout seul, j'ai pas d'âme. Toutes ces questions-là, c'est important, hein. On vous conseille toujours et on vous invite même vraiment à contacter à vous en renseigner autour de vous, médecins, numéro de téléphone, il y a des associations autour de vous, il y a pas mal de choses. On en a récolté quelques-unes, là, juste pour les citer, mais il y en a énormément. Regardez juste autour de vous, on a cet outil internet qui sert. Et allez, pour une fois, demandez à ChatGPT, il peut servir. On a par exemple Culture Relax, qui est du coup une association qui permet aux personnes qui sont en situation de handicap, qui sont encore sensibles à ce sujet et qui veulent retrouver par exemple des accès aux spectacles, ou alors au cinéma, mais dans des cadres...
5: Aux sorties,
1: sorties, c'est ça, mais du coup dans des cadres relaxants ou bienveillants. Et du coup, Culture Relax propose pas mal de choses. N'hésitez pas à aller sur leur site internet. Il y a aussi Culture du Cœur qui propose beaucoup de choses, énormément. C'est une association qui est très, très connue, enfin, qui est connue dans le milieu aussi, et qui est depuis un moment qui propose pas mal de choses. N'hésitez pas, il y a des sorties, des propositions d'ateliers, des forums, plein de choses. Et une dernière chose aussi, on a des concurrents. J'ai trouvé, qui s'appelle la Radio Citron. C'est, du coup, c'est des concurrents à nous. Je vais faire une descente chez eux un de ces jours et je vais leur poser quelques questions.
2: Mais il faut faire un partenariat, il ne faut pas être dans la concurrence, il faut être dans la bienveillance.
1: Non, une bonne descente.
2: On y va, on pique les idées.
1: 6h du mat, on pique le matériel et les idées. Et ouais, du coup,
2: j'ai une des clopes et un peu d'essence.
1: C'est ça. Radio Citron, donc, qui font la même chose que nous, en lien avec la fondation L'Élan Retrouvé. Donc bravo à eux aussi, qui continuent, franchement, c'est cool.
5: Bravo Citron.
2: C'est un truc québécois, L'Élan ?
1: Ça date de loin, c'est pour ça que la descente sera difficile, mais ça sera un plaisir. Et voilà. Mais du coup, je me retourne là pour la dernière partie, si vous voulez bien, vers l'invité. À partir de Martin, tu voulais.
2: Ouais, je voulais juste faire un petit retour sur l'extrait parce que personne n'en a parlé, mais il y avait le côté santé mentale. Il parlait de. Ils opposaient pas ça, mais ils mettaient en lien avec la santé physique. Des fois, on se dit, voilà, bah, j'ai grossi un peu, je fais

0: mentale. Tu parlais aussi des partenaires. Il y a des partenaires qui existent, enfin, il y a des structures qui existent à travers la France, que si vous n'êtes pas bien, normalement, c'est complètement gratuit. C'est les CMP, les centres médico-psychologiques. Normalement, il y en a dans tous les départements. Ce n'est pas toujours facile d'accès selon où on est en France. Mais un centre médico-psychologique, je ne sais pas s'il y a déjà quelqu'un qui a été ici dans un ce qu'on appelle un CMP.
1: Un
0: Je suis
1: café.
0: sûr.
1: Je suis sûr que j'ai été.
0: Vous avez déjà
1: Il
0: été?
1: n'y a pas des activités,
0: Ils peuvent proposer des
1: par exemple
0: activités.
1: l'aquagym ou des trucs comme ça.
0: Ils peuvent aussi proposer, surtout avec un suivi, qu'un psychologue ou un psychiatre.
1: Bon, ça, j'ai connu, je préfère le château, il y a tout ce qu'il
0: Alors oui,
1: faut.
0: parce que vous avez la chance d'avoir le château. Nous, on a un foyer d'accueil médicalisé pour des personnes qui ont
1: Et
0: des troubles psychiques dans le Val d'Oise. Il n'y en a
1: alors,
0: qu'un seul. Des gens ne peuvent pas avoir accès parce qu'il n'y a que 50 places. Et peut-être qu'il y a des gens qui nous écoutent, qui ne sont pas bien, qui un centre médico-psychologique. Vous pouvez taper centre médico-psychologique près de chez autour de moi. Et peut-être qu'ils pourront vous aider si vous êtes en souffrance et que vous avez besoin d'aide.
1: Et après, après on ne sait pas des projets après le château, quand on arrive à s'entendre avec son coloc hors les murs, mais après, on ne peut pas faire.
0: Oui, d'accord. Oui, tout à fait, Jérémy. Bah après, ça, c'est encore une autre partie, j'ai envie de vous dire,
1: Après, c'est quand on
0: mais.
1: arrive à la retraite, on dit, tiens, qu'est-ce que je veux
0: C'est
1: faire de
0: ça.
1: la
0: Qu'est-ce
1: retraite?
0: que vous avez envie de faire à la retraite, Jérémy, vous?
1: Voyager.
0: Eh ben, c'est bien, vous avez un peu de
1: Pas mal.
0: temps. Parce
1: Des
0: que vous avez.
1: filles,
0: Bah, si vous
1: un
0: avez 40 ans,
1: gogo.
0: je crois, mais.
1: Faire la musique, voilà.
2: Pour terminer, je vous propose qu'on se tourne vite fait, Tatiana, vers toi, bien
0: Voilà.
2: sûr. C'est un
1: Parce que
2: plaisir déjà de
1: c'était.
2: t'avoir. Merci encore d'être là. On va
0: Merci à
2: poser
0: vous.
2: quelques petites questions,
0: Oui.
2: juste pour terminer tranquillement, pour te connaître un petit peu et pour
0: D'accord.
2: que on grave à tout jamais ce moment, ton passage à la radio. Ça te va?
0: Ok.
2: Jérémy, je vous laisse l'honneur.
1: Quelle question? Hop, s'il te plaît. Alors.
2: Le but, je reprécise le but du jeu, c'est qu'on va dire un début de phrase et à toi de la compléter.
0: Ah,
2: Ok?
0: d'accord.
1: Alors, Tatiana, si je vous dis j'ai fait ce métier parce que.
0: Parce que c'est quelque chose que je tiens à cœur. J'ai beaucoup d'empathie, j'aime beaucoup servir et me donner aux autres.
1: Très bonne réponse.
0: Un point pour
2: Ouais, c'est ça. Bien
0: Tatiana.
2: joué. Très bonne.
0: Non, c'est une très belle réponse en tout cas.
1: Alors, dans ma carrière, je suis très fier d'avoir.
0: Ou dans ma vie en général
2: Ouais,
0: d'ailleurs, si tu as une petite
2: élargi, ouais.
0: fierté personnelle que tu as envie de nous partager.
2: N'hésite pas.
0: Non, moi, ma fierté, c'est aujourd'hui à 44 ans de faire une reconversion professionnelle et pouvoir à nouveau retourner dans le banc de l'école pour étudier et faire aujourd'hui ce que j'ai envie, ce que j'apprécie beaucoup de faire. C'est vrai que ce n'est pas toujours facile quand on a quitté les centres de formation depuis longtemps ou la scolarité, de se dire je vais aller me reformer pour apprendre des choses. Et bravo à toi.
2: C'est ça, clairement
0: Merci.
2: bravo.
1: Par contre, je regrette.
0: Ah, un grand regret de
1: Qu'est-ce que
0: ta vie
1: vous
0: que tu as à nous
1: regrettez?
0: confier. J'ai regret de ne pas avoir fait cette métier plus tôt. Bien, c'est honnête. Après, tu as appris d'autres choses parce que c'est des métiers aussi où l'expérience de la vie sert Oui,
1: beaucoup quand même.
0: oui,
1: Hein.
0: oui. J'ai appris aussi dans mes métiers, dans la coiffure, dans le secrétariat et tout. Mais j'aurais aimé.
2: Ça va te servir aussi. Au
0: Oui.
2: final, tu t'es formé depuis tout ce temps-là, ça t'inquiète pas.
0: Qu'est-ce qu'il a le pion
2: Qu'est-ce qui, bah, ça a servi aussi. Je mets des cols. Je mets des cols.
1: Dans ma carrière, j'aurais adoré travailler avec.
0: Emmanuel Macron.
2: Ah, pas de mauvaise réponse.
0: Avec mon frère. Ouais, j'ai jamais pu travailler avec mon frère. C'est quelqu'un qui je tiens beaucoup. Ouais, j'aurais aimé travailler avec lui.
3: C'est bien. 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Il est 15h.
4: Bonjour à tous. L'essentiel de l'actualité, près de 6900 gardes à vue depuis le début du mouvement lycéen à la mi-septembre. C'est le nouveau bilan communiqué ce vendredi par le ministère de la Justice. Plus de 2300 personnes font l'objet de poursuites judiciaires et 21 ont été placées en détention provisoire, dont 6 mineurs. De nouveaux éléments dans l'affaire Jordan Bardella. Mediapart publie aujourd'hui de nouvelles preuves qui, selon le journal, relient le président du Rassemblement National à des messages antisémites datant de 2013. L'enquête relève notamment des publications similaires sur ses comptes Facebook et X. Jordan Bardella dément toujours être l'auteur de ces propos et affirme avoir porté plainte pour diffamation. La primaire primaire de la gauche a été perturbée par une cyberattaque ce matin.

0: Dès l'ouverture du vote en ligne à 8h, de fausses connexions ont saturé la plateforme, empêchant certains électeurs de voter. Les organisateurs assurent que les votes enregistrés n'ont pas été compromis. Plus de 140 000 personnes sont inscrites pour ce scrutin qui doit se terminer samedi à 20h. Le prix Nobel de la paix 2026 s'attribue à la juriste sud-africaine Navathanem Navipillay. Âgée de 85 ans, elle est récompensée pour son engagement en faveur de la paix et du droit international. L'ancienne haute-commissaire aux droits de l'homme à l'ONU a présidé la commission d'enquête qui accusait Israël de génocide dans la bande de Gaza.
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1: 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Ici Justine de la CAF du Val d'Oise, et sans attendre, l'acronyme du jour, le FNP, le Fonds National Parentalité. Vous évoluez dans un établissement à caractère social ou médico-social, une association ou encore une collectivité intervenant sur la thématique de la parentalité, alors vous pourriez bien être concerné par l'appel à projet FNP de notre CAF. Son objectif, soutenir les actions d'aide et d'accompagnement aux parents dans leur rôle éducatif. Concrètement, il s'agit d'une aide au fonctionnement pouvant aller jusqu'à 80% du coût annuel pour certaines actions, dans la limite du plafond défini. En 2025, la CAF du Val d'Oise a versé plus de 300 000 euros de subventions sur le territoire au titre du FNP. Pour en savoir plus sur le Fonds National Parentalité, le FNP, rendez-vous dans la rubrique professionnelle de caf.fr, espace partenaire. 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

0: 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Il est 16h.
1: Bonjour à tous. L'essentiel de l'actualité, près de 6900 gardes à vue depuis le début du mouvement lycéen à la mi-septembre. C'est le nouveau bilan communiqué ce vendredi par le ministère de la Justice. Plus de 2300 personnes font l'objet de poursuites judiciaires et 21 ont été placées en détention provisoire, dont 6 mineurs. De nouveaux éléments dans l'affaire Jordan Bardella. Mediapart publie aujourd'hui de nouvelles preuves qui, selon le journal, relient le président du Rassemblement National à des messages antisémites datant de 2013. L'enquête relève notamment des publications similaires sur ses comptes Facebook et X. Jordan Bardella dément toujours être l'auteur de ses propos et affirme avoir porté plainte pour diffamation. La primaire de la gauche a été perturbée par une cyberattaque ce matin. Dès l'ouverture du vote en ligne à 8h, de fausses connexions ont saturé la plateforme, empêchant certains électeurs de voter. Les organisateurs assurent que les votes enregistrés n'ont pas été compromis. Plus de 140 000 personnes sont inscrites pour ce scrutin qui doit se terminer samedi à 20h. Le prix Nobel de la paix 2026 s'attribue à la juriste sud-africaine Navathanem Navipillay. Âgée de 85 ans, elle est récompensée pour son engagement en faveur de la paix et du droit international. L'ancienne haute-commissaire aux droits de l'homme à l'ONU a présidé la commission d'enquête qui accusait Israël de génocide dans la bande de Gaza.
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2: Les bonnes vaches ne vont pas à la foire.
3: C'est-il attendu alors?
2: Je pensais que c'était au contraire les bonnes qu'on mettait à la foire pour les vendre.
3: C'est pas toujours comme ça.
2: Qu'est-ce qu'on en fait alors si on les met pas à la foire?
3: On va les traire. On va les caresser, les traire.
4: Mais c'est une phrase qui me semble
3: bien. J'aime bien les vaches.
4: Là, comment? Ça a évolué un peu la façon dont les femmes et les hommes vivent ensemble, il me semble. Les femmes sont plus libres maintenant de faire ce qu'elles ont envie de faire et
2: aller à la foire ou pas.
4: Et voilà. Si elles vont à la foire, c'est qu'elles sont un peu bécasses. Je n'irai pas à la foire, volontiers. Alors.
3: Mais vous n'êtes pas une vache.
4: Mais les questions des vaches, là. C'est de nous qu'il est question.
3: Ah bon?
4: Ah oui.
3: Et les bonnes vaches ne vont pas. Non, c'est pas ça.
2: Elles vont auprès. Elles mangent. On les garde pour quoi? Pour les concours?
3: Oui, je pense qu'on garde les meilleures vaches. Et qu'on vend les autres. À la boucherie. À la foire. La foire, c'est pour finir à la boucherie. Enfin, je pense. Les bonnes vaches.
2: On les garde pour le lait, peut-être. Ça veut dire, c'est peut-être ça que ça veut dire. On les garde pour
4: la
2: reproduction, pour le.
4: Oui, mais ce n'est pas dire ça ce qu'elles font elles-mêmes. Elles ne vont pas à la foire. Elles ne veulent pas y aller.
2: Elles veulent pas y aller.
4: Mais oui, moi je trouve. Les bonnes femmes ne vont pas à la foire. Elles ne veulent pas y aller.
2: Ah,
4: elles,
2: oui.
4: Elles ont un caractère tel. Enfin, moi je trouve que c'est féminin.
3: Non, mais vous venez de dire, les bonnes femmes ne veulent pas aller à la foire.
2: Les bonnes vaches.
3: Les bonnes vaches.

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0: Bonjour, bonjour. Très heureux de vous retrouver en ce vendredi sur les ondes enchantées de votre radio locale RGB, comme il a été dit, sur le 99.2 FM, eh bien c'est à la radio, mais également sur Internet, c'est ici et partout ailleurs, il n'y a pas de frontières. Autrement dit, sur Internet, à la bonne adresse cependant, radio-rgb.net. Aujourd'hui, on a l'immense plaisir d'accueillir dans cette émission un artiste que je souhaitais faire venir depuis des années, auteur, compositeur, interprète, musicien, contrebassiste hors pair. On le retrouve au chant, à l'écriture des textes et des musiques. C'est dire que c'est un artiste qui sait presque tout faire, assurément. Mathias Imbert, alias Imbert. On va passer une bonne partie de cette émission en sa compagnie pour la présentation de son nouveau projet artistique composé d'un nouvel album, déjà le sixième en ce qui le concerne, composé de 12 titres et accompagné d'un livre de 96 pages réunissant en deux parties 11 chansons, 10 textes et 51 poèmes, le tout avec des illustrations magnifiques de Delphine Fabreau. Je n'en dis pas plus. Si, pardon, le projet, le nom du projet tout de même, Petit Journal du Feu. Alors après, mystère, secret et soyez fidèles à la suite de cette émission. Commençons par le commencement avec une sélection qui a été concoctée sur le feu peut-être, allez savoir, comme un plat gastronomique. Avec de la chanson toute nouvelle, avec un artiste que je rentre pour la première fois dans cette programmation, c'est Simon Dalmet. Alors, il vient de nous sortir un single tout récent, c'est le 2 octobre dernier, 2026, pour annoncer la sortie de son prochain album qui a pour titre Apache. L'album, lui, sortira le 13 novembre prochain, qui nous est présenté comme un manifeste pour la liberté d'être et vivre ses émotions profondes, un recueil de poésie et un essai esthétique de chansons françaises. Et oui, eh bien, commençons à découvrir cette chanson qui est sortie en single, qui a pour titre Roule, roule. L'album raconte un changement d'époque et de génération, la course après nos rêves qui s'échappent, l'amour salvateur, la désillusion des idéaux, mais aussi la mémoire, l'intime, la poésie qui nous reste toujours. Chanson à suivre, Roule, roule, Simon Dalmet.
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Simon Dalmès, roule, chanson, ce qui sera extraite de son prochain album, qui sortira le 13 novembre prochain, c'est bientôt. Le titre de son album Apache, le titre de la chanson qui vient, elle, de sortir en single le 2 octobre dernier, roule. Et qu'est-ce que ça nous fait du bien, ça nous éloigne effectivement de toutes ces scènes terribles que l'on peut voir dans notre pays en particulier en ce moment. Oui, le manque d'espoir, parce qu'il s'agit de cela au fond. Eh bien, la chanson qui va suivre, eh bien, est extraite de l'album Feuilles Fauves, qui est sorti en septembre 2024, et qui fait surgir du chaos du monde de petites flammes d'espoir, avec le groupe Lojo, qui nous invite avec Feuilles Fauves à un périple solaire, grâce à cette langue inventée au créole comme au son du monde et d'ailleurs. Oui, Lojo, on va le retrouver, ce groupe qui est originaire de la région de Angers, on va le retrouver aux côtés et en compagnie de Jupiter et du groupe Okwes, eux-mêmes originaires de la RDC, République démocratique du Congo. Il est ce Jupiter, figure iconique de Kinshasa. On l'a surnommé le général rebelle avec ses musiciens, une bombe d'énergie qui envoûte le corps et nourrit l'esprit. L'ambiance afro-funk, rock jazz, rumba congolaise. Ça, c'est, je préfère voir effectivement ce type de musicien rebelle et ce général fantasque. Lojo, Brother John, c'est ça? Non, pardon. Brother Barrett, pardon. Je suis mal barré.

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Alliance. Oui, Lojo, le groupe Lojo en compagnie, comme je l'ai dit, effectivement, de ces artistes qui nous viennent de la République démocratique du Congo, Jupiter, et le groupe Hawkways, le général rebelle et ses musiciens, une bombe d'énergie, mais c'est le type d'énergie qu'on préfère évidemment, c'est qui nous assure effectivement ces moments, ces flammes, ces petites flammes d'espoir qui nous sont nécessaires, tant à nous tous, et je pense en particulier à la jeunesse qui se ramasse effectivement pas mal de choses sur la gueule en ce moment dans les rues de France. Allez, grâce à des artistes d'ailleurs qui se croisent, communiquent autour d'eux pour se faire connaître aussi auprès d'animateurs, de programmateurs de radio comme nous le sommes, c'est Vaslo à suivre. Vaslo, c'est un artiste qui m'a été fait, comment dire, la découverte, je l'ai fait par l'intermédiaire d'une programmatrice qui existe toujours, mais qui ne travaille plus pour la ville de Pontoise. C'était Élise Turba, qui est à l'origine du festival des Moineaux, en particulier d'une programmation à l'année, de la mise en place d'un dispositif d'aide et de soutien, d'accompagnement aux musiciens, parmi lesquels figurait cet artiste Vaslo, qui ensuite a été pris et soutenu par la Manufacture Chanson à Paris, c'est toujours le cas d'ailleurs, il s'y trouvait pas plus tard que cette semaine, pour présenter son nouvel album, son nouveau projet D'or et de feu. Et à l'occasion de la sortie de ce nouvel album qui aura lieu le 9 octobre, c'est ça, le 9 octobre, eh bien Vaslo nous a fait la promesse d'accepter notre invitation pour le vendredi 13 novembre pour l'émission Fêtard ou La Culture dans tous ses états. Que dire sur lui ? Eh bien, c'est d'abord l'album en question, D'or et de feu, un album incandescent avec lequel Vaslo traverse la matière, le feu qui consume, l'or qui étincelle, le vent qui emporte, le fleuve qui déborde, les odeurs et les parfums qui réveillent les mémoires enfouies en nous. Entre fulgurance poétique, énergie percutante, son nouvel album célèbre ce qui brille et brûle en nous. D'où le titre D'or et de feu. J'allais dire un compère, non, c'est une journaliste qui a pour nom Stéphanie Berabi, qui a écrit, qui continue d'écrire pour le magazine francophone. Elle a dit, il y a quelques mois, en parlant de Vaslo, il est des artistes dont on sent, qu'on va en entendre parler. Et c'est tant mieux. C'est le cas de Vaslo qui réunit les qualités qu'on apprécie chez un artiste, sens de la mélodie, texte ciselé, humaniste et sensible, et une voix exceptionnelle. Et vous allez voir, ça se vérifie, ça se précise, entre chanson et slam, entre pop, rock et baroque, voici Vaslo avec la chanson extraite de son album qui va sortir d'ici peu, Où est le cœur ?

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n'y a rien de démagogique ou de naïf que de poser cette question, où est le cœur ? Cette chanson, elle a été écrite, et bien évidemment, avant chez les mouvements qui se passent au travers de notre pays en ce moment, ce qui se résume trop de manière médiatique sous la forme de violences extrêmes. Et pourtant, oui, où est le cœur ? Où est notre cœur ? Où sont les cœurs ? Je crois que cette chanson de Vasslo, qui sort avec son album dans ses tout prochains jours, pardon, je dis une bêtise, ça sort, c'est sorti, hein, c'est ça ? C'est sorti là tout fraîchement ce vendredi 9 octobre, c'est ça ? Ça sort, autrement dit, aujourd'hui. Voilà qui a dit, c'est un album incandescent avec en particulier cette chanson et bien d'autres sur l'album. Il y a plein de petites autres perles à découvrir. Il sera notre invité, oui, le mois prochain, vendredi 13 novembre, pour l'émission Fêtard ou la culture dans tous ses états. Et je m'en réjouis d'avance. Ça sera des retrouvailles pour nous. Tiens, parlant de retrouvailles, l'artiste qui va suivre, elle aussi, elle est déjà venue dans cette émission. On a de beaux souvenirs communs. Et je dois dire que c'est un grand et immense plaisir de la recevoir, parce qu'elle est partie dans le sud de la France, je crois dans la région de Toulouse, ou voire un peu plus loin, et elle est de passage à Paris d'ici peu de temps. Elle sera d'ailleurs notre invitée, l'une de nos deux invitées, la semaine prochaine dans cette émission. Il s'agit de Lise Martin. Parmi les voix qui semblent avoir traversé le temps, il y a celle en effet de Lise Martin, qui est autrice, compositrice et interprète. Je l'avais perdue de vue ces dernières années, en effet, elle était venue présenter son album Personas en 2019, donc il y a quand même quelques temps de cela. Et dans son parcours artistique, elle s'est produite avec des artistes en première partie de Dominica, par exemple, de Kali, ou bien encore de Jane Birkin, c'était en 2017. Bonne nouvelle, elle nous revient avec un nouvel album, c'est son quatrième. Il est annoncé pour cet automne, elle vient nous le présenter directement ici en studio, et elle nous prévient en précisant ceci: c'est donc de la résilience et de la reliance à soi-même que cet album parle, à travers 10 chansons qui composent une traversée intérieure où se croisent fragilité, désir de liberté et puissance de la transformation. Alors, elle sera donc le 5 novembre prochain à Paris, à l'archipel, c'est dans le 10e arrondissement, et elle sera présente dans notre émission la semaine prochaine, vendredi 16 octobre. Elle partagera cette émission avec un autre artiste de la chanson qui a pour nom Cyril Ada, qui viendra lui nous présenter son nouvel EP, 6 titres, Panama, qui sortira le jour même. C'est dire qu'on colle à l'actu, sur le plan musical, également sur RGB. Allez, Lise Martin, La vague et l'étoile, extraite de son nouvel album.

Ah, Lise Martin, quel plaisir, extrait de son nouvel album qui a pour titre Lune avec apostrophe. Et il sera notre invité la semaine prochaine pour nous parler à la fois de son concert de lancement qui aura lieu le 5 novembre prochain à l'Archipel à Paris, mais bien naturellement, on découvrira plusieurs chansons de ce nouvel album, dont peut-être, évidemment, voire certainement, la chanson que vous venez d'entendre, La Vague et l'Étoile. On saura tout sur la création, sur le travail de composition, d'écriture qu'il a été nécessaire pour parvenir à ce nouveau projet, le rendre vivant et surtout maintenant le partager avec le public. Elle sera l'une de nos deux invitées la semaine prochaine avec Cyril Hada, comme je vous l'ai dit. On finit vite avec les Vrigels qui seront, s'il vous plaît, ils sont passés dans cette émission tout de même en décembre 2022. Ils seront ce week-end 10 octobre 2026 sur la scène de l'Olympia. Quel bonheur, j'ai mille raisons de les soutenir. Groupe d'humoristes, apprentis comédiens issus de l'école de la rue Blanche à Paris, ils ont décidé un beau jour de se lancer dans l'aventure musicale, de chanter dans la catégorie chansons humoristiques, une sorte d'exutoire en quelque sorte pour eux, des chansons, le réveil du music hall, comme on ne pas penser d'ailleurs quand on les voit sur scène aux Frères Jacques ou bien au groupe Chansons Plus Bifloré. Ils sont vêtus tout de rouge, de la tête aux pieds, grimace béante, de grand bénet et né le clown, et tout cela c'est pour le bien de nous tous. Barbuck Party, la chanson où il est question d'être

C'était les Vriegels, extrait de leur dernier album 4 étoiles en 13 titres. Ils nous font le tour de la planète et surtout en cours de tournée nationale depuis plusieurs semaines, plusieurs mois. Ils sont ce week-end à Paris, à l'Olympia s'il vous plaît, et quel bonheur de les voir sur scène. C'est un sacré spectacle bien complet et qui vous rebooste, qui vous redonne qui vous redonne de l'espoir aussi, là encore. Et ils auront évidemment laissé les shorts de côté, les caleçons, parce que là, la température est plutôt à la baisse. Allez, il est temps de rejoindre notre invité du jour, Mathias Humbert, alias Humbert, brillant et extraordinaire contrebassiste, auteur, compositeur, interprète, musicien hors pair. Allez, je n'en dis pas plus. 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

0: Très heureux de vous retrouver comme chaque vendredi. Et oui, mon invité fait des grands yeux, naturellement, puisque nous avons enregistré cette partie en début de semaine. On dit tout, on ne cache rien. Pour autant, bienvenue à nos auditeurs du vendredi, en effet, mais également à ceux du samedi, puisque l'émission est rediffusée dans les mêmes conditions, mais cette fois-ci à un autre horaire, entre 12h et 13h30. Et pour ceux qui ne sont pas disponibles à ces deux rendez-vous, ou à l'un de ces deux rendez-vous, il est possible, quelques jours plus tard, de nous retrouver en podcast sur le site internet, de votre radio locale à la bonne adresse, à radio-rgb.net, à radio-rgb.net, voilà qui est sage en termes de correction. Notre invité pour cette deuxième partie d'émission a pour nom Mathias Humbert, alias Humbert Humbert, qui, tout juste de retour de Mayenne, à l'occasion d'une tournée qui l'a engagé sur la France entière, fait le détour par notre studio pour nous présenter son nouveau projet artistique, composé d'un nouvel album, son sixième album, et lui-même composé de 12 titres, et accompagné d'un livre de 96 pages, s'il vous plaît, réunissant en deux parties 11 chansons, 10 textes et 51 poèmes, sous le titre commun Petit Journal du Feu, qui est sorti pendant l'été, le 28 août 2026. Le tout, du moins l'album, distribué chez l'autre distribution. Le livre doit avoir peut-être un autre circuit de distribution, il va nous le dire. Ces textes, jamais décoratifs, explorent les failles humaines, les désordres intimes et les petits bonheurs salvateurs, sans chercher à lisser ni à rassurer. Voilà de quoi se mettre un petit peu l'église au milieu du village, ou de placer effectivement notre invité dans le décor qui est le sien. Notre invité est également membre de Bancal Chéri, que j'ai souvent, du moins ces derniers mois, voire ces toutes dernières années, j'ai eu l'occasion de diffuser cette bande de Bancal Chéri. Il se retrouve aux côtés de Dimonet, de René Bourdon et de Nicolas Jules. Ce dernier, d'ailleurs, qui célèbre en cette année 2026-2027, je crois, ses 30 ans de, je cite, « hors piste poétique et musicale ». Et c'est vrai que ces deux-là était fait pour se rencontrer, voir les autres aussi. Mais la rencontre avec Nicolas Jules, j'imagine que c'est aussi salvateur ou salvatrice comme rencontre.
1: Ah bah ouais, complètement. Bah c'est sûr, c'est le genre de personne enrichissante, ouais. Ouais. C'est marrant, j'en parlais hier soir, je l'ai rencontré sous les étoiles exactement, donc sur France Inter, à minuit, je crois qu'en 2007 ou 2008, quelque chose comme ça, quoi.
0: Vous êtes également membre du duo Boucanche, deux cris, deux one-man show band, étonnant et détonnant, comme l'a écrit la revue Hexagone, un groupe composé par vous-même, chanteur, contrebassiste, batteur simultané, petit punk sensible, ai-je lu, et Brunoy Zarn, chanteur, guitariste, bidoniste, banjoïste, géant patibulaire mais presque, qui joue une musique libre et sans limites. De quoi là se vivre encore une toute autre aventure, et vous allez nous dire un petit peu les fils conducteurs qui vous amènent à vivre ces aventures. Ce n'est pas tout, puisque vous êtes par ailleurs aussi également, et là je ne connais pas trop, un membre du groupe Le Tigre des Platanes, où il est question de jazz plutôt genre déjanté.
1: Ouais, c'est ça, Le Tigre des Platanes, c'est un quartet avec saxophone, baryton, batterie, trompette, c'est plutôt jazz effectivement, et le trompettiste Pierrot Pépin jouait dans le Tigre des Platanes, et il a monté avec nous le duo qui était à l'époque un trio Boucan. Et puis il est malheureusement décédé, donc en tout cas c'est le lien entre ces deux groupes, quoi.
0: Vous êtes un artiste polyforme, protéiforme ou très éclectique, quoique il y a peu de différence entre les trois qualificatifs que j'ai choisis volontairement, sachant que l'un de vos messages que vous nous adressez en quatrième de couverture du Petit Journal du Feu version livre, poème d'ailleurs qu'on retrouve à l'intérieur de ce même livre, nous dit ceci: sans musique, les mots chantent, avec, ils dansent. C'est déjà l'état d'esprit, la signature de notre invité sur l'antenne de RGB, à savoir Humbert.
1: Ouais, disons que je cherche pas à être clair, quoi. Mais que ça soit joli, si possible.
0: Oui, mais en tout cas, ça sonne bien. Et ensuite, effectivement, c'est parlant, cela dit, en termes d'image. Ça se tient un peu de mots, mais tout est presque dit.
1: Ouais, mais on pourrait presque inverser. Mm-hmm. Et c'est en ça que... Moi, j'adore cette phrase, vraiment, je suis assez fier de l'avoir trouvée, mais on pourrait très bien dire sans musique... Oui. Enfin bon, je l'ai pas sous les yeux, mais voilà, on pourrait inverser, comme quoi la poésie
0: avec la danse, effectivement, entre autres.
1: Voilà.
0: Ouais. Question pour ouvrir notre rencontre. Il y a le musicien que vous êtes qui transmet de l'émotion à fleur d'archesse. C'est l'expression d'ailleurs qui m'est revenue quand j'ai refouillé dans mes notes lointaines lors d'une première rencontre avec vous-même. Cette rencontre monte à plus de 16 ans en arrière, c'est dire qu'il a fallu que je fouine dans la caverne d'Ali Baba, de ma mémoire. Et on parlait déjà effectivement à ce moment-là de l'émotion à fleur d'archet vous concernant, sachant que vous êtes contrebassiste. Mais aussi votre instrument de musique, la contrebasse, donc votre dame de bois, toujours, avec laquelle vous voyagez, preuve en est, elle est là, tapis dans l'ombre aujourd'hui. Et est-ce que l'instrument est le prolongement du musicien que vous êtes, ou est-ce que l'instrument est beaucoup plus que ça pour vous ?
1: Ah là là, c'est maintenant ça fait 30 ans que bientôt 30 ans, ça va faire bientôt 30 ans que c'est toujours la même contrebasse. Figurez-vous que je suis même en train d'écrire un livre sur son histoire qui est pas très clair, ni pas clair du tout même, puisque tout ce que je sais, c'est qu'elle serait de la fin du 19e, qu'elle aurait été fabriquée en Autriche, mais elle est pas signée, donc je l'ai depuis une petite trentaine d'années, et je me suis amusé à m'engager dans l'aventure difficile d'écrire une histoire plus ou moins vraie de cet instrument. Mais c'est vrai que non, mais c'est vrai qu'on a un rapport un peu assez particulier, quoi. Mmh. Ouais, assez fort.
0: On va vous entendre dans une première chanson extraite de votre nouvel album, donc dont il est question aujourd'hui au cours de cette émission, Petit Journal du Feu, c'est le titre de l'album et du livre, on va en parler évidemment, et on va partager tout cela avec nos auditeurs. La chanson qui tourne depuis plusieurs semaines sur cette radio, sur les ondes de cette radio locale qui vous reçoit aujourd'hui, Je bronze à ton silence, et on peut y croiser dans le texte J'ai ta joie de vivre. Et qu'est-ce que tu vivais fort, c'est ça ?
1: Ouais, c'est ça.
0: Eh bien, on va partager cette joie de vivre.

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1: Et oui, je bronze à ton silence, extraite cette chanson de l'album de notre invité du jour, Humbert, ce nouvel album, nouveau projet artistique puisqu'il est complété cet album d'un livre, d'un petit livre, mais costaud, 96 pages, et au-delà du nombre de pages, c'est son contenu évidemment, ce qui importe, sur lequel on va revenir évidemment au cours de notre émission du jour. Je bronze à ton silence, parler de joie de vivre, c'est vrai que je disais hors micro que ça m'inspire tout de suite, moi, la danse, ça me tient au corps depuis toujours, même les années qui passent, et ben, c'est dès que j'entends une musique comme ça, là, j'ai l'impression d'être disponible comme je l'étais il y a 40 ans en arrière, c'est dire. Et il faut dire que sur cet album, vous avez un invité de qualité, qui d'ailleurs s'exprime sur ce titre, qui nous vient tout droit de l'île de la Réunion, c'est René Lacaille.
2: Et ouais, René Lacaille qui s'est installé à 7, à une centaine de mètres de chez moi et que j'ai rencontré il y a 3 ans maintenant. Et bon, il faut dire qu'il a le contact facile, mais c'est devenu vraiment un super copain. On a même l'occasion de faire des, ce qu'il appelle des cabarets créoles où on se retrouve à 18 sur scène, à droite, à gauche. Pour l'instant, on l'a joué quelques fois. La première, c'était pour fêter ses 70 ans de musique.
1: Ah, c'était donc, en 2025, c'est ça?
2: C'était en 2024, je crois.
1: 24, mais, d'accord.
2: Ouais, voilà. Mmh. Avec Moussé Hakim de Zebda, avec Mourad de la rue Quétanou. Enfin, tout un tas d'invités. Bonbon Vaudou, bon, donc ses enfants, Rian Lacaille, Marco Lacaille, tout un tas de gens formidable. On l'a joué pas plus tard que samedi soir. C'est à chaque fois une régalade. Et c'est vrai que c'est un bonhomme qui vient pour le coup vraiment, non seulement du Maloya, mais de la danse, quoi. Enfin, c'est son critère premier, je pense. Quand il aborde n'importe quelle musique, faut que ça commence par danser. Ensuite, on réfléchit à si les accords sont les bons ou si la mélodie est bonne. Et les paroles, ça vient bien plus tard.
1: Et on voit effectivement, en tout cas dans l'expérience qu'il en a tirée de cet enregistrement, il apparaît sur plusieurs titres de votre album, ce nouvel album, et il dit qu'il a affirmé que c'est l'un des plus beaux albums auxquels il a participé. C'est dire que ça l'a touché très profondément, au-delà de l'acte du musicien.
2: Mais ouais, non, c'est complètement incroyable. Quand on sait qu'il a enregistré avec Bob Brossman, qu'il a travaillé longtemps avec Higelin, avec, il a travaillé avec un nombre de gens incommensurables. Il a fait le tour du monde avec toutes sortes de musiques. Donc oui, non, c'est sûr que c'était un sacré compliment quand tu m'as sorti ça. Après, j'avoue, je lui avais demandé de me trouver un compliment ou deux et il a trouvé le sans faille, quoi. Là, c'était...
1: Nous nous sommes rencontrés une première fois il y a bien longtemps. C'était au mois de mai 2010. À l'occasion d'un festival qui, je ne sais plus s'il existe aujourd'hui, en tout cas pas sous le même nom, Paroles et Musique, pour à l'époque sa 19e édition, c'est-à-dire l'ancrage qu'il avait déjà, ce festival du côté de Saint-Étienne, Paroles et Musique. Et j'avais rencontré plusieurs artistes à cette occasion, avec aussi le directeur du festival de l'époque, c'était Marc Javel. Et j'ai me souvenir, et d'ailleurs il y a un enregistrement qui avait été fait à ce moment-là, auprès de vous-même et d'Agnès Bill et d'une artiste qui a pour nom Majo. J'ai un peu perdu de vue, mais je crois qu'elle est toujours en activité. En tout cas, Agnès Bill, assurément. Elle sort très prochainement un nouvel album. C'est dire que là, les années passent, mais elle a une vitalité, elle aussi, également sur scène. Et vous, je vous retrouve avec plaisir au travers de ce nouvel album. Il faut dire que j'ai souvent programmé Humbert, parce que d'abord, on a, on va dire, presque des attaches communes, un intérêt certain pour le jazz, la musique jazz, et tout ce que ça signifie derrière, tout ce que...
2: Et c'est large.
1: Et c'est hyper large, c'est pas une famille qui s'est enfermée, recroquevillée sur elle-même, sur le plan musical, je veux dire. C'est une musique qui se régénère sans cesse, qui est en mouvement, un peu comme on l'entend dans vos musiques, et c'est une musique qui symbolise, par définition, la liberté. Je crois que il n'y a rien de plus important pour des artistes et des musiciens comme vous.
2: Ah bah ouais, la liberté, c'est sûr que oui, la liberté, ouais. Ouais, que dire de plus? C'est vrai.
1: C'est un mot essentiel, mais on a tendance à croire qu'aujourd'hui, d'abord, il y a de fortes remises en question de cette liberté. Il suffit de voir ce qui se passe dans notre pays déjà, là, en 2026, où on voit des pièces de théâtre, on voit des concerts annulés, on voit des pièces de théâtre supprimées, parce que ça n'est pas du goût de... non pas des programmateurs, parce que c'est les programmateurs qui programment, comme son nom l'indique, mais c'est plutôt des élus qui se chargent et se transforment en programmateurs pour revenir sur certaines programmations, sur certains contrats d'ailleurs qui ont été signés auprès des artistes.
2: Et ouais, des élus que nous avons élus, comme, comme leur nom, ce nom l'indique. Ouais. C'est dur à croire, mais c'est comme ça que ça se passe, ouais.
1: Que de chemin parcouru depuis justement cette rencontre de mai 2010 que j'évoquais. On avait à parler à ce moment-là de votre deuxième album, Bou, un album qui a quand même eu une sacrée résonance, non seulement en France, mais vous êtes allé en concert des centaines de fois avec cet album, ici en France, en Europe, voire même de l'autre côté de l'Atlantique.
2: Mmh, oui, au Québec, ouais.
1: D'ailleurs, au Québec, vous avez même obtenu le prix Félix Leclerc en 2008.
2: Ah oui, ça c'est, ouais, c'était un petit peu avant. Mais
1: inoubliable, non ?
2: Ah bah oui, inoubliable. Oui, non, bon, après, c'est une époque, j'ai remporté un petit peu tous les prix. J'avais le prix des Franco de La Rochelle, le prix des Printemps de Bourges, le prix de Montauban à l'Orchante, qui a été très important pour moi.
1: Le Mans Cité Chanson.
2: Où j'étais hier, d'ailleurs. Un des gens du jury m'accueillait hier. Il m'a parlé du fait qu'il avait voté pour moi il y a 20 ans. Et mais c'est sûr que c'était une époque incroyable. Oui. Le fait d'être une découverte comme ça dans le monde de la chanson, c'est enfin ça peut être pas mal. Après, faut un peu bagarrer quoi pour maintenir la chose. D'autant que j'avais quand même pris un certain parti pris un petit peu anti-business, un petit peu anti-show business et du coup c'est vrai que c'est un peu une bagarre. Enfin, je refusais les télés, j'ai refusé pas mal de choses à l'époque, notamment. Et puis j'ai tenu à rester autonome et auto produit tout ça. Et c'est vrai que moi, je le regrette pas, mais c'est la bagarre et tant mieux, j'aime bien ça la bagarre.
1: L'album Petit Journal du Feu, un hommage à votre père Dominique Imbert que vous avez qualifié d'émissaire du feu. Avec une émotion brute, évidemment. Votre père est décédé il y a quelques mois, c'est ça ?
2: Quelques années maintenant.
1: Ouais. Pourquoi cet hommage est sous la forme à la fois d'un album, mais comme je l'ai dit tout à l'heure, accompagné d'un livre aussi, avec, comme je l'ai annoncé, avec les textes de vos chansons qui figurent sur cet album, et plus d'une cinquantaine de textes de poésie qui font partie de cet ensemble, de cet hommage, comme s'il y avait une urgence à publier aussi ces textes de poésie qui ne sont pas directement ce qu'on retrouve sur votre album.
2: Et ouais. Non, mais c'est vrai que je me suis mis à écrire, je me suis mis à avoir envie d'envisager un album, puis je me suis aperçu que ce que j'écrivais était quand même très relié à lui, notamment via le feu, parce que bon, faut dire que qu'il a été grand brûlé quand en 1940, quasiment à sa naissance nourrisson, puis qu'il a passé. Il a passé les 10 premières années de sa vie à l'hôpital, et puis finalement il s'est mis à travailler le métal pour un grand brûlé, il faut le faire, et puis à finalement fabriquer des cheminées contemporaines en métal suspendu. Et c'est vrai qu'il avait un rapport avec le feu qui m'a largement transmis, mais qui était tout à fait particulier. Donc c'est vrai que le Petit Journal du Feu, ça me paraissait évident de...
1: Ça s'imposait.
2: Et puis le fait aussi d'écrire, lui c'était un homme qui écrivait beaucoup, et j'ai toujours eu un peu la sensation qu'un jour faudrait que j'écrive le livre qu'il n'avait pas écrit lui-même. Je sais pas si c'est celui-là, parce que je vous l'avoue, je suis sur un autre livre aujourd'hui, mais...
1: Un roman ?
2: Ouais, voilà, un roman. On n'en dira pas plus parce que c'est encore trop frais, mais... Mais c'est vrai que l'écriture, il m'a légué l'écriture et le feu, on va dire.
1: Le feu, après les canicules à répétition et les méga-feux de plus en plus ravageurs qu'on a pu vivre en France, dans le reste de l'Europe et dans différents pays au monde, liés aux conséquences, faut-il le rappeler, des dérèglements climatiques, sans oublier les images de feux en lien avec les mouvements sociaux et autres manifestations lycéennes en cours. Le feu est partout, symbole de passion, de vie, mais aussi de destruction. Il est associé au désir, à l'intime. On le retrouve d'ailleurs, ce désir, cet intime aussi dans vos textes. Je n'irai pas jusqu'à parler des feux de l'amour, non. Le feu est présent dans la littérature et dans la poésie. Il suffit de s'y plonger pour le découvrir. Le feu est présent en psycho, en philo. Pour Gaston Bachelard, parmi mes références depuis toujours, l'amour n'est qu'un feu à transmettre. Le feu n'est qu'un amour à suspendre. Non, je reprends le texte, pardonnez-moi, je suis troublé. L'amour n'est qu'un feu à transmettre, si. Le feu n'est qu'un amour à surprendre. Est-ce que ça résonne chez vous ?
2: Ah bah ouais, j'aurais bien aimé l'écrire.
1: Voilà, tout ça aussi parce que on peut se dire, à ce moment de l'année sort ce disque et ce livre Petit journal du feu, on peut se dire, attention, c'est un manuel pour mettre le feu dans notre pays.
2: On peut se le dire, ouais, ça me va. Je pense pas que ça. Non, franchement, ça n'a pas été écrit dans cette idée. C'est plus le feu dans toute la poésie dont tu parlais à l'instant. Mais c'est vrai qu'il y a une chanson notamment qui s'appelle Que du feu, qui dit quand on regarde le monde, on n'y voit que du feu. Et c'est vrai que ça peut parler un peu de ça, ouais.
1: Ah bah tiens. On va se la passer, cette chanson, alors, Que du feu. Et là, on retrouve à nouveau René Lacaille à vos côtés. On parlera à la suite des musiciens qui vous accompagnent. Il y a un quartet et deux choristes aussi qui se sont additionnés à l'ensemble. Que du feu, extrait de l'album de notre invité, Petit journal du feu. 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

0: Que du feu, oui, que du feu, c'est le titre de la chanson de notre invité Humbert Humbert, extrait de son nouveau projet artistique, de son nouvel album, Petit Journal du Feu, qui est sorti, je vous le rappelle, le 28 août dernier, 28 août 2026, et il est distribué chez L'Autre Distribution, pour ceux qui ont du mal à le trouver. Dites à vos disquaires, pour ceux qui survivent encore dans notre pays, les références, quand ceux qui n'ont pas un disquaire à portée de main, parce que c'est le cas, il vaut mieux le commander, c'est ça? Il y a moyen de le commander à distance?
1: Oui, il y a moyen de le commander sur Bandcamp notamment, qui tient, puisqu'on y est, faisant leur la pub, c'est quand même beaucoup mieux que les plateformes en général, comme d'ailleurs, je ne vais pas les citer parce que je n'ai pas envie de leur faire de la pub, parce que quand même, pour faire savoir à nos auditeurs que quand les gens écoutent, ont un abonnement et qu'ils écoutent sur la plateforme un morceau comme un des miens, on va toucher 0,0003 euros. Bon, il y a 3 zéros après la virgule. Donc, autant dire qu'il faut en vendre plusieurs dizaines de millions pour commencer à envisager de se rembourser ce que peut coûter un album comme celui-là. Donc voilà, pour le coup, Bandcamp c'est une plateforme qui prend un petit pourcentage de distribution, comme il est normal de le faire, mais qui en reverse la grande majorité à l'artiste, et voilà, je tiens à le défendre. Et on peut commander le livre, en tout cas, il est quasiment exclusivement commandable sur cette plateforme, sinon il est à la librairie Terra Nova à Toulouse, et puis il va bientôt être au Café Plume, à Lautrec, dans le Tarn, bon voilà, mais sinon c'est pas tellement distribué en termes de livres.
0: On évoquait donc tout à l'heure René Lacaille, invité, et quel invité sur cet album, d'autres musiciens, des fidèles, parmi les fidèles qui vous suivent, avec qui vous jouez depuis, je crois, 7 ans déjà, un quartet qui est composé, vous allez nous les présenter, les musiciens que vous retrouvez, j'imagine forcément avec plaisir et bien plus que ça.
1: Mais oui, nous avons Mathieu Verchowski au violon, nous avons Laurent Paris aux percussions, Bruno Izarn à la guitare, et dernièrement, pour ce dernier album, j'ai invité Lucie Delmas au marimba. Je rêvais d'un marimba, de mêler le son de la contrebasse au marimba, donc on s'est retrouvés ensemble au studio La Buissonne, que je veux bien citer aussi parce que c'est quand même des studios dont je rêve depuis que je suis gamin, en fait, parce que
0: ils se trouvent dans le sud de la France, c'est
1: ça? Ils se trouvent vers Carpentras, Perles-les-Fontaines exactement. Mais faut dire qu'ils ont enregistré beaucoup de musiciens que j'ai écouté, notamment dans le jazz, pas mal des disques de CM, tout ça. C'est un studio dont je rêvais d'aller enregistrer, et j'ai pas été déçu, c'était génial.
0: Dans la presse, des échos, évidemment, ceux qui s'additionnent les uns après les autres au fil des semaines. L'album est sorti fin août, donc j'imagine qu'il est toujours bon d'être patient pour avoir d'autres échos. Mais parmi les premiers, ceux d'Indie Pop Rock qui dit la chose suivante, vous concernant, ce petit journal du feu à l'incandescence des souvenirs gravés au plus profond de l'âme, de ceux qui forgent qui forgent bien plus que des réminiscences, qui fondent ce que l'on est, cette évocation bouleversante d'un père au fil de la musique si singulière d'Humbert Humbert, à cette force, à cette évidence. Parmi les autres échos, c'est bien, j'ai trouvé aussi Tony de Break Musical qui a dit la chose suivante: il faut s'immerger dans ce disque, écouter l'urgence de ces mots et se laisser traverser par sa musique, ne serait-ce que pour maintenir le souffle et survivre à nos propres turbulences. C'est dire qu'effectivement, la société dans laquelle aujourd'hui on est soit à la recherche de refuge, et certains s'isolent, et d'autres ont besoin effectivement de paroles vives, de paroles sans parler d'être rassurés, parce que je l'ai dit tout à l'heure, c'est pas votre objectif de rassurer, si vous êtes pas là pour rassurer, mais pour partager au contraire des émotions avec les auditeurs, avec les spectateurs.
1: Bah ouais, en tout cas, ça fait plaisir d'avoir un peu des retours comme ça. C'est sûr qu'on écrit. Enfin, moi, j'écris et je compose. Enfin, je fais la musique, je fais l'art, et puis je mène même la vie que je mène. mais notamment pour les autres, mais un peu comme nous tous, je pense, parce qu'effectivement j'ai un média un peu plus direct, notamment avec la scène, donc on a quand même de quoi se gargariser assez régulièrement avec les gens en partageant ce qu'on a envie d'exprimer, mais bah c'est vrai que là j'ai l'impression de rentrer un peu dans les profondeurs des âmes de chacun, en tout cas de ces journalistes qui non seulement disent des gentillesses, mais en plus l'écrivent bien, ça fait plaisir.
0: Alors, la musique, on a d'ailleurs eu c'est bien l'occasion d'écouter, de découvrir cette musique qui figure sur votre album. On est à la croisée sur des chemins différents, à la croisée des chemins. Le jazz n'est pas bien loin, parce que c'est aussi votre culture musicale au départ. Je crois qu'il y a eu quelques années au conservatoire.
1: Je l'ai étudié. J'ai eu une école de jazz en parallèle du conservatoire, mais en parallèle d'écouter de la musique punk. Alors, ça fait un espèce de micmac. Enfin, j'ai juste envie, au final, de faire la musique que je veux. Là, avec Humbert, pour le coup, ce projet, c'est aussi un projet tourné autour de l'écriture. J'écris, ça tombe bien. Et donc, je chante, j'ai envie de chanter. Donc, au final, d'ailleurs, pour parler de mes autres projets avec Boucan, on en est arrivé à ne chanter plus qu'en yaourt sur le dernier album, puisqu'on a déjà sorti 3 disques avec Boucan aussi. Et donc on chante plus avec des textes. C'est pour dire à quel point j'essaye de pousser le bouchon de la langue, quoi. Mais c'est vrai que pour le coup, j'écris tout de même et j'avais envie de refaire un disque et Humbert, c'est fait pour ça. En fait, dans ma vie.
0: Il y a sur cet album, je disais tout à l'heure, 11 chansons, quoique sur l'album on en trouve une 12e, puisqu'il y a la chanson qu'on vient d'entendre, mais dans une version radio-édite.
1: Ouais, mais d'ailleurs on ne la retrouve pas sur l'album en tant que telle, vous la retrouvez parce que vous avez reçu une version radio-édite. Mais...
0: Voilà, sauf que nous, on a passé la version complète, et nous semblait aussi plus respectueux pour les artistes, parce que c'est un vrai de vrai travail que d'écrire, de composer, que d'interpréter.
1: Et de prendre le temps. Et de prendre le temps en musique, enfin voilà, c'est effectivement on en est rendu là à faire des postes de 30 secondes et encore les gens ont du mal avec 30 secondes, on passe à 10 secondes, bientôt ça va être juste quoi, une virgule quoi, une respiration, je sais pas.
0: Oui, sauf que vous justement, venons-en à la virgule, la respiration parce que
1: je les étire moi les virgules.
0: J'allais dire que là c'est une virgule qui dure 5 minutes 46.
1: Ouais, il y a un morceau instrumental effectivement au milieu du disque.
0: Un titre sans mots. Et pourquoi, au-delà d'être une respiration que vous avez justement aussi souligné?
1: Mais parce que je l'ai écrit en même temps que, enfin, je l'ai composé en même temps que j'écrivais autour de cet album et que ça me paraissait logique de la jouer avec les musiciens avec qui on travaillait à ce moment-là et qu'elle n'avait pas besoin de mots et qu'effectivement prendre le temps de respirer de temps en temps. D'ailleurs, si je peux conseiller. À vous tous et toutes de le faire régulièrement, ça fait du bien, quoi, de respirer.
0: Alors, il y a ce projet artistique qui n'est pas simplement autour de cet album, mais aussi du livre. Le livre lui-même, j'extrais, donc je disais tout à l'heure, pour ceux qui prennent l'émission en cours de route, un livre de 96 pages comportant deux parties. La première avec 11 chansons et 10 textes, la deuxième avec 51 poèmes, et parmi lesquels, celui que je vais vous lire, que je vais partager avec nos auditeurs. Il faudra fondre en lave, gicler des volcans, dévaster les villages, extasier le feu dans les forêts, se répandre sur les chemins de nos fondamentaux, l'humanité s'attrape par voie d'exaltation, je déclare l'état d'urgence du jaillissement. On imagine ce... Alors, j'évoquais évidemment l'île de la Réunion tout à l'heure. C'est un peu pour ceux qui ont fait de la marche, de la randonnée sur l'île de la Réunion, c'est ce qu'on peut un peu ressentir d'ailleurs au passage. Qu'est-ce qui vous a guidé pour écrire un texte comme celui-ci?
1: L'exaltation, hein, l'exaltation. Puis Bon, là, c'est vrai que ces jours passés, en termes d'exaltation et d'état d'urgence du jaillissement, bon, en fait, je suis assez content de voir. Moi, j'aime bien les forêts, les poubelles qui brûlent, par exemple. J'aime bien quand il y a un soupçon de réveil, où que ce soit, en fait. Je trouve qu'on a un peu tendance à s'endormir avec nos pantoufles, et puis on regarde l'extrême droite monter, et puis on regarde, sans parler même d'extrême droite, juste le racisme, et puis la mollesse, le manque de réflexion, le manque de cœur aussi, le manque de générosité, je sais pas.
0: Et d'humanité,
1: voilà. Donc, si je pouvais déclarer un état d'urgence, ce serait peut-être celui de l'humanité. Il faudra que j'en fasse un poème, d'ailleurs.
0: D'ailleurs, on y trouve, parmi ces poèmes, sur l'un sur le chaos du monde. On est dans le prolongement de ce qui vient d'être dit. Dans la fosse commune, j'ai balancé tout le chaos du monde, bon débarras. Voilà qui est dit. D'autres thèmes, d'autres sujets, d'autres préoccupations, ou simplement parce que pour le plaisir d'écrire, le plaisir des mots, le plaisir effectivement des émotions que ça peut procurer quand on les partage avec d'autres.
1: C'est vrai, mais c'est difficile pour moi d'en parler parce que c'est des moments où je m'amuse à regarder une mouche et puis à écrire dessus, et ça a aucun sens, ça a pas de lien entre eux, sauf le seul lien, c'est que c'est des idées qui me sont passées par ma tête à moi, mais je suis persuadé que j'aurais pas été là, quelqu'un d'autre les aurait attrapées.
0: Un autre texte qui dit la chose suivante, et pas seulement la chose. Les fleurs parlent d'amour aux arbres, ils font la sourde oreille. Les arbres parlent de philosophie au soleil, il ne veut rien savoir. Le soleil parle de feu à la terre, elle ne veut pas comprendre. La terre parle de paix aux hommes, il s'en manque. Les hommes parlent de guerre aux femmes, elles détournent le regard. Les femmes parlent de liberté aux oiseaux, ils ont d'autres chats à fouetter. Les oiseaux me parlent de voyage, je n'entends que toi, tu me parles ou je rêve. Voilà de quoi nous donner quelques sources inspirantes pour aussi aller à la découverte de ce livre, aller à la découverte de cet album dont il est question. Un sujet qui s'invite effectivement dans le débat public aujourd'hui, dans notre société, une chanson qui a pour titre « Comme on reçoit ».
1: Ah ben voilà, je parlais de...
0: On met les pieds dans le plat.
1: Mais oui, je parlais d'humanité, de générosité, d'hospitalité. Venez tous, et comme l'affiche ma mère sur sa pancarte Facebook, elle a un panneau avec une mamie qui porte une pancarte avec écrit « Étrangers, ne nous laissez pas seuls avec les Français ».
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0: Voilà de quoi remettre un petit peu, là encore, l'église au milieu du village. C'est une expression, évidemment, ce qui veut aussi dire que souvent, quand beaucoup parlent d'humanité, eh ben, ils n'en parlent pas très bien, ça, puisque dans leurs actes, ils font précisément l'inverse. Et que finalement, l'humanité, c'est une valeur essentielle à ce que la vie sur Terre soit la mieux possible, à la rencontre de l'autre, parce qu'on a besoin des autres. On ne peut pas vivre seul dans son refuge et s'enfermer jusqu'à s'asphyxier, finalement. On a des besoins de refuge, oui, par moments, mais il faut vivre dans la relation avec l'autre, avec les autres, et surtout faire preuve réellement d'humanité. Et ça, c'est pas gagné pour tous et toutes.
1: Et ouais, et en même temps, quand je parle aux gens sans leur demander pour qui vont voter ou quoi, ou quand je m'adresse aux gens dans la rue, j'ai l'impression qu'ils ont tous un petit peu d'humanité, un petit peu d'humanisme même en eux. A priori, ils ont plutôt envie d'être sympas, d'être gentils, d'être bons, quoi. Et j'ai du mal à comprendre cette différence entre les gens qu'on voit directement et puis finalement la masse après qui devient on dirait vraiment une sale bête, cette masse quand elle se met ensemble à penser une espèce de pensée de mélasse. Je sais pas, je comprends pas trop ce qui se passe, parce que vraiment je sens bien qu'en l'humain il y a du bon, quoi.
0: Oui. Parmi les autres échos que je peux partager avec les auditeurs concernant votre album, ce nouvel album, nouveau projet artistique, puisqu'il est accompagné de ce livre aussi, portant le même nom, le même titre, Petit Journal du Feu, que je recommande vivement à ceux et à celles qui nous écoutent, qui nous rejoignent, à découvrir absolument. C'est une webzine qui est dit à propos de votre projet, plus qu'une simple traversée. Cet album fait de chaque chanson une escale fraternelle. On est vraiment dans ce qu'on vient d'échanger.
1: Merci monsieur, merci madame, je ne sais pas qui a écrit ça, mais ça me fait trop plaisir.
0: Zikazikom, sous la plume de Fred Delforge, qui a dit aussi de bien belles choses à propos de votre album. Au-delà de l'hommage, l'album raconte la filiation, ce que l'on reçoit, ce que l'on porte, ce que l'on transmet. Le feu n'est plus simplement une blessure ou une force, il devient un langage. Humbert Humbert en fait un journal, un carnet de bord, un rituel. Petit Journal du Feu est un disque qui brûle sans consumer, qui éclaire sans aveugler. Avec cet album, l'artiste signe une œuvre majeure, à la fois intime et universelle, un disque de chair, de souffle, de braise, un disque qui rappelle que la musique n'est jamais qu'une manière de toucher ce que l'on ne peut retenir. C'est si joliment écrit, et je suis certain qu'il le pensait vraiment au moment d'écrire cette chronique.
1: Mais ça fait trop plaisir. Ouais.
0: Bon, on arrive, l'heure est presque passée, on arrive à la fin de notre rencontre. On n'a plus qu'à se précipiter pour se commander cet album, commander ce livre.
1: Et effectivement, il est sur les plateformes, le disque à écouter, donc je vous invite à l'écouter éventuellement sur les plateformes. Sur Bandcamp, c'est mieux encore, et vous pouvez commander le livre sur Bandcamp, et je tiens quand même à dire sur ce livre qu'il a été illustré par Delphine Fabreau.
0: Oui, j'allais oublier, merci de le dire, parce qu'elle a fait un travail remarquable.
1: Elle a peint sur mes photos. Elle a tendance à peindre sur les photos, mais là elle a fait
0: elle vous connaît bien,
1: de mieux en mieux.
0: Parce que les couleurs, elles sont vives aussi, flamboyantes, pour reprendre un terme proche de ce petit journal du feu, flamboyante. Eh bien, on va se quitter sur une dernière chanson extraite de cet album, « Tout doit disparaître ». Alors, je précise que c'est pas la fin du monde que vous nous annoncez, mais au contraire, l'envie peut-être effectivement de souffler un peu plus à la vie.
1: Ouais, j'espère que c'est ça que ça veut dire. Mais je contrôle pas trop ce que je veux dire. Hein. Je vous invite à écouter et puis à vous faire votre idée.
0: Merci Humbert Humbert d'avoir fait le détour par notre studio.
1: Merci
0: à
1: vous.
0: Plein de concerts en perspective parce que, comme je l'ai dit en début d'émission, avec les autres groupes dans lesquels on vous retrouve, bien les projets ne manquent assurément pas, que ce soit du côté de Banque Alchérie, que ce soit du côté de Boucan et peut-être aussi
1: le Tigre des Platanes.
0: Ouais. Et en tout cas, sous votre projet Humbert Humbert, mille merci.
1: Mais merci à vous.
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5: 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Il est 18h.
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7: Bonsoir à toutes et à tous et bienvenue à l'écoute de votre journal d'information locale sur RGB 99.2. Il est 18h et dans l'actualité de ce vendredi 9 octobre, fermeture d'une supérette pour risque d'intoxication alimentaire. L'axe majeur fête ses 50 ans, ses 40 ans à Cergy. On parle thérapie par l'art avec la poétesse Karine Darnay-Gino et comme chaque vendredi, on brosse le portrait d'un entrepreneur du Val d'Oise en partenariat avec la Chambre du Commerce et de l'Industrie, aujourd'hui Philippe Pelzé. Côté météo, les températures restent stables ce week-end. Samedi, comptez 8 en minimale, 16 en maximale et dimanche, 10 en minimale et également 16 en maximale. Fermeture administrative décidée par la préfecture du Val d'Oise. Le commerce Advic Supermarché situé rue Raymond Radiguet à Sarcelles. En cause, la présence de nuisibles, des denrées conservées dans des conditions inadéquates, des équipements sales et mal entretenus. L'établissement présente alors un danger grave et imminent pour la santé publique en raison du risque de contamination ou du développement de micro-organismes et d'intoxication alimentaire. Selon la préfecture, la mesure de fermeture sera levée dès que l'établissement sera aux normes en vigueur. Deux nouvelles bornes de recharge à Cergy. Depuis le 6 octobre, une borne toute neuve est installée sur le parking du cimetière chemin du Ponceau. Au total, 14 points de charge répartis sur 7 sites seront déployés dans la ville sous la compétence du syndicat d'énergie des Yvelines. La plupart proposeront une puissance de 22 kWh adaptée aux recharges effectuées pendant un stationnement de plusieurs heures, tandis qu'une borne rapide de 36 kWh sera installée Avenue du Terroir d'ici fin novembre. Ce déploiement s'inscrit dans l'objectif de réduire de 55% les émissions de gaz à effet de serre d'ici 2030. Plus d'infos sur www.cergy.fr. Mariage interrompu puis annulé à Franconville ce lundi 5 octobre. Un couple qui s'apprêtait à se dire oui à la mairie a vu son mariage annulé avant même de passer les portes de l'hôtel de ville. La faute aux nombreuses infractions commises par son cortège, plus particulièrement des tirs de mortier, des véhicules stationnés de manière anarchique dans la résidence ou des membres du cortège assis sur les portières, selon le maire Xavier Melki. Cette décision est justifiée par le non-respect des mariés de la

0: charte des futurs mariés, un contrat signé en amont qui est censé bannir ces comportements.
1: Ce samedi, on fête un anniversaire, l'axe majeur, cette œuvre monumentale située à Cergy, fête ses 40 ans, imaginée par le sculpteur israélien Danny Caravan. Elle est construite à partir des années 1980, accolée à l'île de Loisirs et composée de 12 stations, dont la tour Belvédère et les 12 colonnes. Ce samedi, c'est donc un village festif qui s'y installe de 10h à 18h.
0: Certains y courent, d'autres s'y promènent en sifflotant et ce samedi, ce sera pour participer aux animations sportives, culturelles et scientifiques organisées pour l'anniversaire de l'axe majeur. Un moment important pour Julien Mercier, chargé de communication à l'agglomération de Cergy-Pontoise.
2: C'est important parce qu'on fête 40 ans d'histoire de la ville nouvelle aussi à travers cette œuvre. C'est une œuvre qui a été construite et imaginée au début des années 80. C'est une œuvre qui a été évolutive et qui a changé tout au long de ces différentes années et qui notamment a été identifié par les gens et c'est devenu aussi l'œuvre des habitants de Cergy-Pontoise dans l'ensemble.
0: Une journée de danse, de sport, de visites guidées, mais surtout de valorisation d'un patrimoine unique.
2: Une façon aussi de redécouvrir cette œuvre à travers différentes activités. On prend les 40 ans et on se sert des 40 ans aussi pour mettre en avant notamment le fait que l'œuvre a été labellisée architecture contemporaine remarquable en 2022 et on prend aussi l'occasion de ces 40 ans pour le célébrer avec des moments un peu plus officiels qui permettront de rappeler que c'est une œuvre qui compte, qui est labellisée et qui est protégée aussi au sein de Cergy-Pontoise.
0: À travers ce village festif, l'agglomération de Cergy-Pontoise espère faire reconnaître l'unicité de l'axe majeur dans toute l'île de France.
1: Tout se passe donc samedi 10 octobre 2026 de 10 à 18h. Le temps fort de cette journée étant notamment le spectacle de danse sur l'axe majeur, ligne de fuite réalisée par la compagnie Sophie Courtin en coproduction avec l'association Axe Majeur, Mouvens et Visage du Monde sur trois endroits tout au long de la journée. La place des colonnes Hubert Reynaud de 10h à 10h45, sur la terrasse de 12h à 12h45 et à l'amphithéâtre Gérard Philippe de 16h à 16h45.
0: Et si vous vous rendez à l'événement demain, couvrez-vous bien, l'automne est bien installé, mais le froid n'est pas une raison pour ne plus profiter de la nature. C'est d'ailleurs ce que nous invite à faire Karine Darnay-Gineau qui est avec nous ce soir.
1: Bonsoir.
3: Bonsoir.
1: Donc Karine, vous êtes auteure, poétesse, vous êtes aussi engagée depuis 25 ans dans le médico-social. Vous avez une formation en yoga et thérapie corporelle. L'art, il occupe, donc on le comprend bien, une place très importante dans votre vie. Est-ce que vous pourriez nous expliquer de quelle manière, peut-être pas se soigner, mais de quelle manière l'art il peut aider sur le chemin d'une guérison ?
3: Je pense que l'art m'a toujours accompagnée dans ma vie professionnelle et que c'est un équilibre que j'ai trouvé. Travailler dans les soins palliatifs, auprès de l'humain, et c'est important effectivement de se nourrir à côté pour être bien avec les patients, bien avec les professionnels, tout simplement, en fait.
1: Et donc, vous m'avez dit précédemment que ça faisait pas longtemps que vous écriviez, ça fait que depuis 2023. Mm-hmm. Pourquoi avoir fait le choix d'écrire ? Qu'est-ce qui a été déclencheur ?
3: Alors, ça, c'est venu comme ça. En fait, je suis partie en Mongolie, ça faisait très longtemps que je voulais vraiment faire ce voyage. Et au retour du voyage, au détour de balade, tout simplement, c'est venu comme ça. Et puis, au fur et à mesure, j'ai écrit, et puis j'ai fait une petite compilation de tout ça, et puis j'ai dit, je vais envoyer à des maisons de presse, voir si ça marche ou pas. Et puis, tous m'ont dit, c'est possible, Donc, c'est parti juste comme ça, en fait.
1: Donc, pour l'instant, vous êtes à deux ouvrages.
3: Il n'y a pas de concurrence, c'est un plaisir pour moi.
1: Vous êtes à deux ouvrages, et ce soir, vous êtes là pour nous parler de l'harmonie de la nature, pour revenir à soi. Mm-hmm. Est-ce que vous pourriez nous résumer cette œuvre ?
3: L'idée, en fait, c'est aussi de faire partie, profiter, dire aux gens, regardez déjà autour de vous. C'est tout bête, mais quand on est sur le quai de la gare le matin pour prendre les transports, souvent, on en parlait tout à l'heure, voir le lever de soleil, voir la lune, c'est des trucs tout simples, mais dire, ça apaise, tout simplement, et se relier à soi, parce qu'on est en hyperstimulation tous les jours. Par le bruit autour de nous, la pollution, qui soit sensorielle aussi. Et moi, c'est vrai que j'ai besoin d'avoir des petits moments un peu hop, stop, où je me pose et je regarde autour de moi. Rien que faire, tout simplement.
1: Donc justement, vous venez de le mentionner, on vit dans une société qui va vite, on vit dans une société où on perd notre attention très très vite, où on est lassé de tout aussi. Comment est-ce qu'on arrive justement à se recentrer ? Est-ce qu'il y a des choses qu'on peut faire pour se recentrer ? Comment est-ce qu'on arrive à faire ça, à retrouver ce temps peut-être qu'autrefois on arrivait à s'accorder ?
3: Avant, on était plus dans la nature aussi. Donc, tout simplement, moi, je sais que j'ai des petits rituels que je me suis mis en place tous les matins où j'ai besoin d'un quart d'heure tranquille sur mon tapis de yoga, quelques postures déjà pour me poser, mais même être à l'écoute de son corps. Parce que quand la respiration, voilà, on sent qu'on ne respire pas correctement, des choses comme ça, eh ben, on se prend 5 minutes pour soi et en fait, on se recale et ça fait comme un reset. Et le corps, après, repart bien. Et du coup, ben, on est mieux ancré aussi dans la terre, quoi.
1: Et pourquoi ce choix de titre ? Parce que donc, l'harmonie, ça peut avoir plusieurs significations. Est-ce que vous parlez d'un état qu'on va atteindre durablement ? C'est quelque chose qu'on atteint sur la durée ? Est-ce que c'est quelque chose qu'on doit essayer de trouver chaque jour ?
3: Alors, pour moi, je suis obligée de le chercher tous les jours. Ça vient de là. En fait, moi, j'étais beaucoup en déséquilibre. Et je suis venue aussi au niveau perso, hein, de toute façon, dans les thérapies aussi, un peu hyperactive, on va le dire. Et du coup, cet équilibre, je le recherche tous les jours pour me poser et être mieux, en fait, dans ma peau, dans mon esprit. Et voilà. En tant que manageuse aussi, j'ai besoin d'être centrée, faire attention au personnel, voilà, qui est aussi en difficulté. Voilà. Donc, c'est aussi un moyen de rester équilibré au niveau émotionnel, tout simplement.
1: Et donc, l'écriture, elle occupe une place très récente dans votre vie. Mmh. Vous avez notamment dit que l'écriture, voilà, c'était ouvert à tout le monde, que tout le monde peut jouer avec les mots, que voilà, tout le monde peut utiliser des mots. Et justement, est-ce que vous pensez que l'écriture, c'est accessible ? Est-ce que c'est ouvert à tout le monde ? Est-ce que demain, si on choisit d'écrire, on peut écrire ?
3: Alors, c'est vraiment ça que je voulais mettre en avant, parce que moi, je n'ai pas de compétences spécifiques en français. Hein. Je n'étais pas forcément une très bonne élève aussi à l'école. Hein. Et de dire, se laisser porter et pas se mettre la pression. Et en fait, ça vient naturellement. Voilà, je fais des ateliers d'écriture avec des personnes, des fois, qui sont un peu peur, parce qu'on revient au scolaire, forcément. Et quand on arrive à faire dépasser ce côté scolaire, les gens sont surpris de ce qu'ils arrivent à écrire. Donc, c'est ouvert à tout le monde et tout le monde est capable d'eux. Et après, ça dépend ce qu'on va en faire. Moi, je vous dis, je ne cherche pas à faire un bénéfice là-dedans. Au contraire, c'est vraiment pour moi. Mais déjà que poser les mots, ça aide aussi à vider un peu sa tête. Pas de pollution, mais des fois, on a trop de choses dans la tête et on ne sait plus par quoi commencer. Et rien que de coucher tout ça sur le papier, du coup, on dort mieux aussi. Parce que c'est plus là-haut. C'est écrit, c'est sorti de soi. Donc, ça peut être juste ça, en fait.
1: Et qu'est-ce que vous aimeriez que les lecteurs y retiennent en fermant ce livre ? Est-ce qu'il y a quelque chose ?
3: Alors moi, ce que j'aimerais, c'est que j'arrive à les emporter. Voilà. J'ai enregistré ma voix sur certains textes. Là, je retourne lundi aussi. Et comment, finalement, l'écriture te permet de partir en voyage aussi. C'est aussi ça.
1: Et derrière tout ce travail d'écriture, est-ce qu'il y a des gens qui vous ont aidé ? Est-ce que vous avez eu des inspirations, peut-être ? Parce que vous n'avez jamais écrit auparavant, mais peut-être que vous lisez beaucoup à côté. Est-ce qu'il y a des gens qui vous ont inspiré ?
3: Oui, forcément, Walden, des gens très proches de la nature. Voilà. Je pense que oui, au fur et à mesure, on se nourrit des rencontres aussi. Ce que j'aime avec l'écriture, c'est que du coup, ça m'ouvre d'autres portes, d'autres rencontres, beaucoup aussi des expositions. Et voilà, donc du coup, le fil, il continue à se tirer. Je ne sais pas où il va m'emmener. Déjà, il m'emmène avec vous ce soir et c'est déjà super. Voilà, c'est une expérience comme une autre, mais je ne me donne pas de pression. Je prends ce qu'il y a à apprendre. Enfin, c'est aussi ça. Là, je pense qu'en avance dans la vie, vous disiez que j'avais 25 ans, voilà, c'est parce que je suis plus toute jeune. Et du coup, je suis plutôt dans la maturité et de profiter de. Voilà, ce que ça m'apporte, point barre, et je ne recherche rien de particulier.
1: Et où est-ce qu'on peut retrouver votre ouvrage ?
3: Sur toutes les boutiques en ligne, Amazon, voilà.
1: Ok, merci beaucoup, Karine.
3: Merci à vous.
0: Et maintenant, comme chaque vendredi, c'est le moment du portrait Made in 95 en partenariat avec la Chambre du commerce et de l'industrie du Val-d'Oise. Nous recevons ce soir Philippe Pelzer, basé à Beaumont-sur-Oise, qui vient nous présenter son entreprise Sinestra, une entreprise valdoisienne donc créée il y a à peine un an et qui promet d'aider les dirigeants non pas à se recentrer au niveau émotionnel, mais à organiser leurs dépenses et le fonctionnement de leur entreprise. Bonjour Philippe.
4: Bonjour.
0: Est-ce que dans un premier temps, vous pouvez nous présenter votre parcours qui vous a mené jusqu'ici aujourd'hui ?
4: Mon parcours a été assez particulier. Moi, j'ai pas fait de longues études. J'ai très vite travaillé. Je suis tombé dans la logistique par hasard il y a quelques années. J'y suis resté 20 ans. J'ai eu l'occasion de créer un site de e-commerce en 2009, une autre société en 2014 dans le monde de l'agroalimentaire. Puis après, j'ai laissé tomber une idée de l'entrepreneuriat pendant plus de 10 ans. Et puis, j'ai eu un déclic en 2024. J'ai créé une première entreprise, une micro-entreprise, que j'ai fermé, et j'ai ouvert donc là Sinestra en novembre 2025, parce que j'ai toujours eu au fond de moi de pouvoir créer en tout cas une entreprise ou d'être entrepreneur. Donc voilà, c'est le parcours du management. J'ai managé les grandes équipes. Donc voilà, aussi toujours ce goût, en tout cas, au management humain et d'accompagner les personnes correctement, en tout cas sur le lieu de travail. Et ce qui m'a donné envie de créer une entreprise qui accompagne justement les dirigeants pour permettre d'améliorer l'environnement de travail des collaborateurs de l'entreprise par le biais des services qu'on peut mettre, le café, la nourriture, l'accueil, la propreté, enfin, faire en sorte de donner du sens sur un lieu de travail, parce qu'on vient travailler, on vient partager des souvenirs, donc il faut que le lieu, en tout cas, soit aussi inspirant et qu'on aime venir travailler sur un lieu sympa.
1: Et concrètement, comment vous aidez justement ces entreprises très pratiquement ?
4: Eh bien, très pratiquement, aujourd'hui, il y a une chose, c'est déjà, on peut les accompagner en mettant des renforts dans les entreprises, c'est-à-dire qu'on pilote les services généraux, l'environnement avec eux, donc on va piloter tous les contrats qui sont autour du service, on va mettre en place, s'il faut améliorer l'accueil, on va faire un audit et mettre une bonne société d'accueil. Pour la propreté, pareil, le café, la nourriture, donc vraiment accompagner, parce qu'en fait, souvent, ils ne prennent pas le temps de réfléchir à ces services correctement parce qu'ils sont concentrés sur leur cœur de business, parce que chaque entreprise se concentre sur son business elle, mais en fait, n'a pas pris le temps ou n'a pas le temps de s'occuper du reste. Et c'est là où nous, notre plus-value là, c'est qu'on on prend le temps de choisir les bonnes entreprises, les bons services pour que les collaborateurs soient heureux de travailler.
1: Et justement, à qui vous adressez-vous ? Plutôt les PME, des grands groupes ?
4: Ça va être TPE, PME, ETI, grands groupes. J'ai accompagné une start-up dans Paris comme j'ai accompagné un grand groupe d'ingénierie mondiale sur 70 sites en France. Donc ça peut, c'est soit un petit site dans Paris, soit un site à Rungis, soit un site à Paris, à Montreuil. Et j'ai ouvert un nouveau siège, une grande société dans le 15e, il y a un mois et demi. Mais voilà, c'est qu'aujourd'hui, il n'y a pas la taille, vous avez des locaux et des personnes, ça marche, simplement. C'est pas la taille, c'est ce qu'on veut faire et qu'est-ce qu'on veut mettre au service des collaborateurs.
1: Et qu'est-ce que ça peut améliorer justement dans la vie d'une entreprise d'avoir tous ces services qui sont bien ficelés ?
4: La performance, de l'envie. C'est que souvent, ce que j'essaie de faire comprendre aux dirigeants, c'est que les coûts invisibles, c'est des coûts qui permettent souvent de tuer la performance. Le turnover, le fait que les gens ne restent pas, il y a des raisons. Alors, soit il y a le management toxique, soit il y a le fait que les gens ne se sentent pas bien sur le lieu de travail. On sait que la Gen Z sont très attachés à ça, c'est que quand ils font un entretien d'embauche, ils vont d'abord visiter les locaux. Si les locaux ne sont pas à leur goût et s'ils n'aiment pas l'ambiance, ils ne parlent même pas de salaire, ils ne parlent de rien, c'est qu'ils ne viennent pas du tout. Donc c'est aussi ça, donner aux générations, le fait de dire que l'environnement de travail, le bureau, doit être sympa. Il ne faut pas que ce soit encore les années 80 tout moche et que ce n'est pas renouvelé. Aujourd'hui, on peut donner un peu de goût, bien décoré, et ça donne envie de travailler.
1: Et vous êtes aussi très implanté dans le Val d'Oise, justement. Est-ce que vous avez un exemple d'accompagnement, par exemple, qui représente bien votre travail ?
4: Oui, dans le Val d'Oise, moi j'ai accompagné donc du coup l'école, l'institution Jeanne d'Arc qui est à côté de chez moi. On a en fait le gros problème qu'il y a dans toutes les écoles aujourd'hui, publiques ou privées, c'est les classes non climatisées. Et aujourd'hui, j'ai deux projets avec l'institution, c'est qu'on a climatisé 5 salles de classe l'été dernier, et là, en avril dernier, puis là on recommence avec autres 5 classes. Parce que quand il fait plus de 30 dans les salles de classe, puis là la directrice me dit on peut pas fermer, on a fermé, on veut plus fermer. Donc, comment on peut faire ? Et là, j'accompagne également. C'est un projet qui sort de l'entreprise, parce que c'est pour aider des élèves à se sentir mieux. Mais globalement, ça reste aussi un environnement de travail.
1: Et quels sont vos projets dans les années à venir ? C'est de grandir, multiplier les partenaires ?
4: C'est multiplier les partenaires, oui, puis de grandir. Aujourd'hui, on a des clients à Arras, à Bordeaux, à Lille, à Paris. Et le but, c'est multiplier, en tout cas, le nombre d'entreprises en France et de grandir et d'avoir des missions un peu partout.
1: Très bien, et merci beaucoup Philippe Pelzer d'être venu nous présenter votre entreprise. Donc pour plus d'informations justement sur cette entreprise ou pour faire appel à vous, rendez-vous sur Sinestra, Sinestra.fr.
0: C'est la fin de ce journal d'information locale sur RGB 99.2. Merci pour votre attention. 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Un merci tout particulier à Axel Maire, à la technique, qui a obtenu son diplôme officiel de technicien aujourd'hui. Un grand bravo à lui. Ce soir, on reste branché sur RGB. 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Toute l'équipe d'RGB vous souhaite une très belle soirée, un bon week-end et à lundi.

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4: Bonsoir à toutes et à tous et bienvenue à l'écoute de votre journal d'information locale sur RGB 99.2. Il est 18h et dans l'actualité de ce vendredi 9 octobre, fermeture d'une supérette pour risque d'intoxication alimentaire. L'axe majeur fête ses 50 ans, ses 40 ans à Cergy. On parle thérapie par l'art avec la poétesse Karine Darnay-Ginot et comme chaque vendredi, on brosse le portrait d'un entrepreneur du Val d'Oise en partenariat avec la Chambre du commerce et de l'industrie, aujourd'hui Philippe Pelzé. Côté météo, les températures restent stables ce week-end. Samedi, comptez 8 en minimale, 16 en maximale et dimanche, 10 en minimale et également 16 en maximale. Fermeture administrative décidée par la préfecture du Val d'Oise. Le commerce Advic Supermarché situé rue Raymond Radiguet à Sarcelles. En cause, la présence de nuisibles, des denrées conservées dans des conditions inadéquates, des équipements sales et mal entretenus. L'établissement présente alors un danger grave et imminent pour la santé publique en raison du risque de contamination ou du développement de micro-organismes et d'intoxication alimentaire. Selon la préfecture, la mesure de fermeture sera levée dès que l'établissement sera aux normes en vigueur.
5: Deux nouvelles bornes de recharge à Cergy. Depuis le 6 octobre, une borne toute neuve est installée sur le parking du cimetière chemin du Ponceau. Au total, 14 points de charge répartis sur 7 sites seront déployés dans la ville sous la compétence du syndicat d'énergie des Yvelines. La plupart proposeront une puissance de 22 kWh adaptée aux recharges effectuées pendant un stationnement de plusieurs heures, tandis qu'une borne rapide de 36 kWh sera installée Avenue du Terroir d'ici fin novembre. Ce déploiement s'inscrit dans l'objectif de réduire de 55% les émissions de gaz à effet de serre d'ici 2030. Plus d'infos sur www.cergy.fr.
4: Mariage interrompu puis annulé à Franconville ce lundi 5 octobre. Un couple qui s'apprêtait à se dire oui à la mairie a vu son mariage annulé avant même de passer les portes de l'hôtel de ville. La faute aux nombreuses infractions commises par son cortège, plus particulièrement des tirs de mortier, des véhicules stationnés de manière anarchique dans la résidence ou des membres du cortège assis sur les portières, selon le maire Xavier Melki. Cette décision est justifiée par le non-respect des mariés de la charte des futurs mariés, un contrat signé en amont qui est censé bannir ces comportements.
5: Ce samedi, on fête un anniversaire. L'axe majeur, cette œuvre monumentale située à Cergy, fête ses 40 ans, imaginée par le sculpteur israélien Dani Caravan. Elle est construite à partir des années 1980, accolée à l'île de Loisirs et composée de 12 stations, dont la tour Belvédère et les 12 colonnes. Ce samedi, c'est donc un village festif qui s'y installe de 10h à 18h.
4: Certains y courent, d'autres s'y promènent en sifflotant et ce samedi, ce sera pour participer aux animations sportives, culturelles et scientifiques organisées pour l'anniversaire de l'axe majeur. Un moment important pour Julien Mercier, chargé de communication à l'agglomération de Cergy-Pontoise.
6: C'est important parce qu'on fête 40 ans d'histoire de la ville nouvelle aussi à travers cette œuvre. C'est une œuvre qui a été construite et imaginée au début des années 80. C'est une œuvre qui a été évolutive et qui a changé tout au long de ces différentes années et qui notamment a été identifiée par les gens et c'est devenu aussi l'œuvre des habitants de Cergy-Pontoise dans l'ensemble.
4: Une journée de danse, de sport, de visites guidées, mais surtout de valorisation d'un patrimoine unique.
6: Une façon aussi de redécouvrir cette œuvre à travers différentes activités. On prend les 40 ans et on se sert des 40 ans aussi pour mettre en avant notamment le fait que l'œuvre a été labellisée architecture contemporaine remarquable en 2022 et on prend aussi l'occasion de ces 40 ans pour le célébrer avec des moments un peu plus officiels qui permettront de rappeler que c'est une œuvre qui compte, qui est labellisée et qui est protégée aussi au sein de Cergy-Pontoise.
4: À travers ce village festif, l'agglomération de Cergy-Pontoise espère faire reconnaître l'unicité de l'axe majeur dans toute l'île de France.
5: Tout se passe donc samedi 10 octobre 2026 de 10 à 18h. Le temps fort de cette journée étant notamment le spectacle de danse sur l'axe majeur, Ligne de fuite, réalisée par la compagnie Sophie Courtin, en coproduction avec l'association Axe Majeur, Mouvens et Visage du Monde, sur trois endroits tout au long de la journée. La place des colonnes Hubert Reynaud de 10h à 10h45, sur la terrasse de 12h à 12h45 et à l'amphithéâtre Gérard Philippe de 16h à 16h45.
4: Et si vous vous rendez à l'événement demain, couvrez-vous bien, l'automne est bien installé, mais le froid n'est pas une raison pour ne plus profiter de la nature. C'est d'ailleurs ce que nous invite à faire Karine Darnay-Gineau qui est avec nous ce soir.
5: Bonsoir.
0: Bonsoir.
5: Donc Karine, vous êtes auteure, poétesse, vous êtes aussi engagée depuis 25 ans dans le médico-social. Vous avez une formation en yoga et thérapie corporelle. L'art, il occupe, donc on le comprend bien, une place très importante dans votre vie. Est-ce que vous pourriez nous expliquer de quelle manière, peut-être pas se soigner, mais de quelle manière l'art, il peut aider sur le chemin d'une guérison ?
0: Je pense que l'art m'a toujours accompagnée dans ma vie professionnelle et que c'est un équilibre que j'ai trouvé. Travailler dans les soins palliatifs, hein, voilà, auprès de l'humain, et c'est important effectivement de se nourrir à côté pour être bien avec les patients, bien avec les professionnels, tout simplement en fait.
5: Et donc, vous m'avez dit précédemment que ça faisait pas longtemps que vous écriviez, ça fait que depuis 2023. Mm-hmm. Pourquoi avoir fait le choix d'écrire ? Qu'est-ce qui a été déclencheur ?
0: Alors, ça, c'est venu comme ça. Voilà. En fait, je suis partie en Mongolie, ça faisait très longtemps que je voulais vraiment faire ce voyage. Et au retour du voyage, voilà, au détour de balade, tout simplement, c'est venu comme ça. Et puis, au fur et à mesure, j'ai écrit, et puis j'ai fait une petite compilation de tout ça, et puis j'ai dit, je vais envoyer à des maisons de presse, voir si ça marche ou pas. Et puis, tous ils m'ont dit, ouais, c'est possible, voilà. Donc, c'est parti juste comme ça, en fait.
5: Donc, pour l'instant, vous êtes à deux ouvrages.
0: Il n'y a pas de concurrence, car c'est un plaisir pour moi.
5: Vous êtes à deux ouvrages, et ce soir, vous êtes là pour nous parler de l'harmonie de la nature, pour revenir à soi. Mm-hmm. Est-ce que vous pourriez nous résumer cette œuvre ?
0: L'idée, en fait, c'est aussi de faire partie, enfin, profiter, dire aux gens, regardez déjà autour de vous. C'est tout bête, hein, mais quand on est sur le quai de la gare le matin pour prendre les transports, souvent, on en parlait tout à l'heure, voir le lever de soleil, voir la lune, c'est des trucs tout simples, mais dire, ça apaise, tout simplement, et se relier à soi, parce qu'on est en hyperstimulation tous les jours, par le bruit autour de nous, la pollution, hein, qui soit sensorielle aussi. Et moi, c'est vrai que j'ai besoin d'avoir des petits moments un peu hop, stop, où je me pose et je regarde autour de moi, rien que faire, tout simplement.
5: Donc justement, vous venez de le mentionner, on vit dans une société qui va vite, on vit dans une société où on perd notre attention très très vite, où on est lassé de tout aussi. Comment est-ce qu'on arrive justement à se recentrer ? Est-ce qu'il y a des choses qu'on peut faire pour se recentrer ? Comment est-ce qu'on arrive à faire ça, à retrouver ce temps peut-être qu'autrefois on arrivait à s'accorder ?
0: Avant, on était plus dans la nature aussi, donc tout simplement, moi je sais que j'ai des petits rituels que je me suis mis en place tous les matins, où j'ai besoin d'un quart d'heure tranquille sur mon tapis de yoga, quelques postures déjà pour me poser, mais même être à l'écoute de son corps, parce que quand la respiration, voilà, on sent qu'on ne respire pas correctement, des choses comme ça, eh ben, on se prend 5 minutes pour soi, et en fait, on se recale, et ça fait comme un reset, et le corps après repart bien, et du coup, on est mieux ancré aussi dans la terre, quoi.
5: Et pourquoi ce choix de titre ? Parce que donc, l'harmonie, ça peut avoir plusieurs significations. Est-ce que vous parlez d'un état qu'on va atteindre durablement ? C'est quelque chose qu'on atteint sur la durée ? Est-ce que c'est quelque chose qu'on doit essayer de trouver chaque jour ?
0: Alors, pour moi, je suis obligée de le chercher tous les jours. Ça vient de là. En fait, moi, j'étais beaucoup en déséquilibre. Et je suis venue aussi au niveau perso, hein, de toute façon, dans les thérapies aussi, un peu hyperactive, on va le dire. Et du coup, cet équilibre, je le recherche tous les jours pour me poser et être mieux en fait dans ma peau, dans mon esprit. Et voilà, en tant que manageuse aussi, j'ai besoin d'être centrée, faire attention au personnel, voilà, qui est aussi en difficulté. Voilà, donc c'est aussi un moyen de rester équilibré au niveau émotionnel, tout simplement.
5: Et donc, l'écriture, elle occupe une place très récente dans votre vie. Mmh. Vous avez notamment dit que l'écriture, voilà, c'était ouvert à tout le monde, que tout le monde peut jouer avec les mots, que voilà, tout le monde peut utiliser des mots. Et justement, est-ce que vous pensez que l'écriture, c'est accessible ? Est-ce que c'est ouvert à tout le monde ? Est-ce que demain, si on choisit d'écrire, on peut écrire ?
0: Alors, c'est vraiment ça que je voulais mettre en avant, parce que moi, je n'ai pas de compétences spécifiques en français. Hein, je n'étais pas forcément une très bonne élève aussi à l'école. Hein, et de dire, finalement, se laisser porter et pas se mettre la pression. Et en fait, ça vient naturellement. Voilà, je fais des ateliers d'écriture avec des personnes, des fois, qui sont un peu peur parce qu'on revient au scolaire, forcément. Et quand on arrive à faire dépasser ce côté scolaire, les gens sont surpris de ce qu'ils arrivent à écrire. Donc, non, c'est ouvert à tout le monde et tout le monde est capable d'eux. Et après, ça dépend ce qu'on va en faire. Moi, je vous dis, je ne cherche pas à faire un bénéfice là-dedans. Au contraire, c'est vraiment pour moi. Mais déjà, poser les mots, ça aide aussi à vider un peu sa tête. On parlait de pollution, mais des fois, on a trop de choses dans la tête et on ne sait plus par quoi commencer. Et ben, rien que de coucher tout ça sur le papier, ben, du coup, on dort mieux aussi. Parce que ben, c'est plus là-haut. C'est écrit, c'est sorti de soi. Donc, ça peut être juste ça, en fait.
5: Et qu'est-ce que vous aimeriez que les lecteurs y retiennent en fermant ce livre ? Est-ce qu'il y a quelque chose ?
0: Alors moi, ce que j'aimerais, c'est que j'arrive à les emporter. Voilà. J'ai enregistré ma voix sur certains textes. Là, je retourne lundi aussi. Et comment, là, finalement, l'écriture te permet de partir en voyage aussi. C'est aussi ça.
5: Et derrière tout ce travail d'écriture, est-ce qu'il y a des gens qui vous ont aidé ? Est-ce que vous avez eu des inspirations, peut-être ? Parce que vous n'avez jamais écrit auparavant, mais peut-être que vous lisez beaucoup à côté. Est-ce qu'il y a des gens qui vous ont inspiré ?
0: Oui, forcément. Walden, voilà, des gens très proches de la nature. Voilà. Je pense que oui, au fur et à mesure, on se nourrit des rencontres aussi. Ce que j'aime avec l'écriture, c'est que du coup, ça m'a ouvert d'autres portes, d'autres rencontres, beaucoup aussi des expositions. Et voilà, donc du coup, le fil il continue à se tirer. Je ne sais pas où il va m'emmener. Déjà, il m'emmène avec vous ce soir et c'est déjà super. Voilà, c'est une expérience comme une autre, mais je ne me donne pas de pression. Je prends ce qu'il y a à apprendre. Enfin, c'est aussi ça, là, je pense qu'en avance dans la vie, vous disiez que j'avais 25 ans, voilà, bah, c'est parce que je ne suis plus toute jeune. Et du coup, je suis plutôt dans la maturité et de profiter de. Voilà, ce que ça m'apporte, point barre, et je ne recherche rien de particulier.
5: Et où est-ce qu'on peut retrouver votre ouvrage ?
0: Sur toutes les boutiques en ligne, voilà, Amazon, voilà.
5: Ok, bah, merci beaucoup, Karine.
0: Merci à vous.
4: Et maintenant, comme chaque vendredi, c'est le moment du portrait Made in 95 en partenariat avec la Chambre du commerce et de l'industrie du Val d'Oise. Nous recevons ce soir Philippe Pelzer, basé à Beaumont-sur-Oise, qui vient nous présenter son entreprise Sinestra, une entreprise valdoisienne donc créée il y a à peine un an et qui promet d'aider les dirigeants non pas à se recentrer au niveau émotionnel, mais à organiser leurs dépenses et, le fonctionnement de leur entreprise. Bonjour Philippe.
1: Bonjour.
4: Est-ce que dans un premier temps, vous pouvez nous présenter votre parcours qui vous a mené jusqu'ici aujourd'hui ?
1: Ah, mon parcours a été assez particulier. Moi, j'ai fait, en fait, j'ai pas fait de longues études. J'ai très vite travaillé. Je suis tombé dans la logistique par hasard il y a quelques années. J'y suis resté 20 ans. J'ai eu l'occasion de créer un site de e-commerce en 2009, une autre société en 2014 dans le monde de l'agroalimentaire. Puis après, j'ai laissé tomber une idée de l'entrepreneuriat pendant plus de 10 ans. Et puis, j'ai eu un déclic en 2024. J'ai créé une première entreprise, une micro-entreprise, que j'ai fermé et j'ai ouvert donc là Sinestra en novembre 2025 parce que j'ai toujours eu au fond de moi de pouvoir créer en tout cas une entreprise ou d'être entrepreneur. Donc voilà, c'est le parcours du management, j'ai managé les grandes équipes, donc voilà, aussi toujours ce goût en tout cas au management humain et d'accompagner les personnes correctement en tout cas sur le lieu de travail, et ce qui m'a donné envie de créer une entreprise qui accompagne justement les dirigeants pour permettre d'améliorer l'environnement de travail des collaborateurs des entreprises par le biais des services qu'on peut mettre, le café, la nourriture, l'accueil, la propreté, enfin, faire en sorte de donner du sens sur un lieu de travail, parce qu'on vient travailler, on vient partager des souvenirs, donc il faut que le lieu, en tout cas, soit aussi inspirant et qu'on aime venir travailler sur un lieu sympa.
4: Et concrètement, comment vous aidez justement ces entreprises, très pratiquement ?
1: Eh bien, très pratiquement, aujourd'hui, il y a une chose, c'est on peut les accompagner en mettant des renforts dans les entreprises, c'est-à-dire qu'on pilote les services généraux, l'environnement avec eux, donc on va piloter tous les contrats qui sont autour du service, on va mettre en place, bah, s'il faut améliorer l'accueil, bon, on va faire un audit et mettre une bonne société d'accueil. Pour la propreté, pareil, le café, la nourriture, donc vraiment accompagner, parce qu'en fait, souvent, ils ne prennent pas le temps de réfléchir à ces services correctement parce qu'ils sont concentrés sur leur cœur de business, parce que chaque entreprise se concentre sur son business elle, mais en fait n'a pas pris le temps ou n'a pas le temps de s'occuper du reste. Et c'est là où nous, notre plus-value là, c'est qu'on on prend le temps de choisir les bonnes entreprises, les bons services pour que les collaborateurs soient heureux de travailler.
4: Et justement, à qui vous adressez-vous ? Plutôt les PME, des grands groupes ?
1: Bah, ça va être TPE, PME, ETI, grands groupes. J'ai accompagné une start-up dans Paris comme j'ai accompagné un grand groupe d'ingénierie mondiale sur 70 sites en France. Donc ça peut, voilà, c'est soit un petit site dans Paris, soit un site à Rungis, soit un site à Paris, à Montreuil. Et j'ai ouvert un nouveau siège, une grande société dans le 15e, il y a un an et demi, je me confonds. Mais voilà, c'est qu'aujourd'hui, il n'y a pas la taille, elle est, en fait, vous avez des locaux et des personnes, bah, ça marche, simplement. C'est pas la taille, c'est ce qu'on veut faire et c'est qu'est-ce qu'on veut mettre au service des collaborateurs.
4: Et qu'est-ce que ça peut améliorer justement dans la vie d'une entreprise d'avoir tous ces services qui sont bien ficelés ?
1: Bah, la performance, de l'envie. C'est que souvent, ce que j'essaie de faire comprendre aux dirigeants, c'est que les coûts invisibles, c'est des coûts qui permettent souvent de tuer la performance. Le turnover, le fait que les gens ne restent pas, il y a des raisons. Alors, soit il y a le management toxique, soit il y a le fait que les gens ne se sentent pas bien sur le travail. On sait que la Gen Z sont très attachés à ça, c'est que quand ils font un entretien d'embauche, ils vont d'abord visiter les locaux. Si les locaux ne sont pas à leur goût et s'ils n'aiment pas l'ambiance, bah, ils ne parlent même pas de salaire, ils ne parlent de rien, c'est qu'ils ne viennent pas du tout. Donc c'est aussi ça, donner aux

0: plus de 30 dans les salles de classe. Puis là, la directrice me dit, on ne peut pas fermer, on a fermé, on ne veut plus fermer. Donc, comment on peut faire? Et bien, là, j'accompagne également. Ben, là, c'est un projet alors, qui sort de l'entreprise, parce que c'est pour aider des élèves à se sentir mieux. Mais globalement, ça reste aussi un environnement de travail.
1: Et quels sont vos projets dans les années à venir? C'est de grandir, multiplier les partenaires?
0: C'est multiplier les partenaires, oui, puis de grandir. Aujourd'hui, on a des clients à Arras, à Bordeaux, à Lille, à Paris. Et le but, c'est de multiplier en tout cas le nombre d'entreprises en France et de grandir et d'avoir des missions un peu partout.
1: Très bien, et merci beaucoup Philippe Pelzer d'être venu nous présenter votre entreprise. Donc pour plus d'informations justement sur cette entreprise ou pour faire appel à vous, rendez-vous sur Synestra, Synestra.fr.
2: C'est la fin de ce journal d'information locale sur RGB 99.2. Merci pour votre attention. Vous pouvez retrouver la rediffusion de ce moment sur radio-rgb.net ou sur YouTube. Un merci tout particulier à Axel Maire, à la technique qui a obtenu son diplôme officiel de technicien aujourd'hui. Un grand bravo à lui. Ce soir, on reste branché sur RGB. C'est Proscenium, votre rendez-vous autour des fictions radiophoniques théâtralisées à 19h. Puis Vibes.com avec Sam et JB. Toute l'équipe d'RGB vous souhaite une très belle soirée, un bon week-end et à lundi.

0: 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Il est 19h.
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2: Bonsoir. 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

Là, je suis là pour dire des choses. Et vous êtes là pour entendre ces choses. Entendre que l'on peut dire les choses que vous pourrez dire à votre tour ou que peut-être vous avez déjà dites. Dites-moi au fond, pourquoi est-ce que vous êtes là? Pourquoi est-ce que je vous parle? Parce qu'après tout, mon histoire, ce n'est pas la vôtre, et votre histoire, ce n'est pas la mienne. Est-ce qu'on peut tirer un pont entre votre histoire et la mienne, ou entre mon histoire et la vôtre? Peut-être.

0: un pont, des similitudes, peut-être. Peut-être que, tout simplement, vous êtes venus pour qu'on se tienne chaud, tous ensemble. Peut-être que ce qui nous rassemble ici, c'est la douleur. Pas la douleur qui nous frappe directement, qui va nous miner, nous irradier, nous brûler, nous cogner la tête. Non, c'est la douleur du cœur. Le cœur qui fond, qui implose, le cœur qui pleure, quand la chair de notre chair est touchée. Touchée, pas caressée. Touchée, manipulée, mesurée, piquée, en contention, en extension, en surveillance. Voilà peut-être pourquoi je suis là et pourquoi vous êtes là aujourd'hui. Il ne faut pas avaler les mots. Ne faisons pas de la rétention de mots. Les mots doivent sortir de la bouche. Ils doivent s'envoler comme des papillons vers la lumière. À l'intérieur, ils ont des dents. Si les mots restent à l'intérieur, ils ont des dents et ils nous mangent. Dire, c'est à chaque fois créer notre alphabet en lettres de feu. Au contact de l'oxygène, ces lettres de flamme s'élèvent et se métamorphosent. Dire, faire sa petite alchimie de cuisine, c'est lâcher le lest de la douleur pour être plus fort. Trouver le ton, oui, c'est ça, trouver le ton, la couleur. Comment raconter, comment dire l'indicible, ce qui encore se heurte à la compréhension de mon cerveau, de mon âme tout entière. Comment vous dire à quel point? Non, en venir au fait. Oui, c'est ça, en venir au fait, sans hésitation, direct, par la ligne droite. C'est encore le plus simple. Peut-être pas le moins douloureux, ça c'est sûr, mais le plus simple. Quand quelque chose est trop dur à dire, il faut le dire comme on le vomit, comme on le crache, comme on lance une balle de l'autre côté du mur. Voilà, c'est ça. Le 15 avril 2019, un incendie se déclare dans la cathédrale Notre-Dame de Paris. Les flammes embrasent tout le bâtiment. Elles embrasent les pierres, les bancs, les tentures, les tableaux, les sculptures. Elles embrasent les feuilles des arbres alentours, les casquettes des badauds, leurs sacs, leurs chaussures, leurs pieds de pèlerins, leurs pieds de touristes. Elles les embrasent tout entiers. Ils deviennent des regards, des perdus tout entiers, noyés dans la fureur de l'incendie. Cela embrase tous les canaux invisibles. Cela passe par la télé, les écrans de téléphone, et cela rentre jusque dans la chambre de notre fils qui est alité à l'hôpital. L'incendie de Notre-Dame est contagieux. Il suffit de le regarder pour être instantanément carbonisé, pétrifié, rendu à l'état de cailloux, de pauvres petits graviers que l'on foule sous les pieds. L'incendie de Notre-Dame, c'est la balle qui passe de l'autre côté du mur. Il ne reste que quelques tisons qui fument. L'analogie est hasardeuse, je le sais. Pourtant, il m'a brûlé jusqu'au plus profond de mon être. Il nous a brûlés tous les trois. Ce 15 avril 2019, alors que nous fixons l'écran de la télé qui est accroché en haut du mur, en face du lit de notre fils, Matteo, notre amour, est secoué par un séisme électrique. Son corps tout entier se tend sous les crises d'épilepsie. Il entre tout doucement dans un état de mal, un mal qui lui prendra presque 4 mois de sa vie, qui l'enfermera dans cet espace hors du temps, à l'intérieur même du temps, une espèce de sas entre notre réalité tangible et son absence tapageuse. C'est qu'elle en fait des bruits, la machine. C'est que chaque salve s'annonce par un petit « Ha !» qui vient du gouffre et qui remonte en raclant la paroi. Tangible parce que nous pouvons palper son corps, caresser ses bras, son front qu'il a large et haut, ses boucles châtains qui lui donnent l'air d'un ange. Ses jambes, ses pieds, ses mains, son corps portent encore le dessin qu'il a inscrit dans la vie de la façon la plus joyeuse et la plus vitale. Ses mains sont élégantes, ses doigts sont fins, ses lèvres bien dessinées, ses oreilles bien serrées contre le crâne. Il a déjà vécu cet éloignement intempestif, il a été transpercé par quelques tuyaux, par-ci, par-là. « Votre fils est beau comme un saint Sébastien », m'a dit une dame en le voyant allongé sur un brancard. Il avait joué au bal au bois dormant et quand il s'était réveillé, il avait mis quelque temps avant de gambader dans les prés ou de danser dans sa chambre et tout était revenu à la normale. Mais en ce 15 avril 2019, alors que tous les yeux du monde sont tournés vers Notre-Dame qui fond comme neige au soleil, Mathéo, notre fils, entame un état de mal qui sera son calvaire. Je ne peux pas l'entendre, je ne peux pas l'entendre, je ne peux pas l'entendre. Il est des choses que l'on ne peut pas entendre, que l'on ne veut pas entendre. Bouclier psycho-magique. À l'arrivée de notre fils dans les soins intensifs entre deux portes, un médecin réanimateur arrive en courant.
1: Votre fils risque de décéder. Et s'il s'en sort, il est possible qu'il n'ait plus jamais le même niveau de conscience.
0: Il a lancé ses paroles comme on lance la balle de l'autre côté du mur. Peut-être que pour lui aussi, c'était difficile à dire. Trop difficile à dire pour se perdre dans les méandres de l'hésitation. Moi, je ne peux pas l'entendre. Je ne peux pas l'entendre, alors je sors. On me rattrape, on me dit.
1: Il faut que vous l'entendiez.
0: Mais moi, je dis, je ne peux pas l'entendre. Je ne peux pas l'entendre, je ne veux pas l'entendre. Parce que cet oracle originel qui va tordre le cou à notre récit, c'est comme un caillou planté dans la chaussure de l'espérance. Ce médecin-là, en lançant la balle de l'autre côté du mur, avait trouvé la couleur pour nous dire les choses, mais ce n'était pas la couleur de l'espoir. C'était trop périlleux, trop aléatoire. Alors, comment on fait, nous, pour se raccrocher aux branches de l'optimisme quand un médecin vient d'en couper le tronc à la hache? Alors, oui, c'est la bataille des mots et de leurs couleurs. Les mots les plus ronds, les plus carrés, les plus doux ou les plus rugueux, les plus explicites, explicites. Licite, peut-être. Les mots qui sont coincés dans la gorge comme un baillon qu'on s'enfoncerait nous-mêmes en mettant le poing dans la bouche pour ne pas hurler la terreur qui s'insinue jour après jour. La terreur qui érode notre âme dans ce flux et reflux du temps qui délave l'image de notre fils. Quelle heure est-il? Quelle heure est-il dans ton corps? Au 36e parallèle de ton îlot phallos, de ton territoire de peine? Quelle heure est-il dans ta chair radeau, ta méduse perpétuelle? Quelle heure est-il sur ton méridien lymphatique, ta sève tranquille? Quel est ce courant continu qui traverse ton corps de lit? Les draps fluent et refluent sur ton île artificielle, un blanc d'aurore à la trame serrée. Est-ce que le temps passe en alité comme il passe en réalité? Combien de nuitées pour autant de journées? Sont-ce les mêmes? La nuit gagne-t-elle sur les jours éveillés, sur les jours millimétrés, codifiés, retranchés? Y a-t-il bascule des temps morts sur le compte des heures actives? Rendement des soins? Calcul des moments d'éveil? Ou au contraire, le blanc des heures vides nappe-t-il de sa vacuité la course lente du crépuscule jusqu'à la vigie de la nuit? J'entends creuser dans ta chair tendue l'érosion de la douleur. Et te prend ça et là, te grignote, t'évide et te rince, et sans cri égard plonge ses crocs jusque dans tes profondeurs. Une salve éclaire, une partition traître que rien ne laisse deviner. Un aléa lunatique. Le temps passe-t-il par le limon de la douleur? Se fait-il sasser par l'inconfort, ce chalutier qui ratisse raide? Le temps est-il soluble dans le temps de la chair? Le sablier de la chair, tant multiple comme autant de fleuves de grains de sable charriés au gré de l'aléa lunatique qui viennent faire le lit de ton errance clinique. Attendons-nous sur un sol de lit, comme sur un sol de lune? Faisons-nous sauter nos chimères sur notre giron serré, comme dans le canyon de l'astre grave, cavité à rêve bleu, à rêve sombre, le « Je suis d'ici » est-il le même que le « suis-je » de là-bas? Qu'en est-il du brouillard cérébral qui s'échappe de la boîte crânienne? Méduses et liserons flottent, cabris et tarentelles sautent, galope, galope. Qu'en est-il de l'esprit qui vagabonde et s'en retourne toujours vers les aiguilles qui piquent, qui sonnent, qui disent l'heure? Quelle heure est-il dans ton corps, dans ton cœur, mon cœur? Les choses, les mots, vous voyez bien, je les mets tous dans le même panier. Parce que les choses n'existent que si vous avez les mots. Et les mots, faut les sortir, faut les aligner, en faire de beaux colliers. Il y a des colliers qu'on garde dans des coffres forts, des colliers trop clinquants, des colliers m'as-tu vu? Et puis il y a les mots sombres, des mots dont l'éclat ne brille que dans l'incendie. Oui, ces mots-là ne peuvent que s'enflammer. Souvenez-vous, vous êtes là pour entendre les choses que je vais vous dire avec des mots. Mais tout ce que je vous raconte là, tous ces mots que je vous adresse à vous qui êtes là aujourd'hui avec moi, je vous pose la question. Tous ces mots que je sors, est-ce que j'ai le droit de les partager avec vous? Parce qu'après tout, mon amour, mon fils, ne m'a pas autorisé à le faire. Il ne me l'a pas interdit non plus. Il serait bien en peine de le faire. Est-ce que j'ai le droit de prendre en charge le récit de quelqu'un qui n'est pas en mesure de me l'interdire ou de me l'autoriser? Qu'est-ce que vous en pensez? C'est correct? C'est pourquoi pas? Ou c'est vital? Pour lui et pour moi, parce que moi, en vous racontant tout ça, je vis, j'essaie de vivre, j'essaie de gratter le vernis de la réalité, de m'en construire une autre, ou, par mes mots, j'essaie de le faire vivre, lui, de lui donner plus d'amplitude, plus de vie. Comment est-ce qu'on peut donner plus de vie à quelqu'un qui est arrimé à son lit depuis des années, et qui ne foulera plus la terre de ses pieds, et qui n'articule plus que le « O » et le « A » quand vous avez besoin de rondeur, de douceur? Ah, quand vous avez besoin d'aller voir ailleurs, de vous dépayser. Cela fait quelques années déjà. Quelques, 4, 5, 7 ans bientôt. Ça en fait du temps. Des années que mon fils est alité sur le sol de lit et que son esprit se balade sur le sol de lune. Alors, le temps, qu'est-ce que c'est que le temps? Une couturière qui fait du zèle, qui coud point par point. Qui coud point par point, chaque jour un point chaque jour, point après point, et dans le tissu un point, et dans ton ventre un point. Un coup de poing, un point, un coup de poing. Plus les jours passent et plus tu encaisses. Ça commence en avril, ça termine le mois, et début mai, ça continue. Mi-mai, fin mai, voilà juin, début juin, mi-juin, fin juin, on continue avec juillet. Heure après heure, jour après jour, semaine après semaine, mois après mois, point de croix. Tu voudrais qu'elle s'arrête, la couturière? Qu'elle lève enfin le nez de son ouvrage? Non, elle coud ses points, point. Par point. Qu'est-ce qu'elle en a à faire de ton vent? Tu voudrais que le temps s'arrête, qu'il lève sa grosse patte de gros temps posée sur ton fils. Juste le temps de faire le ménage dans le cerveau, de calmer les loupiottes qui s'excitent, chahutent, font le charivari. Est-ce qu'on peut en vouloir autant d'être le temps? Combien d'escaliers? Combien d'escalators sur lesquels on s'endort, point après point? Combien d'escaliers d'escalators, point après point? Combien d'escaliers d'escalators dans ton ventre, un point? Combien d'escaliers d'escalators, point après point? Please mind the gap between the train and the platform. Please mind the gap between the train and the platform. Autant d'épaules heurtées ou frôlées, de pieds piétinés, des regards évités, des couloirs qui se dévident, des couloirs de temps. Je voudrais avancer indéfiniment sur le tapis roulant, indéfiniment dans le temps, moi aussi, parce qu'à la sortie du métro, voilà la pitié salpêtrière. On laisse les sacs de shopping, les boutiques. On arrive à l'enceinte de la pitié, avec ses jardins aimables qui tentent d'adoucir ta peine ou ta trouille. On croise les soignants dans leur blouse, les visiteurs avec la valise, le gâteau, le cadeau. Et voilà que l'on arrive au bâtiment du service où se trouve ton fils, Le ventre se serre, la gorge se noue, c'est automatique. On sait qu'avant ou après l'ascenseur, il nous faudra passer aux toilettes. C'est systématique. Une vessie autant remplie d'angoisse, ça ne s'est jamais vu. Trop d'angoisse, me dit ma vessie, trop d'angoisse, vidange, vidange. C'est qu'il en faut des ressources. Mais qu'est-ce que tu chiales? Tu en as des ressources. À chaque fois, tu les dégaines, les ressources. T'en as dans tes tripes, dans toutes tes fibres. T'en as dans tes pieds qui te portent. Ta voix qui continue de parler, même si elle passe par le goulot de ce conduit serré que devient ta gorge. Une chatière dans un gouffre. Il en faut des ressources pour affronter le sas, l'interphone, les couloirs et puis la chambre. Le rebond du cœur dans ta poitrine avant de franchir le seuil de la chambre. La chambre avec les bruits, les graphiques lumineux, les signaux hiératiques, la chambre et la machine qui a pris généreusement le contrôle du souffle de ton fils. Dans son baiser de plastique, la machine a plongé son tuyau dans la bouche de ton amour et inlassablement dans cette rythmique électronique, elle souffle point après point le souffle que ton fils a égaré dans le monde du sommeil artificiel. Dans la nuit, j'ouvre et je referme les yeux. J'ouvre et je referme les yeux. Toi, je ne t'oublie pas, je ne peux. Je sais trop ta demi-vie, ton simulacre d'existence. Dans mes égarements de charbon, je demande l'oubli, je réclame l'amnésie. En ce trou de ténèbres, je griffe les parois de mon refus. Non, je n'agrée pas cette réalité qui n'est pas la tienne, qui n'est pas la mienne. Il y a un gros accroc dans le tissu grossier de la réalité. Il n'était pas une fois un prince couché dans son lit blanc. Ce n'est pas le bon livre, ce n'est pas la bonne fable. Je dis des mots. Et puis j'oublie, je fais une chose, et puis j'oublie. Les pensées se dérobent sous mes pas dans le sable. Dans la nuit, j'ouvre et je referme les yeux. J'ouvre et je referme les yeux. Toi, je ne t'oublie pas, je ne peux. Ah, ces liens qui nous lient. Ces fils qui nous transfusent de l'un à l'autre, qui nous emmaillent, nous tissent de siamois. Je te pense, je te convoque, je te chante, je te supplique. Je prends ton mal en mon cœur et en mon ventre, et en ma bile, une nausée de terreur tranquille, infuse avec assiduité, tenace, et dilue mon âme dans les jours qui passent. Mais toujours sur ma poitrine, je coule le blason de mon amour pour toi. Mais continuons ensemble le pèlerinage du patient qui, comme son nom l'indique, patiente. Le pèlerinage avec ses stations. Urgence, soins intensifs, réanimation, soins intensifs, neurologie, neuro, neuro, neuro, neuro. Et enfin, clinique. Clinique de soins de suite et de réadaptation. Des soins de suite, c'est ce qui suit votre effondrement. De réadaptation, on espère vous réadapter, on espère vous remettre droit, vous redresser. Redresser, pour un mur qui s'écroule, on met des étais, des bonnes poutres qui soutiennent. En rééducation, on vous lève une patte, on vous lève l'autre patte, un bras, l'autre bras. On fait tout ce qu'on peut pour vous redresser. Vous redonnez votre dignité, votre axe, mais il faut savoir, et là, ça devient politique. Ah, les mots, les mots. Les mots ne sont jamais anodins, et là, ça devient politique à mon corps défendant. J'aurais bien voulu rester tranquille dans mon coin. Ne pas me mouiller, ne pas vous effrayer. Surtout, vous qui êtes venus jusqu'à moi, mais je vais mettre les pieds dans le plat. En France, dixit le professeur Claude Monéa, nous avons un très mauvais système de rééducation physique. Dieu merci, il n'y a pas de centre de rééducation mentale. Donc, pas assez de kinésithérapeutes, pas assez d'ergothérapeutes, pas assez d'orthophonistes. Et là, je pose une ellipse de temps. Car du temps, il en faut. Vous attendez des mois pour trouver une clinique pour votre proche, des années pour lui trouver une maison d'accueil. Vous louchez sur le patient qui, lui, a déjà une place. Jeux des lits musicaux. Allez, on tourne, on tourne. Boris, Jamila, Clémentine, Albert et Carmen Sita ont déjà un lit. Mais Albert décline, mauvais diabète, un lit se libère. Allez, on tourne, on tourne. Ils sont trois à tourner. Qui s'allongera le premier sur le lit d'Albert disparu? Corentin, Amalia, Justine, ils sont trois à tourner. Allez, on tourne, Jamila ne va pas mieux. Insuffisance cardiaque. On tourne, on tourne, on tourne. Attendre qu'un pauvre air trépasse pour lui piquer sa place. C'est que dans ce genre d'institution, les listes d'attente sont longues comme le bras. Là aussi, ce n'est pas la même temporalité. Mais si vous louchez sur le patient d'à côté, un autre viendra qui n'aura de cesse de déloger votre amour confit. Quel genre d'aidant êtes-vous dans ce cas s'il y en a parmi vous, vous tous qui m'écoutez? Résigné? Vous mettez un cierge à la Vierge? Marie, vous qui êtes bénie de Dieu, pistonnez-moi à trouver une place pour mon fils. Vous montez au créneau, harcelez les secrétariats des femmes et autres masses. Vous faites la ronde des acronymes. Vous rencontrez de l'empathie, mais de place. Que nenni, il vous faudra être patient. Toujours la temporalité. Temporalité du corps, des corps administratifs, des corps politiques. Alors, vous vous débrouillez comme vous pouvez face à votre fils qui reste invariablement muet. Je ne parle pas des plaintes, des gémissements, de ce chant du désarroi, non, je n'en parle pas. Je parle des mots intelligibles ou qui pourraient avoir une possible, une quelconque signification. Non, juste retrouver un peu de langage pour communiquer. Je ne sais pas ce que tu ressens dans ton lit. Te voilà éveillé avec un tuyau dans la bouche. Pour moi, ce n'est pas un éveil, c'est un cauchemar. Tu te dis que tu vas te réveiller, sans doute. J'ai envie de te dire, mais enlève ce machin. Je ne comprends pas ce que tu dis. On ne parle pas à la bouche pleine. On ne parle pas en mettant sa main devant la bouche. Enlève ce foutu tuyau. Pardon, la machine, pardon. Je ne voulais pas vous réveiller. J'ai tant de questions. J'ai tant de questions que je ne peux poser. Tant de questions. J'ai des questions pour toi. J'en ai tant. Tant que je ne peux te poser. Que je n'ai pas le droit de te poser. Je les pose à peine à ton père, tant il est dans la peine. Mais je sais qu'il a, lui aussi, des questions qu'il ne peut te poser, qu'il ne peut me poser, tant je suis dans la peine. Peut-être as-tu des questions que tu voudrais nous poser, mais tu le sens, tu le sais, nous sommes dans la peine. Et combien tu voudrais nous les poser? Tu serais bien en peine, en peine, en peine de nous les poser. Voilà. Ceci pour le parcours, disons, géographique, jalonné d'établissements divers, tous sous le chapeau de la santé, chapeau que l'on sait aujourd'hui bien mité, bien grignoté. C'est politique, c'est comme ça. Les mots ne mentent pas. Enfin, ça c'est une autre histoire. Mais nous voilà à la case clinique, à laquelle nous nous rendons tous les dimanches. La clinique étant très loin de chez nous, et il se trouve qu'aujourd'hui c'est jour de visite. Et c'est dimanche. On y retourne. On a prié, supplié. On y retourne. On est là, avec notre valise, le linge tout frais. Mais rien n'y fait. Tes mains retombent une fois de plus sur les draps, font des petits pas de mains fatiguées, feu tes mains de pianiste. Ta tête choit, ton cou se tend, il insiste. Il a encore sa dignité. Mais la tête est saoule, on la redresse. La voix du centre, mon ami. Non, ton corps est cet iceberg têtu qui fond doucement. On a prié pourtant, on a invoqué tous les dieux, tapé à toutes les portes, brûlé toutes les offrandes, promis sa vie pour toi, mais rien n'y fait. On est là, c'est dimanche, on y retourne, on espère, on embrasse, on redresse, on tamponne tes tempes avec une compresse. On efface la fine pellicule de salive. Elle miroite sur ton menton. On demande audience à ton esprit. Il n'est pas là, pas aujourd'hui. Alors, on commande un « haut », un son de ton âme parcellaire, et on le boit avec avidité affamée que l'on est de ta voix. Et c'est dimanche, on y retourne, on a prié, supplié, on y retourne, on est là avec notre valise, le linge tout frais. Que ne nous donnes-tu pas, à nous tes parents suppliants, tes enfants géniants, ce miracle que l'on attend de toi, ce miracle. Que ne nous donnes-tu pas un morceau de ta chair doudou, une main adorée à emporter, à caresser devant la télé. Et l'on reviendra. Tant qu'il y aura des dimanches, on s'en retournera vers toi. Et comme tu es bon comme un saint, tu nous offriras ton O divin et peut-être un A. Le temps fait donc son ouvrage. Le temps fait donc son ouvrage. On le sent passer physiquement sur notre corps. C'est comme si chaque cellule de notre organisme tendait vers l'attente, tendait vers un dénouement attendu. Nous sommes à l'épreuve du temps. Chaque jour qui passe nous érode à notre tour un peu plus. Notre conscience se fait besace plus lourde chaque jour. Je me penche au-dessus de ton lit et je vois tes oreilles décollées. Elles ne l'ont jamais été, la position sans doute. Si je m'approche de ton visage, je vois que le tuyau de la machine a creusé une rigole presque tout contre la commissure de ta lèvre inférieure. Au fil du temps, je vais voir tes beaux cheveux bouclés tomber doucement sur ton oreiller. Avec les médicaments, quand tu seras réveillé, tes yeux parfois seront un peu globuleux, avec un air moins vif. Tes mains qui étaient si fines, si habiles, elles sont à présent à la fois plus plates, sans relief, et moins fortes. Pataude, elle se déforme peu à peu. Ton pied droit s'obstine à tendre vers l'intérieur. Il s'incurve. Ton père le masse à chaque visite. Il essaye de lui redonner sa souplesse. Le constat du temps sur ta chair. Mon fils n'appartient plus à mon espèce. Il a fait sa transition vers le monde des insectes. On ne peut être aussi estropié que dans le monde des insectes. On ne peut être aussi vulnérable. On s'arrache une élytre, une patte, on boitille. On marche de guingois en bas des ailes, cloué au sol. On est emporté par le rue du caniveau, de la rigole, du lavabo. On parle une autre langue. On stridule, on sort le crin-crin du soir, du matin. On fait chanter la crécelle. On n'a plus de nom, ou à peine. On est épinglé sur un drap. On se laisse porter par le vent, caressé par la brise. On est au plus près du mystère, de la vie. Et si, en fait, nous n'étions que des corps qui auraient la fâcheuse manie de penser, des corps vibratoires? Je cherche les mots. Le temps s'est inscrit et continue de s'inscrire dans la chair de mon amour. Ce charmant jeune homme, fin et tonique, le voilà tordu dans son lit, une calvitie épanouie sur son front. Passe encore l'apparence. Je voudrais voir à l'instant l'état de ses organes, organes récurés par le sédatif, le traitement de cheval, l'état de son cerveau. Nul besoin d'avoir fait médecine pour imaginer dans quel état on ressort d'un long sommeil artificiel. Alors, je le dis tout haut, je m'insurge. Verbe transitif à la hauteur. Oui, je m'insurge. Contre qui? Je ne sais. Mais je ne plie pas. Je négocie. Négociation. Je te donne un bras et tu fais sauter les scellés de la bouche de mon fils. Je te donne mes deux prunelles et tu déplies ses jambes, tu le fais marcher, tu le fais danser. Je te donne mon scalp, ma parure de châtaigne et tu mets dans sa bouche son pain quotidien. Je te donne mon âme et tu laves ses blessures, tu balayes de sa mémoire le calvaire. Je te donne ma vie et tu le guéris. Qu'est-ce que tu en dis ? Mensonge. Au bord du précipice, que ne dit-on? Quand la rate remonte jusqu'à la gorge, que les orteils viennent se carrer contre les dents, panique. On se retourne comme un gant. On se vide, on se dévide à l'infini de la terreur. On dit pourtant des choses, des vœux pieux. Je te donne ma vie et tu le guéris. Je le dis simplement. Je ne fais que le dire. Mais toujours je le dirai. Laisse-moi croire que je le ferai. N'as-tu pas assez de moi? Je te donne ma joie, mes certitudes de cristal, mes rêves, mes cauchemars, mes orgasmes, la liqueur orange de la salive de son père dans ma bouche, nos ébats, nos coups de dents, nos bassesses fugaces, nos maladresses. Je te donne mes espérances, mes mélodies internes, le flot vivace de mes pensées, mes rires en cascade, la chair de poule sous la brise. Un matin d'avril, je te donne tout et rien de plus. Ce n'est jamais assez pour toi. Tu es ce dieu carnivore insatiable. Prends garde, je vais aller voir ailleurs. Je deviens cette guerrière qui vient chercher réparation. Tu ne veux pas me rendre mon fils comme il était avant ? Qu'importe. Moi, je le ramènerai, moi, je le guérirai. Bouclier, psycho, magique. Matteo est guéri et valide. Matteo est guéri et valide. Répétez avec moi. Matteo est guéri et valide. Allez, plus fort. Matteo est guéri et valide. Matteo est guéri et valide. J'ai imprimé en plusieurs exemplaires cette affirmation positive. Dans la cuisine, la salle de bain, dans la voiture, sur le miroir, au-dessus de notre lit. Matteo est guéri et valide. Une bande de papier horizontale. C'est écrit noir sur blanc. Matteo est guéri et valide. Le premier de l'an quand notre amour a pu... Je recommence. Le premier de l'an quand notre amour a pu intégrer la clinique. Attention, station numéro 2 du parcours du patient après effondrement. Le premier de l'an 2021, donc, je me suis munie d'une coupelle et d'une boîte d'allumettes. Sur un papier, j'avais écrit « Je brûle l'an 2020 et tous ses tourments et j'accueille l'an 2021 avec tous ses progrès annoncés. » J'avais mis le feu au papier sous les yeux réjouis de notre amour. Nous n'étions qu'au début du parcours. Nous ne savions pas encore combien il serait long et combien il est encore. Écologie du devenir, confrontation des croyances en milieu borné. Il est peu probable que votre fils ne retrouve jamais un schéma de marche. Un schéma de marche ? Si ce n'est que ça, on lui en procurera un schéma de marche. Son père est dessinateur. Entendre le diagnostic, mais jamais se conformer au pronostic. Docteur, avez-vous parié sur les progrès de mon fils ? Quels moyens lui avez-vous donné pour qu'il avance ? Vous avez épuisé toutes vos ressources ? Aïe, ça redevient politique. Donne-t-on vraiment les moyens de continuer le long chemin de croix de la rééducation quand on baisse les bras avant le deuxième tour ? Dixit le professeur Claude Monéa, la France est un mauvais élève en matière de rééducation, on n'en fait jamais assez, on n'en fait que trop peu. Oui, je suis pour l'approche holistique, ça vous paraît fumeux, ésotérique ? Je pose des fleurs de Bac en onguent, je fleuris sa peine, je pose des chatons de douceur sur son lit, je mène un cheval dans les couloirs. Il vient poser son museau sur le visage de mon fils. Et comme l'âne sur l'enfant Jésus, il souffle. À le voir contracter ses muscles finement, mon fils retrouve le chemin de ses membres inférieurs. Je lui mets des mantras dans le lecteur CD. Et j'en appelle aux dernières technologies, à la biomodulation. La lumière infrarouge le soulage de sa douleur permanente. Et le voilà qui commence à se dégourdir les bras, les jambes. À épouser l'amplitude généreuse des possibles de son corps. Il y a une clinique de rééducation en Espagne qui dispense une rééducation intensive qui fait ses preuves. Une enfant marche qui n'aurait jamais dû marcher. Une clinique en Espagne ? Un château en Espagne, me direz-vous ? Non, les possibles ne sont pas toujours respectés. Oui, on les raille, on les croit foutus. Nul, mais ils sont bien là. Mais que de travail en attendant, que d'efforts pour les faire émerger. Respect. Ensuquer. Assommer. Consommer. Lever la tête pourtant et continuer. Bête de somme, somme profond, somme de fond. Au fond, fatigue creuse son sillon, te tient par le licou de la somnolence, somme danse, somme qui danse. Chaloupe du sou, valse dans les choux, ils tiennent tête à fatigue. Ils penchent sur le côté, cherchent le biais pour échapper, mais fatigue, fatigue. Ils mettent un point d'honneur à être encore à la fête. Quand les mirlitons sont éventrés, les confettis en semaille ont explosé. Mais, bête de somme, très bête, s'assomme, et ils tiennent bon, ivres de Fatigue, fatigue, même plus la force de la nommer, car fatigue les tient par le harnais. Je vous donne, sur le champ, la médaille de la résistance, à vous qui, sous le coup du sédatif, sous le coup du neuroleptique, soumise au traitement de cheval, vous relevez le menton, écarquillez les yeux. Vos yeux en somnolés, vos yeux qui, collés à la glu des petits oiseaux, ne s'envolent plus qu'autour de vos cernes bleues. Il se peut que vous finissiez la partie de petits chevaux endormis sur le plateau, que vous renversiez les dominos, mais quelle obstination à relever le menton. Respect. Je suis une guerrière, mais c'est toi qui m'as adoubée. Toi qui m'as transmis ta force, toi qui résistes jour après jour. Je te fais ici la promesse solennelle de ne jamais cesser de chercher tout ce qui pourra te guérir. Je pourfendrai les idées reçues qui mènent au renoncement, à l'étroitesse des pronostics embourbés dans la toile des statistiques. Voilà, j'ai dit les mots. Je vous ai envoyé une brassée de mots. J'espère que vous en avez cueilli au passage. Mais souvenez-vous, vous avez les mots. Ils sont tout près, sur le bout de la langue. Faites votre récit. Ne le laissez pas aux autres. Ne laissez pas les autres le faire à votre place. Faites-le très vite. Donnez-lui la couleur que vous ressentez au fond de vous. De cette couleur dépendra la suite de l'histoire. Parce que les couleurs vibrent et nous envoient des ondes qui se posent sur les tempes de nos proches et leur susurrent à l'oreille. Tout ira bien, tu verras, tout ira bien. À tous ceux qui ne peuvent t'étreindre, à tous ceux qui de la plante des pieds ne pourront jamais toucher le sol, à toutes celles et ceux dont le bord du corps, comme le bord du monde, s'arrête après le bassin. À tous ceux qui ont le bras en serpentin de la Saint-Sylvestre, à tous ceux qui ont un baillon sur la bouche et articulent des borborygmes en notes orphelines. À tous ceux qui sont pénétrés par des voix et se perdent dans la symphonie du monde, à tous ceux dont les pas font des couacs dans l'ordre du monde. À tous ceux qui bégayent des pieds, à toutes celles et ceux dont le dos manque, dont le toucher de l'autre est décharge électrique, à toutes celles et ceux qui découvrent leurs jambes un petit matin, à tous les fruits du chahut des chromosomes, à tous ceux et celles qui ont six doigts à une main, sur la poitrine trois seins, à celles et ceux dont le regard ne te regarde pas mais voit au-delà, à celui ou celle-là qui a le visage éléphant ou la face cubiste et autres becs de lièvre, à toutes celles et ceux que la furie emporte tout à coup, à tous ceux qui se mettent des coups, à toutes celles et ceux qui vont au rythme des rochers, à tous ceux qui voient trouble, qui n'entendent rien. À tous les cabossés, les estropiés de la vie, je veux dire que mon fil, à moi, n'est pas rectiligne. Que la toile d'araignée que j'ai au plafond est octogonale et fleurie, et que j'empalabre joliment dans mon sabir du soir, et que j'aime que les étoffes du monde soient tissées dans la diversité la plus chamarrée et la plus scintillante. À vous tous. À nous tous qui faisons humanité. Matteo est guéri.

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0: 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Il est 20h.
1: Bonsoir à tous. Israël critique vivement l'attribution du Nobel de la paix à Navi Pillay, la juriste sud-africaine, ancienne juge à la Cour pénale internationale et récompensée pour son engagement en faveur de la justice internationale. La présidente de la Commission européenne, Ursula von der Leyen, salue une défenseure des persécutés et des plus vulnérables. Une cyberattaque perturbe le vote en ligne de la primaire de la gauche. La plateforme ouverte ce matin à 8h a subi un afflux massif de connexions automatisées. L'Agence nationale de la sécurité des système d'information a été saisi. Le scrutin doit se poursuivre jusqu'à samedi soir avec des résultats attendus demain vers 20h30. Franck Alizio limoge son assistant parlementaire après des publications Facebook révélées par Libération. Le collaborateur est accusé d'avoir relayé des propos racistes, antisémites et des références collaborationnistes. Le député RN des Bouches-du-Rhône explique que les messages anciens d'une dizaine d'années n'étaient pas connus de son équipe au moment de l'embauche. Soulagement à Cagnes-sur-Mer dans les Alpes-Maritimes où deux tableaux d'Auguste Renoir, volés au musée de l'artiste, ont finalement été récupérés. Les œuvres faisaient partie des quatre toiles dérobées le 8 septembre. Cinq suspects ont été interpellés cette semaine. Le Panama sort de la liste européenne des paradis fiscaux 10 ans après le scandale des Panama Papers. L'Union européenne estime que le pays a progressé dans le respect des normes de transparence fiscale. Le Vietnam est également retiré de la liste noire. Pas de titre mondial finalement, mais une médaille d'argent pour Kayla Issoufi. La judokate française s'est inclinée en finale des moins de 78 kilos face à l'Emirati Litvinenko aux Mondiaux de Bakou. C'est la troisième médaille française dans la compétition. Et puis une rentrée littéraire avec 461 romans dans les librairies. Et face à cette avalanche de nouveautés, difficile de faire un choix, même si certains lecteurs ont déjà leurs favoris.
2: Le Palais de François-Henri des Érables, publié chez Gallimard. C'est romanesque, presque aventureux, et en même temps l'histoire d'une revanche et d'une très belle escroquerie.
3: Alors, Le Palais de François-Henri des Érables, chez Gallimard, c'est l'histoire d'un palais, c'est-à-dire de quelqu'un qui a un palais très particulier, qui utilise cette qualité pour reconnaître et distinguer les vins. Et ce palais, il va se servir de son don pour mettre au point une opération de trafic de vins en inventant des faux grands crus qui vont lui permettre d'être très très riche à travers le monde, mais en trompant tout le monde.
1: Voilà, des propos recueillis par Manil Alikodja. Voilà pour l'actu, bonne fin de journée.
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1: Bonsoir à tous. L'essentiel de l'actualité, Israël critique vivement l'attribution du Nobel de la paix à Navi Pillay. La juriste sud-africaine, ancienne juge à la Cour pénale internationale, est récompensée pour son engagement en faveur de la justice internationale. La présidente de la Commission européenne, Ursula von der Leyen, salue une défenseure des persécutés et des plus vulnérables. Une cyberattaque a perturbé le vote en ligne de la primaire de la gauche. La plateforme ouverte ce matin à 8h subit un afflux massif de connexions automatisées. L'Agence nationale de la sécurité des systèmes d'information a été saisie. Le scrutin doit se poursuivre jusqu'à demain soir avec des résultats attendus vers 20h30. Franck Alizio limoge son assistant parlementaire après des publications Facebook révélées par Libération. Le collaborateur est accusé d'avoir relayé des propos racistes, antisémites et des références collaborationnistes. Le député RN des Bouches-du-Rhône explique que les messages anciens d'une dizaine d'années n'étaient pas connus au moment de son embauche. Et puis pas de titre mondial, mais une médaille d'argent pour Kayla Issoufi. La judokate française s'est inclinée en finale des moins de 78 kilos face à l'Emirati Liftinenko au Mondiaux de Bakou. C'est la troisième médaille française dans la compétition. Voilà pour l'essentiel.
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1: Bonsoir à tous. L'essentiel de l'actualité, Israël critique vivement l'attribution du Nobel de la paix à Navi Pillay. La juriste sud-africaine, ancienne juge à la Cour pénale internationale, est récompensée pour son engagement en faveur de la justice internationale. La présidente de la Commission européenne, Ursula von der Leyen, salue une défenseure des persécutés et des plus vulnérables. Une cyberattaque a perturbé le vote en ligne de la

Né, en finale des moins de 78 kilos face à l'Emirati Liftinenko au Mondiaux de Bakou. C'est la troisième médaille française dans la compétition. Voilà pour l'essentiel. 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